0: les commissions, l'épicerie. Et alors, c'était magnifique, vraiment 8 années très, très pleines, pleines de vie, pleines de jeunesse, pleines d'espérance. Et d'ailleurs, chacune de nous, on a gardé des liens avec ces jeunes filles-là. Il y en a qui nous invitaient à leur mariage, il y en a qui nous ont demandé de bénir leur mariage, venus présenter leurs enfants, leurs petits-enfants. C'était vraiment un beau projet communautaire.
1: Et j'écoute ce que vous nous avez dit sur Diane Follet, où vos parents, par souci de garder leur vie de famille active, ont décidé de partir d'Abitibi pour se réinstaller à Shawinigan pour garder leurs enfants autour d'eux. Et c'est comme si vous n'aviez jamais lâcher ça.
0: Ah, oh, ben mon Dieu, que c'est
1: Vous avez
0: beau.
1: Toujours refait ça, vous aussi. C'était pas votre famille avec un couple et
0: ouais.
1: tout ça, mais vous avez toujours reproduit ce modèle que vos parents ont décidé de mettre de l'avant pour garder leurs enfants près d'eux.
0: Ah, ben vraiment, j'ai jamais pensé à ça, mais j'aime tellement entendre ça, c'est comme une révélation.
1: Alors, c'est Merci. Un bel héritage que vos parents vous ont légué, dans le fond, dans votre vie, donc avec ces jeunes femmes qui ont poursuivi et avec lesquelles vous avez partagé ce bel esprit. Et puis là, on vous redemande, suite à ces 8 belles années-là, de partir encore plus loin. C'est une vie de nomade, hein?
0: Oui.
1: Est-ce que ça, pour vous, c'était dérangeant de vous déraciner?
0: Oui.
1: Oui.
0: Oui,
1: j'imagine.
0: À chaque fois, c'est quitter un milieu, quitter des liens
1: oui.
0: Qui sont devenus chers.
1: Des racines.
0: Des racines.
1: Oui, oui.
0: C'est aussi quitter le connu pour entrer dans l'inconnu. Alors, oui, c'est vrai. Et c'est là que la figure d'Abraham et Sarah. Je dis nomme Sarah parce que elle aussi, elle a vécu le départ avec Abraham.
1: Oui.
0: Elle aussi, elle a vécu d'entendre la promesse et d'attendre
1: comme une
0: la
1: nomade,
0: réalisation.
1: Hein? La vie de nomade.
0: La vie de nomade.
1: Oui, oui.
0: Alors, quitte ton pays, ta parenté, la maison de ton père et va vers le pays que je t'indiquerai.
1: Oui.
0: Et chacun de mes déplacements, je l'ai vraiment vécu comme un pays que le Seigneur m'indiquait.
1: Alors, qu'est-ce qu'on vous demandait à Gaspé?
0: À Gaspé, on me demandait de succéder à Sœur Rita Gagné, qui est une Ursuline très connue
1: oui.
0: au Québec
1: oui.
0: et qui était responsable à ce moment-là de l'éducation de la foi des adultes.
1: Pour le diocèse.
0: Pour le diocèse.
1: De Gaspé, oui.
0: Et là, elle devenait la première femme responsable de la pastorale d'ensemble. Ce que les hommes appellent un vicaire général.
1: Hein. Oui.
0: Pour une femme, ça s'appelait coordonnatrice de la pastorale. et elle devenait la première. Et moi, je prenais l'éducation de la foi des adultes. Et lorsqu'elle a eu fini ce mandat, ben moi, je suis devenue coordonnatrice de la pastorale aussi.
1: Au diocèse de Gaspé.
0: De Gaspé.

0: Bien sûr, c'est le Robert Lebel qu'on vient d'entendre. Et ça, c'est une chanson qui vous parle au plus haut point, sœur Diane Follé.
1: Au plus haut point. Oui. Au plus haut point. Il l'a composée à l'occasion du 400e anniversaire de naissance de Marie de l'Incarnation en 1999. La première Ursuline qui a traversé les océans pour venir fonder la première école pour filles en Amérique française. Et j'ai eu le privilège d'aller en France en cette année-là pour la présenter aux élèves des écoles des Ursulines de la France Ouest. Et je faisais jouer cette pièce parce que en ce pays qui est le mien, c'est aussi vrai pour la France que pour le Québec. Pour Marie de l'Incarnation.
0: Oui, oui.
1: Et moi, je faisais à l'envers son trajet.
0: Oui, oui, effectivement. Alors, on vous a retrouvé à Gaspé, au diocèse de Gaspé. Là, c'est pas du tout la petite maison familiale.
1: Non.
0: C'est autre chose, hein, mais vous avez quand même rempli ces fonctions, donc, de coordonnatrice de la pastorale d'ensemble pour le diocèse pendant 7 années.
1: Oui, c'est ça, éducation de la foi des adultes, 4 ans, et coordonnatrice, 3 ans. Et c'est là que les gens ont commencé à me demander de leur animer des retraites.
0: Oui.
1: D'abord, des fins de semaine. Ils me disaient, ah, ben moi, j'aimerais ça t'entendre plus longtemps. Moi, j'avais jamais animé des retraites d'une semaine. Et tranquillement, petit à petit, les demandes ont afflué. Et là, j'ai comme fait le lien avec toutes mes études en théologie.
0: Oui.
1: Et j'ai ressenti vraiment intérieurement l'appel à donner la parole à plein temps.
0: Qu'est-ce que vous privilégiez comme approche? Quels sont les thèmes, sœur Diane Follé, que vous avez abordés dans vos retraites?
1: Dans mes retraites, j'ai abordé d'abord, dans mes premières retraites, ça a été à la suite de Jésus dans les sandales de Simon-Pierre. Ensuite, la foi de Marie, un chemin d'incarnation. Ensuite, qui es-tu, Dieu de nos fragilités?
0: Oui, ça, vous avez écrit un livre qui est paru chez Pauline en 2013. Donc, qui es-tu, Dieu de nos fragilités? Oui, ça, ça devait être une thématique qui est très porteuse.
1: Très, très porteuse, qui a été beaucoup demandée. Et ça, juste ça, si vous saviez l'histoire de ça, parce que moi, j'avais jamais eu l'idée d'écrire. Jamais. Écrire pour être publié, là. Et c'est Sœur Vanda Salvador, la directrice des éditions Pauline, qui m'a interpellée très fortement pour me dire, écoute, ce qui t'a été donné, ça ne t'appartient pas, ça appartient au plus grand nombre. Et moi, je veux m'occuper du plus grand nombre. Et c'est ce qui m'a fait consentir.
0: Et le livre est toujours disponible.
1: Et le livre est toujours disponible.

0: Ce sont nos amis de Mes Aïeux qui ont cette plume extraordinaire, sœur Diane Follet, pour parler de 400 ans d'histoire.
1: Absolument.
0: Dans une seule chanson.
1: La première fois que j'ai entendu cette chanson, j'étais en auto. Oui. J'ai arrêté. J'étais tellement saisie
0: oui.
1: par le génie.
0: C'est une thèse d'anthropologie et de sociologie en soi. C'est extraordinaire.
1: C'est extraordinaire. Oui. Extraordinaire. C'est... Et je trouve que, je vais te dire, je suis en train de découvrir que les rappeurs comme Brasco sont comme dans cette lignée-là.
0: Oui.
1: C'est comme des prophètes.
0: Oui.
1: C'est des prophètes qui lisent, qui comprennent la dynamique des changements.
0: Oui, effectivement. Et il y en a eu beaucoup de changements dans votre vie, sœur Diane Follet. On n'aura pas, malheureusement, d'ici la fin de l'émission, le temps de toutes les passer. J'aimerais quand même qu'on parle de Amqui.
1: Oui.
0: Très belle vallée de la Matapédia.
1: Oui.
0: Située en Gaspésie, hein, c'est la Gaspésie des terres.
1: Oui.
0: On peut dire ça.
1: On peut dire ça. La vallée de la Matapédia, au fond, est entre le bas du fleuve puis la Gaspésie.
0: C'est ça.
1: C'est ça.
0: Et vous avez cofondé avec, bien sûr, des sœurs ursulines à vous, la Maison d'Angèle. J'aimerais que vous nous disiez en deux mots, là, qu'est-ce qui se passe à la Maison d'Angèle? Avez-vous retrouvé du monde autour de la table?
1: Oh mon Dieu, oui. Alors, mes deux compagnes, c'est sœur Françoise Massé et sœur Lorraine Ouellette. L'initiatrice du projet, c'est sœur Françoise Massé. Mais je suis vraiment dans les racines de la Fondation avec elle parce que c'est elle qui m'a appelée à Québec pour dire « Faut que tu viennes à Amqui animer la première rencontre pour voir qu'est-ce que les personnes veulent vivre. » Il y avait 25 laïcs autour d'elle qui avaient vécu les EVC d'Ignatien.
0: Oui, les exercices de la vie courante.
1: Mm-hmm. Et qui voulaient s'impliquer dans le milieu avec des ursulines. Et alors, on a fondé avec eux, ça aussi, ça serait une histoire complète, une maison où l'amour circule, une maison d'accueil, d'écoute, d'accompagnement. On fait beaucoup d'accompagnement des personnes, des animations aussi de groupe et un nouveau projet qui est lié à la Maison d'Angèle, mais qui en déborde aussi, qui est de créer une école de spiritualité méricienne, c'est-à-dire qui s'inspire de la spiritualité d'Angèle Mérici et de Marie de l'Incarnation.
0: Que vous pourriez décrire en quelques mots de quelle manière?
1: Oui, leur expérience spécifique avec le Christ, c'est d'avoir découvert que le projet de Dieu, c'est d'épouser la création tout entière et tout spécialement l'humanité. Toi, Dani, ton baptême fait de toi une épouse du Verbe de Dieu, du Fils de Dieu. T'es pas seulement son enfant, t'es aussi dans un type de relation qui en est une d'amour, compagnonnage de vie, comme avec un compagnon de vie humain. Voir le Christ, le Fils de Dieu, comme un compagnon qui vit en moi le projet d'amour pour lequel je suis créée. Je suis un mystère d'amour. Je suis un projet d'amour de Dieu. Et ça, c'est vrai de toute personne, pas seulement les consacrés. Le baptême, c'est notre consécration pour nous faire prendre conscience qu'on entre dans ce projet joyeusement, volontairement, librement.
0: J'aimerais que vous nous parliez en terminant de ce projet qui est devenu réalité. C'est un CD qui s'intitule « À l'écoute d'Angèle ». Angèle Mérici, 1474-1540, sœur Diane Follet, qu'est-ce que c'est ce CD?
1: Alors, ce CD, c'est tout simplement le récit de la vie d'Angèle Mérici, c'est son propre parcours. C'est, Il nous fait connaître sa vie comme du dedans. C'est comme si on chemine avec elle à découvrir comment l'amour l'a conduite, jusqu'où l'amour l'a conduite, et à différentes parties du récit, tout à coup sont insérés des chants composés par des Ursulines et chantés par des Ursulines. Le chœur, c'est des Ursulines du Québec. Et ça va faire connaître aussi la spiritualité méricienne qu'on veut mettre de l'avant.
0: Effectivement.
1: Puis je voudrais pas terminer sans parler aussi que la Maison d'Angèle, on a créé sur notre terrain un ermitage Marie-Guyard pour Marie de l'Incarnation, pour permettre aux personnes qui le désirent de vivre un séjour d'ermitage en ville.
0: Comme une poustinière.
1: Oui. Oui.
0: Donc, à l'écoute d'Angèle, ça, c'est des quand même tout à fait spécial. J'y reviens parce qu'il a été écrit par des Ursulines. Vous faites partie des gens qui ont composé certains textes là-dedans.
1: Moi, très peu. J'ai peaufiné quelque chose, mais la principale, c'est une Ursuline de Rimouski, mais de Gaspé d'abord, qui a écrit ça. Et c'est d'une fraîcheur extraordinaire. C'est poétique. C'est frais. C'est agréable à lire. Et en même temps, c'est la vie d'Angèle.
0: Oui. Alors, ça a été écrit et maintenant, ben, ça a été narré, raconté et chanté par des Ursulines. À l'écoute d'Angèle, ce CD que l'on peut, bien sûr, avoir à l'écoute pour ceux et celles que cela intéresse. On termine dans une ou deux minutes. Sœur Diane Follet, vous avez ce parcours tout à fait riche et très, très, très diversifié. Vous êtes toujours à l'affût de ce qui se passe dans la vraie vie des vraies personnes. Et vous me le faisiez savoir en préparation de cette entrevue, particulièrement marquée par ce mouvement de femmes hashtag MeToo et ce mouvement des jeunes américains qui se révoltent contre la vente des armes à feu aux États-Unis. C'est des situations qui, pour vous, sont préoccupantes et marquantes actuellement.
1: Absolument. Mais ce que je vois dans ces situations-là, c'est un signe des temps. Un signe des temps. Que les femmes se mettent debout, que les jeunes se mettent debout, qu'ils décident de sortir des silences qui les ont enfermés pendant des années, des siècles. Et puis je vois ça comme l'œuvre de l'Esprit-Saint,
0: oui.
1: qui est en train de nous faire devenir pour vrai hommes et femmes, il les créa. Et le mot « homme et femme » en hébreu, là, ça veut dire « vis-à-vis », des relations de vis-à-vis. Et je trouve ça extraordinaire de voir que là, ça sort de partout dans la société puis dans le monde.
0: Sœur Diane Follet, c'est sûr, ces paroles d'espérance qu'on va vous laisser. Merci beaucoup d'avoir pris le temps de vous arrêter dans nos studios.
1: Ben, c'est moi qui vous remercie.
0: Merci à Jacqueline Sanson à la réalisation technique et à Mario Blouin qui a donné les musiques choisies. C'est Danny Benson au microphone. Je vous donne rendez-vous bientôt.

Vous venez d'entendre « Vivant dans nos mémoires » avec Danny Bentz, qui recevait sœur Diane Follet-Ursuline. Elle est décédée en 2024.

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Seigneur, nous voulons te bénir et célébrer ta présence en cette nuit. Nous pensons au mystère de ta mort et de ta résurrection. C'est toi, Jésus, qui as dit « Détruisez ce temple et en 3 jours je le relèverai ». Le temple dont il parlait, c'était son corps. Nous sommes greffés, Seigneur, à ton corps de gloire. Nous sommes membres les uns des autres, dans le souffle de la Pentecôte. Fais, Seigneur, que nous puissions écouter ta parole pour apprendre à prier. Priez encore pour écouter ta parole. Oui, Seigneur, quand cette nuit, la lampe de la prière ne s'éteigne jamais, qu'elle brûle en nous, qu'elle réveille en nous la foi, qu'elle suscite en nous l'espérance, qu'elle ranime l'amour de charité.

Évangile selon saint Jean, chapitre 20, versets 1 à 9. Le premier jour de la semaine, à l'aube, alors qu'il faisait encore sombre, Marie de Magdala se rend au tombeau et voit que la pierre a été enlevée du tombeau. Elle court, rejoint Simon-Pierre et l'autre disciple, celui que Jésus aimait, et elle leur dit « On a enlevé du tombeau le Seigneur et nous ne savons pas où on l'a mis. » Alors Pierre sortit, ainsi que l'autre disciple, et ils allèrent au tombeau. Ils couraient tous les deux ensemble, mais l'autre disciple courut plus vite que Pierre et arriva le premier au tombeau. Il se penche et voit les bandelettes qui étaient posées là. Toutefois, il n'entra pas. Arrive à son tour Simon-Pierre qui le suivait. Il entre dans le tombeau et considère les bandelettes posées là et le linge qui avait recouvert la tête. Celui-ci n'avait pas été déposé avec les bandelettes, mais il était roulé à part dans un autre endroit. C'est alors que l'autre disciple, celui qui était arrivé le premier, entra à son tour dans le tombeau. Il vit et il crut. En effet, il n'avait pas encore compris l'Écriture selon laquelle Jésus devait se relever d'entre les morts.

Psaume 17, action de grâce après la manifestation du salut de Dieu. Je t'aime, Seigneur, ma

0: Fernaud m'étreignait, j'étais pris au piège de la mort. Dans mon angoisse, j'appelais le Seigneur. Vers mon Dieu, je lançai un cri. De son temple, il entend ma voix. Mon cri parvient à ses oreilles. La terre titube et tremble. Les assises des montagnes frémissent, secouées par l'explosion de sa colère. Une fumée sort de ses narines, de sa bouche un feu qui dévore, une gerbe de charbon embrasée. Il incline les cieux et descend, une sombre nuée sous ses pieds. D'un kéroub, il fait sa monture, il vole sur les ailes du vent.
1: Tu es le Seigneur de tous les dénouements. Tu es celui qui nous dégage au cœur des tempêtes. Tu es le Dieu qui intervient.

0: Psaume 80, acclamation solennelle et avertissement. Criez de joie pour Dieu notre force, acclamez le Dieu de Jacob. Jouez musique, frappez le tambourin, la harpe et la cithare mélodieuse. Sonnez du cor pour le mois nouveau, quand revient le jour de notre fête. C'est là, pour Israël, une règle, une ordonnance du Dieu de Jacob. Il en fit pour Joseph une loi, quand il marcha contre la terre d'Égypte. J'entends des mots qui m'étaient inconnus. J'ai ôté le poids qui chargeait ses épaules. Ses mains ont déposé le fardeau. Quand tu étais sous l'oppression, je t'ai sauvé. Je répondais, caché dans l'orage, je t'éprouvais près des eaux de Mériba. Écoute, je t'adjure, ô mon peuple, vas-tu m'écouter, Israël? Tu n'auras pas chez toi d'autre Dieu, tu ne serviras aucun Dieu étranger. C'est moi, le Seigneur ton Dieu, qui t'ai fait monter de la terre d'Égypte. Ouvre ta bouche, moi je l'emplirai. Mais mon peuple n'a pas écouté ma voix, Israël n'a pas voulu de moi. Je l'ai livré à son cœur endurci, qu'il aille et suive ses vues. Ah, si mon peuple m'écoutait, Israël, s'il allait sur mes chemins, aussitôt, j'humilierai ses ennemis, contre ses oppresseurs, je tournerai ma main. Mes adversaires s'abaisseraient devant lui, tel serait leur sort à jamais. Je le nourrirai de la fleur du froment, je le rassasirai avec le miel du rocher.
1: Sans toi, Seigneur, notre vie tombe en ruine. Sans toi, Seigneur, les événements deviennent déroute. Sois avec nous, le Seigneur qui nous reconstruit.

de l'épître de saint Paul apôtre aux Corinthiens. Frères, moi, Paul, je vous ai transmis ce que j'ai reçu de la tradition qui vient du Seigneur. La nuit même où il était livré, le Seigneur Jésus prit du pain, puis, ayant rendu grâce, il le rompit et dit « Ceci est mon corps qui est pour vous. Faites cela en mémoire de moi. » Après le repas, il fit de même avec la coupe en disant « Cette coupe est la nouvelle alliance en mon sang. Chaque fois que vous en boirez, faites cela en mémoire de moi. » Ainsi donc, chaque fois que vous mangez ce pain et que vous buvez à cette coupe, vous proclamez la mort du Seigneur jusqu'à ce qu'il vienne.

Tu es le Père des miséricordes, le Père des lumières. Il nous arrive sur la route d'être dans le brouillard, de ne plus savoir où aller, de ne plus voir les pas que nous faisons. Nous te prions, Père, en cette nuit. Accorde-nous ta lumière pour voir où nous allons. Accorde-nous ta miséricorde pour nous réorienter sur les routes de la lumière. Jésus, tu es le Fils de l'homme. Nous te regardons, Jésus. Nous voyons ton visage de souffrance. Nous voyons les traits du crucifié. Toutes ces fois où nous refusons la souffrance dans notre vie, souffrance physique, souffrance morale, nous risquons de nous éloigner de ta communion. Jésus, viens nous aider à demeurer avec toi au sein de toute souffrance pour grandir avec toi. Esprit Saint, toi qui nous guides, toi qui nous illumine, nous avons besoin de ton feu. Non seulement de ta lumière, mais de ton feu, pour sentir que là où nous allons, eh bien, c'est la bonne route. La paix,

En cette vigile de la résurrection, nous célébrons avec toi, Marie, la victoire de Jésus sur la mort et le péché. Avec toi, nous cheminons au rythme de ta prière en notre faveur.

Seigneur, tu as dit à tes disciples farouches, « Laissez venir à moi les enfants, ne les empêchez pas. Fais tomber nos masques d'adultes pleins de sécurité, de compromis et de cupidité. Donne-nous cette attitude de l'enfant toujours inachevé, le cœur ouvert en se recevant sans cesse de toi. Amen. »

Le privilège des enfants, c'est qu'ils ont naturellement besoin des autres. 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

Traverser le pays, c'est emprunter des refrains poétiques qui reviennent. C'est aussi mémoriser des épisodes évangéliques et bibliques, les chanter pour la mémoire toujours. C'est enfin des sons qui suscitent des images intérieures. Le vent, l'eau, la pluie, la mer, jusqu'au silence. Paroles et musique de Denis Veilleux, arrangements musicaux, François Couture. Tu m'as donné. C'est un écho direct à l'évangile de Matthieu au chapitre 25. J'avais faim, j'avais soif, j'étais un étranger.

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N'allons pas croire. Tous les systèmes qui divinisent la matière, la technique, au détriment de l'humain.

La mère et l'enfant. Tous les deux sont soudés par le cœur. On le voit bien aujourd'hui, un peu partout, sur les routes du monde.

La mère et l'enfant se tenaient par la main, souriaient en marchant, s'en allaient en chemin. 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

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Ce sont les sentiments du Cantique des Cantiques, dont saint Jean de la Croix indique, de manière poétique, que c'est l'âme qui cherche l'amour du bien-aimé et le trouve.

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Ô pardon! Notre humanité peut-elle encore libérer, faire sortir de prison celles et ceux qui aspirent au pardon ?

Inématov. Un titre hébraïque. Il s'agit de la parabole de l'enfant prodigue.

Inemato, je ne connaissais rien des loups ni de leur monde dévoyé, pas plus des louves et leurs bijoux prêts à tout pour me dévorer. 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Pour moi le ciel a ce qu'on dit, blanchera-t-il toute ma mémoire? Mon père me voit m'en revenir, courant plus vite que son cœur. Je n'ai pas même le temps de dire ce que l'amour crie de bonheur. 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

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C'est un peu l'histoire d'une vie. On commence tout petit, et à la fin, on est encore tout petit.

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Les enfants. Le royaume de Dieu appartient à ceux qui le ressemblent, dit Jésus. L'enfant est un être inachevé.

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Histoire. Entendez celle du monde de la Bible, la grande histoire avec un grand H, Pharaon et les autres.

Un tsunami de colère gronde dans les flancs du monde, marche pour la vie, la terre, contre les empires immondes. Un raz de marée dérive, poussant les dix plaies d'Égypte, du sang sur le bord des rives, que les scribes partout décryptent. Un torrent de mensonges tue les vérités de l'instant, papier portable dans les rues, réseau flambé tout le temps. Un déluge et les Noé, un désert et les Moïse, Pharaon et ses armées, sur fond de ténèbres grises. Un soleil flambant la houle éveille les mémoires, la mer devant la foule laisse passer l'histoire. 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

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Inspiré directement des psaumes, il s'agit de la respiration profonde de l'âme qui désire la communion avec Dieu.

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0: Alors, bonjour Thomas de Conin.
1: Bonjour.
0: On se retrouve pour une nouvelle capsule des repères éblouissants, toujours sur le thème de la dignité et plus spécifiquement encore sur le thème de la dignité d'agent libre. Et on a parlé lors des dernières capsules de la vertu. Et dans le cadre de la vertu, M. de Conin, vous avez parlé de l'importance des arts dans le cadre de l'éducation aux vertus. Est-ce que vous pourriez développer davantage ce thème?
1: Oui. Prenons l'exemple de la littérature. La littérature nous fait revivre, ou nous fait vivre à neuf, ou nous fait vivre avant même que nous en ayons toujours eu d'expérience personnelle, nous fait vivre la condition humaine en situation, pour reprendre un terme qui est devenu classique. Nous sommes des êtres en situation, c'est-à-dire à tout moment de la vie quotidienne, la vie concrète, nous sommes enveloppés ou déterminés par la contingence. La contingence, il peut y avoir un accident. Les accidents, c'est évidemment, si on pense à un accident de voiture, ça, c'est dramatique. Très souvent, ça peut avoir des conséquences graves. Bon, c'est moins fréquent que d'autres formes de contingence, mais je veux dire, les rencontres en général, les rencontres fortuites, des événements inattendus qui ont lieu ailleurs sur la planète, comme par exemple, nous sommes en ce moment sous l'empire encore de la pandémie du coronavirus et de virus qui sont apparentés à ce coronavirus qui a transformé la vie de tous les habitants de cette planète Terre, changeant le mode de vie de tout le monde, appelant forme de confinement, de précautions de toutes sortes pour dompter ou discipliner dans la mesure du possible la contagion. C'est arrivé comme ça, sans qu'on le prévoie, sans qu'on... Et ça continue et on ne sait pas trop où ça nous conduit. Pourquoi c'est arrivé comme ça? Pourquoi c'est arrivé à tel moment? Quel sens est-ce que ça peut avoir? Qu'est-ce que ça peut apporter? Qu'est-ce que ça nous enlève? Quelles sont les questions que cela pose sur notre mode de vie habituel, etc., etc. C'est un exemple de notre condition contingente. Nous dépendons de ce qui arrive ailleurs, ce qui arrive parfois dans des pays lointains. On pense que ça provient de la Chine, etc. Bon. Qu'est-ce que ça vient faire pour nous à Québec, tout d'un coup? Notre vie va d'une contingence à l'autre. Alors, au théâtre, par exemple, nous voyons un peu ça de près, des circonstances qui changent, des péripéties, des rencontres qui changent tout, qui défont nos plans, qui... de l'imprévu et qui entraînait parfois des choses aussi absurdes comme qu'Édipe, là, de tuer son père et épouser sa mère, etc. Je veux dire, parce qu'il avait été éloigné justement pour éviter que cette prédiction se réalise. Enfin, c'est comme si la contingence ici a fait que même la prédiction a été... comme une sorte de complice, je vais dire, dans le drame. Pourquoi tout ça? La vie est pleine de ce genre de choses. En ce sens, on pourrait reprendre le célèbre mot de Sartre dans La Nausée, l'essentiel est la contingence. Il y a un sens où c'est vrai, cette phrase. Mais il n'y a pas seulement la contingence, il y a son contraire qui est le nécessaire. Étant donné, par exemple, la constitution de notre corps, etc., nous allons nécessairement, toutes et tous, mourir. C'est comme ça. Et ça, c'est nécessaire. À quel moment? Ah, ça, c'est contingent. Ça peut être à tel moment, ou ça peut être à tel autre moment. Ça peut être un moment que j'ai choisi, ou ça peut être un moment que je n'ai pas choisi. Choisi si je me suicide, ou si je cherche une forme de mort qui est comme le suicide assisté, etc. Qu'est-ce que le contingent? C'est ce qui peut être ou ne pas être. Le nécessaire, c'est ce qui ne peut pas ne pas être. La vie est pleine de possibilités comme ça. Certaines se réalisent, d'autres ne se réalisent pas. Pourquoi? Alors, on cherche à déchiffrer un sens dans la représentation. On vit avec des personnes qui souffrent de telles maladies, de telles peines d'amour, etc., etc. Et surtout dans la lecture, parce que dans la lecture, nous travaillons nous-mêmes, c'est notre imagination qui travaille, c'est nous-mêmes qui lisons, vraiment, je veux dire, dans la vie, pour ainsi dire, par opposition à tout ce qui se voit sur des écrans, parce que là, sur les écrans, le travail est fait déjà. Les images sont produites, nous les recevons, alors c'est beaucoup moins formateur pour l'intelligence et l'imagination humaine que la lecture.

0: Lors de notre dernier entretien, M. de Coninck, vous avez parlé de la dimension de la contingence dans le cadre des œuvres d'art, en ce qu'elles nous enseignent ou qu'elles permettent d'éduquer aux vertus. Est-ce qu'il y aurait d'autres dimensions des œuvres qui permettent d'éduquer aux vertus?
1: Oui, il y a un autre aspect justement qui est tout à fait essentiel, je crois, c'est celui de l'amour. C'est que, comme disait saint Augustin, cantare amantis est, l'amour se chante, l'amant chante, pour ainsi dire. Il appartient à l'amant de chanter. Enfin, il y a différentes traductions comme ça, mais qui redisent un peu la même chose. Donc, on peut dire justement que la musique, très évidemment, est un des meilleurs moyens de chanter justement l'amour, c'est la musique elle-même, le chant lui-même. On voit ça d'ailleurs dans par exemple, la grande liturgie chrétienne, dans le grégorien, etc. C'est tellement magnifique, le chant grégorien. Mais aussi dans tous les opéras, etc. Et la musique en général, des concertos, etc. aussi. On célèbre, et parfois, évidemment, c'est aussi sur une note triste, comme certaines sonates de Schubert, par exemple, qui sont en même temps très belles. On dirait que c'est le grand thème de l'art, je dirais, c'est l'amour. Alors, très évidemment, la musique, mais aussi la littérature dont j'ai parlé, c'est aussi le grand thème, puisque les passions jouent un rôle capital, la représentation des passions dans les tragédies, dans les comédies, dans les romans. Très évidemment, l'amour et le désir d'aimer, le désir d'être aimé, comme essentiel à la vie, sont partout. Maintenant, il y a toutes sortes de déviants.

0: il y a des lumières qui sont projetées par de grands artistes sur la manière dont l'amour peut transformer nos vies, les transformer pour le meilleur ou le pire, et ainsi de suite. Hein. Et toujours à travers la contingence, justement, pour faire un lien avec ce que nous avons dit auparavant, mais aussi la beauté extraordinaire de l'amour. Elle chante aussi la littérature, la grande poésie. C'est le grand thème de la poésie, hein. De la poésie aussi dans la poésie lyrique, évidemment, très évidemment, dans les sonnets, par exemple, comme les sonnets de Shakespeare, ou dans les poèmes de John Keats, ou dans Victor Hugo, etc., si on pense à la littérature française, et quantité de grands poètes, comme à notre époque, entre autres René Char. Ce que je voulais dire quand je parlais de vécu, en insistant tellement sur le vécu et sur la représentation du vécu à défaut du vécu lui-même, et quoique le vécu lui-même est encore plus éloquent, c'est par opposition aux abstractions, il faut faire ceci, ne pas faire cela, etc. Ça, c'est bien dans une certaine mesure, il ne faut pas tuer. Ce précepte est très très important et fondamental, si peu respecté qu'il soit, surtout dans la culture ambiante, ça demeure abstrait et général. Ça a sa place, hein. C'est tout à fait essentiel. Dans la Déclaration universelle des droits de l'homme, par exemple, un très très grand texte, n'est-ce pas, de 48, ce sont des énoncés universels qui sont absolument fondamentaux, eux aussi. Ça fait partie de toute la structure qui doit entrer dans l'éducation qu'on donne à nos enfants.
1: Oui. Monsieur de Coninck, d'une certaine façon, là, ces préceptes-là, s'ils sont tout à fait légitimes, ils pallient, on pourrait dire, d'une certaine façon, à une certaine déficience du cœur. Parce que...
0: Oui, c'est vrai, ça.
1: Parce que c'est un peu la règle du cœur énoncée, tu ne tueras pas. Oui. Si on aime autrui, ça va de soi, c'est donné dans l'amour même d'autrui.
0: Tout à fait, très bon.
1: Mais ça, pour oui. ceux qui auraient eu une éducation, si on veut, déficiente, ne reste que la loi, on pourrait dire ça.
0: Très bien,
1: ça.
0: Excellent. Et plus la société est corrompue, plus on fait des lois, comme disait Tacite. Hein. Corruptissima Republica plurimeleges. Plus la République est corrompue, plus on fait des lois. Ça rend très bien votre point, parce que, et justement, évidemment, là, c'est ça le problème, c'est qu'il y a des lois qui sont mauvaises aussi. Des lois peut-être mauvaises, il y en a. Hein. Dans toutes les tyrannies, les démagogies, etc., on fait des lois qui sont mauvaises et qui servent de prétexte aux tyrans pour se donner d'autorité pour faire souvent des crimes abominables. L'Allemagne nazie, par exemple, parce que c'est un exemple extrême, mais qui est donc très, très manifeste,

0: cadre de l'éducation aux vertus qui était l'amour. Et de manière plus générale, j'aimerais vous demander quelle est la place de l'amour dans le cadre de la dignité en général?
1: Ben, c'est que c'est notre désir inné à nous les humains d'être reconnus. Et la forme de reconnaissance la plus grande, la plus forte, la plus féconde, c'est l'amour. Nous désirons profondément être aimés. Et comme l'a très bien formulé Jean-Paul Sartre dans « L'être et le néant », le fond de la joie d'amour, lorsqu'il existe, dit-il, c'est de se sentir justifié d'exister. Très juste observation de Sartre, quel que soit le contexte là, dans lequel il dit ça, mais cette phrase est très juste. Se sentir justifié d'exister, c'est-à-dire l'amour donne un sens, être aimé. Un enfant qui se sent aimé de ses parents, vraiment aimé, aussi peut-être ses frères et sœurs, mais toute la famille, si vous voulez. Il y a une phrase qui me revient en mémoire de Jean Lacroix, quand il dit que toute l'éducation est atmosphérique. Et on peut lui donner ce sens-là, l'atmosphère d'amour, d'amitié, d'affection. Un enfant qui est aimé, lorsqu'il se sent très aimé, il prend goût à l'existence, et étant reconnu, il se reconnaît une certaine dignité, celle d'être libre, en fait, hein, de s'appartenir. Le contraire, si on peut dire, comme si souvent les contraires nous éclairent, le contraire, c'est un enfant qui n'a pas été aimé, il ne s'aimera pas lui-même, et s'il ne s'aime pas lui-même, la haine de soi, c'est voir la haine de soi, ou le mépris de soi, c'est la pire des choses, parce qu'à partir de là, on ne peut que reculer devant les difficultés de la vie, etc. C'est une haine de soi qui explique que tant d'humains ont pu faire des choses aussi atroces, des choses si violentes contre d'autres humains, c'est qu'ils ne s'aiment pas eux-mêmes. Mais oublions ça, c'est le contraire, voyez-vous, qui illustre son contraire, qui est l'amour de soi bien compris. Donc il s'agit de le défi de donner un sens, à continuer de donner un sens à cette existence qui est aimée et donc justifiée, pour ainsi dire, qui va faire que on sera prêt alors à faire face aux difficultés de la vie. Et c'est là que les vertus interviennent. Kant fait remarquer qu'il y a une dignité aussi qui se découvre dans la vertu. Et c'est des choses qui étaient déjà chez les anciens Grecs, et notamment chez Aristote. La dignité d'agent libre va se manifester alors dans, par exemple, la force, le courage devant les souffrances, les difficultés de la vie, devant les difficultés que pose la contingence dont nous avons parlé. « The thousand natural shocks that flesh is heir to », pour citer Hamlet, hein, quand il dit « Ah, celui qui veut se suicider, ah, si on pouvait mettre fin à tout ça, oui, mais s'il y a une autre vie après, enfin, voilà. » Alors donc, non, il va faire face aux difficultés, vertu de courage. La souffrance, pensez à la mère qui accouche, qui souffre terriblement ou qui peut souffrir terriblement dans l'accouchement, et à la joie de l'avènement de l'enfant qui passe par cette souffrance. Mais c'est une souffrance qui a un sens quand on a l'enfant, et la joie, la grande joie qui en résulte, ou l'athlète qui souffre de le marathon, etc., il se fait mal, ou l'alpiniste, il se fait mal. Non pas parce qu'il est pervers ou masochiste, rien à voir, parce que ça fait partie de ce qui est exigé de notre corps, par exemple, lorsqu'on veut faire certaines formes d'athlétisme. Beaucoup de souffrances n'ont pas de sens. On se dit, mais pourquoi ? Et ça, ça fait partie de la vie. Et c'est là que la vertu de force, de courage est si importante. Et surtout face à la mort, comme le dira Aristote, c'est surtout face à la mort que le courage est sollicité. Il donne l'exemple du soldat, surtout la mort soudaine à laquelle s'expose le soldat pour sa patrie qui est là pour défendre le bien commun, qui sait qu'à tout moment il pourra être aussi, pour être tué, et qui le fait parce que le bien commun est un très grand bien, et le bien de... Voilà. Alors, c'est très noble, hein, et ça donne un sens, justement, à cette mort-là. Ça n'a rien à voir avec le suicide. Rien à voir. C'est pas parce qu'il se hait, c'est parce qu'il s'aime, au sens de... Il veut donner un sens à sa vie, il veut surmonter la difficulté. Il sera peut-être pas tué aussi, mais je veux dire faire face aux difficultés. Il faut une vertu, il faut une force en nous. Vertu de force, on dit. Vertu de courage.
0: Mais le soldat, il s'aime, puis aussi, ben, par là, par le fait de s'aimer, il est apte aussi à aimer le bien commun, comme vous l'avez dit. Fait que c'est d'une part, ça prend un amour de soi, puis cet amour-là de soi prépare l'amour d'autrui, si on veut.
1: Parce que le plus haut bien qu'il peut servir lui, il ou elle, c'est le bien commun. Et le bien commun par excellence, c'est Dieu. Pour celui qui est à la foi, ou pour ceux qui, même les agnostiques, ou ceux qui ne savent pas vraiment si Dieu existe, mais si Dieu existe, parce qu'il est le bien par excellence, Dieu. Donc tout ça donne un sens magnifique à ce courage.

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0: Bonjour Catherine.
1: Bonjour Mathieu. Cette semaine, Confluent rencontre Noëlla Mackenzie, une aînée Innu de Magnotenam, près de cette île.
0: Noëlla est née à Magnotenam en 1951, au tout début de la constitution de la communauté. Elle a été enseignante pendant une trentaine d'années, mais aussi interprète à la Commission de vérité et de réconciliation. Nous la retrouvons aujourd'hui au centre de formation Michapéu, où elle donne un cours de langue innu.
1: Noëlla Mackenzie a fréquenté le pensionnat de Magnotenam pendant 10 ans, depuis l'âge de 6 ans jusqu'à la fermeture de l'établissement en 1970. Pendant une cinquantaine d'années, elle n'a rien dit de ce qu'elle avait vécu au pensionnat. Sa parole et son rire lui avaient été confisqués. Aujourd'hui, elle tient à témoigner pour que les jeunes connaissent le parcours de leurs parents et grands-parents et pour favoriser le rapprochement entre les générations.
0: C'est Noëlla Mackenzie elle-même qui a souhaité nous rencontrer dans sa classe en présence de jeunes étudiantes et étudiants de l'Innu Aimun. Dans ce témoignage émouvant et plein d'espoir, elle raconte la confiscation de son enfance et son long retour vers la joie et les mots en compagnie d'autres survivants et survivantes des pensionnats autochtones.
1: Bonjour Noëlla Mackenzie.
2: Kwe kwe.
1: On est ici à la salle Tewegan du centre Michapéu. Mm-hmm. Vous donnez des cours d'innu?
2: Oui, je donne des cours d'innu, mais aujourd'hui je remplace parce que je suis à la retraite. Mm-hmm. Mais je travaille pareil à des temps perdus, des moments où je peux.
1: Et avant de prendre votre retraite, vous étiez enseignante?
2: Oui, j'ai fait ça pendant 30 ans. Mm-hmm.
0: On enregistre devant les étudiants qui peuvent entendre votre témoignage aujourd'hui. Donc, tu nous commettes vraiment de prendre ce temps-là puis de nous accueillir dans la salle Tewegan.
2: Oui.
1: Vous êtes née à Magnotenam, Noëlla?
2: Oui, je suis née en 1951, le début de la création de la réserve de Magnotenam.
1: Ça veut dire que vos parents vivaient en territoire jusque-là?
2: Oui, ils vivaient sur la pointe de Moisy, ici. Mm-hmm. C'est là qu'il restait, parce que quand on a commencé à créer la réserve ici, là, Magnotenam, il restait à la pointe de Moisy, la base de Moisy. Bon, c'est là que nos parents venaient pour attendre l'autre saison pour retourner en forêt. Mm-hmm. Mais la pointe de Moisy est devenue une base militaire. Mm-hmm. On nous a retirés pour faire une réserve ici, là, un village Magnotenam.
1: Quel souvenir vous gardez de Magnotenam quand vous étiez petite?
2: Moi, j'ai été élevée par ma grand-mère. La plupart du temps, les premières de chaque famille, c'est ça qui est arrivé autrefois. Je ne sais pas si ça continue encore.
1: C'est votre grand-mère qui a procédé à l'accouchement, c'est ça? Elle était sage-femme, n'est-ce pas?
2: Oui, ma grand-mère, c'était une sage-femme. Mmh. Elle montait dans le bois avec un groupe de familles. De famille qui s'en allait pour l'année, là. Et puis accompagner la femme enceinte pour l'aider à accoucher en forêt. Mm-hmm. C'était son travail, c'était une sage femme.
1: Les femmes accouchaient toujours en forêt?
2: Ben, au début, oui. Mais moi, j'ai accouché dans une maison. C'est ma grand-mère qui m'a fait naître.
1: Mm. Votre plus ancien souvenir de Magnotenam, c'est quoi?
2: C'est la maison de ma grand-mère. Mm. Mon grand-père, ma grand-mère, je les vois encore dans la maison. Puis la maison est encore là.
1: Ah oui, hein?
2: Oui, ma maison est encore là.
1: Puis vous étiez toute seule avec eux ou eux avaient d'autres petits-enfants?
2: Il y avait un de mes cousins, mm-hmm. qui était avec nous autres. Mais ma grand-mère, mon grand-père, puis je pense que ce que je me souviens, c'est que mes parents étaient encore là parce qu'il n'y avait pas de maison. Parce qu'il y avait des tentes puis des maisons qui ont été construites par le fédéral, parce qu'on était gérés par les affaires indiennes dans ce temps-là.
1: Puis dans votre souvenir, est-ce que les adultes étaient contents qu'on les installe dans des maisons ou est-ce qu'ils auraient préféré rester dans les tentes et à la moisie?
2: C'était pas facile, hein. De choisir, c'était de nos ancêtres. Ce sont des gens qui ont été à la chasse pour la subsistance, puis tout ça. Ils le faisaient à chaque année. Mm-hmm. À chaque année, c'était comme ça. Il fallait qu'ils montent, puis ils reviennent à la pointe de Moisy. C'est là qu'il y avait des tentes.
0: Est-ce que vous avez des souvenirs en territoire?
2: Oui, j'ai quelques souvenirs en territoire, moi. pas dans leur temps, eux autres, mais dans le temps où ma mère était encore vivante.
0: Et vous alliez dans Outchimit?
2: Oui, je suis allée dans Outchimit, oui.
0: Pour la chasse?
2: Oui. J'étais avec ma mère et mon frère, parce que mon père était décédé. Ça fait qu'il remplaçait mon père, parce que lui a tout reçu, les enseignements de la forêt, de tout ce qu'on peut survivre en forêt. Il connaissait tout ça. Et puis ma mère, quand il montait à chaque automne, il montait avec mon frère.
0: Votre frère a appris...
2: mon père.
0: C'est ça,
2: votre
0: père. Il y a eu transmission de ce savoir-là.
2: Oui, la transmission innue.
3: Est-ce que ça s'est transmis à la génération suivante?
2: Nous, dans la famille, quand on veut savoir, on va le trouver. C'est comme un livre, maintenant, lui. De la forêt, de la chasse, des termes, parce qu'il en a reçu un peu partout, de ma famille, de mon père, puis des gens autour aussi de la communauté.
3: Cette langue-là qui était parlée dans le Outchimit, la langue de la chasse, de la forêt, est-ce qu'elle se transmet encore aujourd'hui?
2: Non, pas vraiment. Aujourd'hui, on a une population très jeune. Il y en a qui ne montent pas dans le bois, ou ils montent juste une fin de semaine, ou une semaine, deux semaines, pas plus. C'est pas comme nos parents, parce qu'ils montaient pour l'année. Ils faisaient la saison de l'automne, le printemps, puis à l'été, ils venaient pour se reposer ou refaire le plein d'énergie pour remonter à l'automne.
3: Donc vous êtes allé à l'école à Malioténam,
2: la petite école. Oui, je suis allée vers les années 55-56, disons, parce que je suis née en 51, et puis j'ai été élevée par ma grand-mère puis mon grand-père. Je me souviens pas, par exemple, il y en a qui se souviennent quand les jeunes enfants, on venait les chercher chez eux. Mais moi, ce que je me souviens, j'étais déjà au pensionnat. Je me souviens pas que des policiers sont venus ou des choses comme ça. Moi, je me souviens pas, mais j'étais déjà au pensionnat.
3: Le pensionnat, il était ici?
2: Oui, c'est pas loin d'ici, mais nos parents allaient à la chasse.
3: Ah, c'est ça. Ils étaient
2: la
3: pas
2: chasse
3: dans le
2: pour l'année. C'était leur mode de vie traditionnel.
0: Donc, vous étiez au pensionnat ici à Magnotenham.
2: Oui.
0: Même si vous habitiez à quelques rues du pensionnat, vous dormiez là, vous étiez avec...
2: Oui, on était là à l'année, nous autres, au pensionnat. Moi, j'ai passé 10 ans, là.
3: Vous êtes entré à quel âge?
2: 6 ans, disons. 6 ans jusqu'à... En 70, j'avais fait mon secondaire là. Ça fermait en 70, le pensionnat. Mais après 70, ils nous ont placés dans des foyers pour aller au secondaire, pour aller au cégep, pour aller à l'université. On nous a placés quand même dans d'autres foyers, là,
0: à l'extérieur
2: en
0: de
2: ville.
0: C'est ça, à cette île, dans le fond.
2: Oui, en ville.
3: Et dans des familles innues aussi?
2: Non, des allotones.
0: Donc, vous êtes resté au pensionnat, mais vous étiez là toute l'année, mais vous reveniez, j'imagine, l'été?
2: Oui, l'été. On revenait l'été. Moi, mes parents, je me souviens, ils nous amenaient en forêt, l'été. On était en forêt dans notre territoire.
3: Et comment c'était le passage du pensionnat à la forêt?
2: J'étais contente quand même, être en forêt, puis être avec mes parents. Tu sais, c'est avec nos parents, ça, ils nous ont manqué toute l'année. On avait des nouveaux parents, des curés, des prêtres, puis des sœurs. C'était pas la même chose de recevoir l'amour de tes parents.
3: Bien sûr.
0: Quand vous reveniez l'été, dans votre famille, comment ça se passait ce retour-là? Est-ce que le fait d'avoir passé plusieurs mois à l'extérieur du noyau familial, est-ce qu'il y avait des questions qui se posaient?
2: Nos parents, ils se rendaient compte qu'on n'avait pas le même comportement, le même langage. On a perdu nos mots, quelques mots, parce qu'on parlait français.
3: Est-ce que ça les attristait, ça?
2: Je pense que oui, parce qu'ils se posaient des questions. Comment ça, nos enfants, ils ne parlent presque plus le même langage que nous. Tu sais? On voulait les rendre comme nous, mais eux, ils n'étaient pas capables de nous ramener à eux, comme on peut dire. Je me souviens de ça, là.
3: Parce que eux, est-ce qu'ils voulaient que vous alliez au pensionnat au début ou est-ce qu'ils étaient contre ça?
2: C'est le gouvernement qui est venu nous instaurer des choses, des programmes, des choses comme ça. Les prêtres aussi, les prêtres, les religieuses qui nous ont apporté des choses pour qu'on devienne, je ne sais pas moi, une infirmière, un docteur, je ne sais pas. C'était comme ça. On voulait nous assimiler. Moi, je dis ça. Ils voulaient nous assimiler.
0: Est-ce que vous avez l'impression que quand vos parents ou vos grands-parents vous laissaient partir pour le pensionnat, que ça leur avait été bien expliqué ce qui allait être transmis comme éducation au pensionnat? Avez-vous l'impression que c'était bien expliqué?
2: Dans ces temps-là où nos grands-parents, nos parents, ils ne parlaient pas, ils ne disaient rien. Peut-être entre eux autres, mais nous autres, avec nos parents, on ne pouvait pas savoir. Puis en plus, ce qui arrivait au pensionnat, on le cachait, on ne le disait pas. On ne pouvait pas, parce qu'ils croyaient tellement à la religion catholique. Tu sais, ils croyaient tellement. C'était comme des personnages, des rois, je ne sais pas comment qu'on peut dire ça, là, des personnes, des hommes parfaits.
3: Vous avez déjà témoigné du fait qu'au pensionnat, il y avait eu de la violence et tout ça. Est-ce qu'entre enfants, vous vous en parliez?
2: Non. Je ne me souviens pas, moi, d'avoir fait ça. Mais le soir, moi, pour être plus en sécurité, je n'étais pas capable de coucher seule. Ça me prenait une sécurité. Puis je suis allée coucher avec un autre pensionnaire pour être en sécurité durant la nuit. Ces choses-là, ils arrivaient durant la nuit. Tout se faisait durant la nuit. Le jour, je ne me souviens pas. Le pensionnat où il est, là, sur le site Inonogumu, maintenant. Puis en face, c'était l'école. Ça s'appelait l'école du jour. Parce qu'il n'y avait pas d'école là. C'était juste le dortoir, la cafétéria. Mais pour aller à l'école, il fallait traverser ce qui est maintenant le centre de santé, là. C'était comme ça dans le temps. Puis c'est vers les années 53-54. L'église aussi, là, ça a été construit vers les années 53-54 en même temps que le pensionnat.
0: Votre expérience du pensionnat, est-ce que vous en avez parlé à vos proches dans les années qui ont suivi? Est-ce que c'est quelque chose que
2: non,
0: vous avez partagé?
2: Non, on vient juste d'en parler. Ah oui. Parce que moi, j'ai été humiliée. Je pouvais pas parler, je pouvais pas dire des choses, je pouvais pas faire de l'humour. Fait que j'ai resté pendant ces années-là sans parler, sans faire de farce, mais tranquillement, avec le temps, aujourd'hui, je parle, je dis, et puis je fais des farces.
3: C'est important pour les Innus, l'humour, hein?
2: Oui.
3: Quand est-ce que la parole s'est libérée? Est-ce que c'était avec la commission de vérité et de réconciliation?
2: Oui, tranquillement, moi. Pas assez, là, mais tranquillement, quand ça a commencé, le début de la réconciliation et vérité.
0: Parce que vous avez traduit, à ce moment-là, des prises de parole par d'autres aînés?
2: Oui, ça m'a beaucoup aidée. Puis j'étais toute surprise aussi, parce qu'on n'avait pas toutes la même chose qui nous arrivait.
3: Ah oui?
2: Oui. Quand t'entendais quelqu'un être abusé, puis un autre, j'étais vraiment très, très ébranlée. Mais quand même, j'ai été capable. Puis toutes ces personnes-là que j'ai traduites, il y en a qui sont parties, puis il y en a qui sont encore vivantes.
3: Quel effet ça a eu, cette libération de la parole sur vous et puis sur la communauté?
2: C'est bénéfique pour moi. Enfin, je vais pouvoir en parler. Regarde, j'en parle aujourd'hui.
3: Ouais.
2: De ce qui m'est arrivé, de ces choses-là. C'est une libération pour moi. Je peux faire de l'humour, je peux parler, tu sais. Puis les gens me voyaient comme personne qui ne parle pas, là, qui est tranquille, puis tout ça. Ils me voyaient ça comme ça. Mais aujourd'hui, j'en parle.
3: Vous disiez que pour vos parents, les prêtres, les religieuses étaient parfaits, elles étaient incontestables. Est-ce que quand cette parole-là s'est libérée, est-ce qu'il y a des gens qui ont trouvé qu'il aurait valu mieux ne rien dire?
2: Ça valait mieux de le dire, parce que moi, je l'ai fait. Mm-hmm. Je l'ai fait, je suis allée trouver les personnes responsables de ce qui m'arrivait dans ma vie.
3: Oui, hein?
2: Je suis allée vers eux. Tiens, toi là, toi, toi, toi. J'ai commencé comme ça, en me libérant. Mais je ne savais pas qu'il allait avoir vérité et réconciliation. Mais déjà, je commençais. J'étais tannée d'avoir tout ça. Là. Je suis allée les trouver. J'ai dit, toi là, c'est ça que tu... Ce que j'ai vécu de tout ça, là, c'est toi. Toi, toi, toi.
3: Les gens qui avaient fait ça, vraiment, les responsables.
2: Ouais. Oui.
0: Est-ce que ces personnes étaient dans la communauté ou vous avez dû aller les trouver ailleurs?
2: Non, ils étaient dans la communauté.
0: Okay. Hum. Et donc, vous avez été... rencontrer ces personnes-là,
2: oui,
0: dire ce que vous aviez vécu, l'impact que ça avait eu,
2: oui,
0: sur vous.
2: Oui, je leur ai dit. Puis ils ont changé de comportement envers moi,
0: oui,
2: avec le temps. Et puis ce qui est arrivé aussi avec le temps, c'est qu'on avait des religieuses, mais les religieuses ne sont plus là. Mm-hmm. Parce que c'était mieux qu'ils s'en retournent dans leur communauté pour pas qu'il y ait trop de conflits, trop de choses... C'est ça qui est arrivé.
3: Mais les prêtres sont restés?
2: Les prêtres sont restés parce que ces prêtres-là, ils n'étaient plus là. C'était des nouveaux prêtres.
0: Ah oui.
2: C'était des nouveaux prêtres. Puis les anciens prêtres sont tous décédés. Uh-huh. Ceux qui ont fait tout ce que tu voudras, là. Uh-huh. Tout ce que... sont décédés. Maintenant, il n'y a pas de prêtres dans le pensionnat, ce que... Les prêtres étaient là.
3: Non, le pensionnat a été détruit, de toute façon.
2: Oui, c'est ça. En 70. Mm. Et puis, je me souviens que c'était mon père qui était là, qui veillait la nuit, parce que qu'il déconstruisait. Hein, mm-hmm. Et puis, il fallait avoir quelqu'un pour surveiller
0: le site,
2: la maison. Ils ont tout donné. De ce qu'il y avait, ils ont donné à la communauté des lits, des choses comme ça, ce qui restait.
0: L'immeuble était neuf, il avait une vingtaine d'années.
2: Chose comme ça, oui.
0: Donc, l'immeuble aurait pu être conservé parce qu'il était relativement neuf, mais on a choisi de le débâtir. Pourquoi?
2: C'était mieux.
0: Oh, c'est ça.
2: Hein? C'était mieux de débâtir parce qu'il y avait trop, La souffrance était là, c'était mieux. Mm. Puis dernièrement, je me souviens aussi qu'ils ont fait brûler la maison où il y a eu beaucoup d'abus.
0: La cordonnerie. C'est
2: une maison de cordonnerie. Je me souviens que ma mère était là. On est allé faire le geste. Tous les survivants des pensionnats étaient là. Mm. On les a fait brûler où ce qui s'est produit plein de choses.
3: Et ça, c'était guérisseur?
2: Oui, il faut brûler. Mm. Mm.
3: Est-ce que vous en voulez encore aux prêtres et aux religieuses?
2: Aujourd'hui, ils ne sont plus là. Avec tout le temps que j'ai passé, que j'ai essayé de comprendre mon parcours de survivante de pensionnat, je me suis dit, c'est pas à moi. Tout d'un coup, comme ça, là, un matin, c'est pas à moi de faire la punition, toutes les choses. Quand j'ai rencontré le Seigneur, parce que j'ai eu une guérison, moi. Mm. Et c'est comme ça que j'ai changé ma vision des choses. J'ai dit, c'est pas à moi d'arranger ça. Je peux pas faire la justice. C'est lui, le Dieu d'en haut, qui va faire la justice envers ce qu'il a fait, envers mon peuple. Mm.
3: Quand vous dites que vous avez retrouvé le Seigneur, ça veut dire que vous vous étiez éloigné de la religion, puis vous êtes revenu?
2: Oui. Je ne me suis pas éloignée, mais je ne faisais pas attention à ces choses-là. Mm-hmm. Parce qu'on en recevait tout le temps, tous les jours. Puis tu dis, mon Dieu, on priait, mais est-ce que c'était vraiment ça, la prière? Et que je ne m'en faisais pas. Mm-hmm. Mais c'est en cheminant. J'ai changé ma vision des choses. Mm. Aujourd'hui, il y en a encore qui se rebellent, qui changent de... Ils travaillent sur eux-mêmes, ils vont en thérapie, ils vont faire plein de choses pour mieux se guérir. Ils vont aller chercher leur culture. Mm-hmm. Parce que c'était la culture blanche qu'on recevait. Je ne pouvais pas faire mes mocassins, là, moi. Mais c'est après. J'ai fait mes premières mocassins avec ma mère.
3: Ah oui?
2: Oui, oui. J'étais fière. Et puis, aujourd'hui, c'est ça qui se passe. Les gens se guérissent, se retrouvent dans leur culture. Ils vont se ressourcer en forêt. Ils vont faire plein de choses pour guérir de ce mal-là.
3: Donc, vos parents ont su ce qui s'était passé au pensionnat. Comment est-ce qu'ils ont reçu cette nouvelle-là quand la parole s'est libérée?
2: Ma mère. Juste ma mère, moi, l'entendant. Donc, si j'avais su, si j'avais su, vous ne seriez pas là au pensionnat. Je vous aurais amené en forêt. Mais elle, elle ne savait pas y croire. Nos parents croyaient à la perfection des personnes qui nous gardaient, qui nous enseignaient. C'est tous des gens, parfaits.
3: Et les jeunes à qui vous parlez de votre expérience, parce que vous avez été enseignante longtemps, puis vous l'êtes encore quand vous remplacez, comment est-ce qu'ils reçoivent ça?
2: Pour le moment, c'est la première fois qu'ils entendent.
3: Ah oui?
2: J'en ai jamais parlé. Je l'avais dit, ils m'ont fermé la bouche.
3: Un baillon.
2: Oui, ça fait que j'en ai jamais parlé. C'est vers les débuts de la réconciliation que j'ai commencé à en parler.
3: C'était difficile?
2: Oui, au début. Mais au fur et à mesure, on dirait que ça sort bien, ça sort comme ça, tranquillement, je me sens bien.
3: Parce que vous êtes bien accueillie aussi, peut-être,
2: oui.
3: Parce que votre parole est bien accueillie.
2: Oui.
0: Comment vous vous sentez en ce moment? Là, vous prenez la parole devant une classe de jeunes. Comment vous vous sentez en ce moment même, au moment de témoigner?
2: Je me sens bien. Je voudrais que ces jeunes-là comprennent de ce qu'on a vécu, pourquoi qu'on était de même, pourquoi qu'on parlait pas. Je me sens bien. Puis, je suis contente qu'ils aient entendu mon message. Notre génération doit transmettre ce qu'on a vécu pour que ces jeunes-là, eux autres, ils n'ont pas de pensionnat, là.
3: Non, bien sûr.
2: Ça fait qu'il faut qu'ils regardent l'avenir, leur vision vers l'avenir. C'est à nous autres, les survivantes, qu'on doit donner un message à ces jeunes-là.
3: Un message de résilience, vous dites?
2: Oui, de résilience, l'amour, le pardon, toutes ces choses-là. Il faut qu'ils attendent parce qu'ils ne savent pas, ne connaissent pas.
0: Et quelle place prend la spiritualité dans votre parcours de guérison?
2: Présentement, elle prend toute la place, aujourd'hui. Aujourd'hui, parce que je m'en vais, moi, j'essaie d'être bien avec moi-même, d'être bien avec les autres, parce que je serai pas longtemps ici, moi, là. Je me dis, je vieillis, puis je veux vieillir sereinement, être bien avec tout le monde.
3: Donc, c'est la spiritualité chrétienne. Est-ce que aussi la spiritualité traditionnelle, vous en servez?
2: Oui, j'en ai fait. J'en ai suivi au tout début. J'étais là.
3: Et la fréquentation des jeunes, est-ce que ça vous donne de l'espoir?
2: Oui, ça me donne de l'espoir. Parce que les jeunes, aujourd'hui, ils prennent la spiritualité autochtone. Plusieurs vivent dans ça. Je les respecte. Mais moi, d'où je viens, j'ai choisi... j'ai été guérie, c'est pour ça. J'ai une guérison, fait que je peux pas m'en défaire. Il est trop proche de mon corps, de mon âme, de mon cœur.
3: Qu'est-ce que vous souhaitez à la communauté de Maliotenam?
2: De reconnaître nos blessures vécues dans les pensionnats. Et de comprendre que pourquoi aujourd'hui le monde se va vers la guérison, vers sa propre guérison. Et puis ça va prendre du temps. Il y en a que ça va prendre du temps. Mais on marche ensemble pour mieux se guérir.
3: Vous avez beaucoup d'espoir, hein?
2: Oui,
3: ça se voit, vous avez un grand sourire. Oui.
0: On est content que vous ayez recommencé à rire et à faire des blagues, ça, c'est sûr.
3: C'est sûr. Noëlla Mackenzie, tu n'es comme étienne?
0: Tu n'es comme étienne, Noëlla.
3: C'est vraiment...
2: Kenny, tu n'es comme étienne, non? Je vous remercie d'où je viens pour vous parler de mon parcours.
3: Merci.
0: Merci. C'est ce que m'étonne.
4: Kwanala.
2: Kwanala.
4: Pinamajni Hadogon. Je voulais te dire c'est quoi un message que tu donnerais aux jeunes pour pas qu'ils oublient genre d'où qu'on vient là.
2: J'ai donné le message que je pourrais vous dire, c'est de nous poser des questions parce qu'on sait pas c'est quoi vous vivez, puis vous savez pas c'est quoi ce qu'on a vécu au pensionnat. Parce que moi j'en ai jamais parlé, mais tranquillement j'en parle. Posez des questions. Poser des questions aux ex-pensionnaires pendant qu'ils sont encore en vie. Soyez pas gênés pour que vous puissiez comprendre c'est quoi qui nous est arrivé.
4: Merci. Non, là, je suis contente qu'il est venu parce qu'elle aussi, il nous transmet nos valeurs. Faut jamais oublier d'où ce qu'on vient.

0: Tchenech Kometen, merci à Noëlla Mackenzie de nous avoir confié son parcours et sa parole pour éclairer les générations actuelles et futures.
1: 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À la semaine prochaine, Catherine.
0: À la semaine prochaine, Mathieu. D'ici là, nous continuons de tendre l'oreille aux paroles et musiques relayées par Radio VM et Radio Galilée.

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Bonjour chers auditeurs, je vous propose un ouvrage peu connu mais fort intéressant puisqu'il nous parle de Québec à la fin des années 1760, c'est-à-dire quelques années à peine après la conquête du Canada par les Anglais. Il s'agit d'un roman intitulé « Voyage dans le Canada » ou « Histoire de Miss Montague ». L'auteur en est une femme, Frances Moore Brooke, une femme de lettres anglaise, née en 1724 et morte en 1789. Elle a écrit des poèmes et plusieurs romans et a aussi traduit des ouvrages français. En 1756, elle a épousé un prêtre anglican, John Brooke, qu'elle a suivi à Québec entre 1763 et 1769, son mari étant nommé aumônier des troupes britanniques. Elle retournera ensuite en Angleterre, où elle mourra à 65 ans. C'est en 1769 que Frances Brooke publie son « Voyage dans le Canada » ou « Histoire de Miss Montague ». C'est un roman épistolaire, en quatre parties, c'est-à-dire qui est écrit en forme de correspondance entre plusieurs personnes. Il a été traduit en français en 1809, et c'est dans cette version, parfois un petit peu désuète au niveau de son langage, qu'il nous est parvenu. Ce roman raconte l'histoire d'amour d'une jeune Britannique séjournant à Québec, Miss Emily Montague, fiancée à un jeune homme anglais dont elle n'est pas amoureuse. C'est un peu l'exemple typique des mariages de raison arrangés par tant de familles à l'époque. Et elle s'éprend d'un officier anglais débarquant à Québec, Edward Rivers. En soi, le roman est assez prévisible. Emily rompra avec son fiancé et finalement tombera amoureuse du colonel et ils se marieront. On est loin des passions que développera un peu plus tard Jane Austen dans Orgueil et Préjugés. Mais l'intérêt de ce roman réside dans sa description de Québec, de Montréal et de la campagne québécoise et de ses habitants, vus par des Anglais fraîchement débarqués de leur pays. C'est donc cette vision, parfois très juste, parfois biaisée, que nous découvrirons à travers les pages que j'ai choisies. La première lettre est écrite par le colonel Edward Rivers à son ami John Temple et il lui explique ce qui pousse à s'embarquer pour le Canada. Je suis partie pour l'Amérique avec le dessein dont je vous ai fait part de m'établir dans ce pays où je dois avoir le grade de lieutenant-colonel. D'après quelques recherches et de certaines réflexions, je préfère à la Nouvelle-York le Canada pour deux raisons. D'abord parce que cette contrée est plus agreste, ensuite parce que les femmes y sont plus belles. La première de ces causes ne sera sûrement pas approuvée de tout le monde, mais je suis bien sûre que vous goûterez la seconde. Ce que vous appelez sacrifice n'en est pas un pour moi. J'aime l'Angleterre, mais je suis enchaînée fortement dans aucun pays. La nature offre partout des charmes à celui qui cherche à gagner la bienveillance générale. À mon âge, les changements de lieu sont agréables. L'amour de la variété, ce désir vague de connaître qui nous est naturel, me donnerait du goût pour ce voyage lorsque je n'aurais pas l'espoir d'y trouver l'avantage qui me le fait entreprendre, celui de gouverner une population qui doit être composée de tous les misérables, sans ressources de notre pays pour les employer à la culture de terres abandonnées. Mes sujets vivront d'abord seuls entre eux et n'auront point de compagne. Mais ensuite, devenus libres de former des liens, j'aurai l'espoir de voir se multiplier autour de moi l'image du Créateur. Ainsi, dans ces déserts sauvages, fertilisant un pays inculte, je goûterai le plus doux, le plus vif de tous les plaisirs, celui de la création. Et je verrai l'ordre et la beauté s'élever par degrés du chaos. Le vaisseau est prêt à s'éloigner du rivage. Les vents sont favorables, un souffle doux comme le zéphyr agite la surface de la mer. Je pars avec les brillantes espérances d'une imagination ardente. Cependant, mes regards se portent tristement vers les contrées qui échappent à ma vue. On m'appelle à bord. Adieu. Rien de tel qu'un mouvement de la petite suite pour piano à quatre mains de Claude Debussy, qui s'appelle « En bateau », orchestré en 1907 par Henri Bussert. Et c'est l'Orchestre symphonique de Québec, dirigé par Yoav Talmy, qui nous l'offre.

0: Un extrait de En bateau, extrait de La Petite Suite de Debussy dans l'orchestration d'Henri Bussère avec l'Orchestre symphonique de Québec dirigé par Yoav Talmi. Le colonel Rivers va nous faire de très belles descriptions de Québec et des environs. Il écrit à sa sœur Lucie qui est restée en Angleterre. « Vous me faites 1000 questions et je ne sais à laquelle je dois répondre d'abord. Le pays, les couvents, les bals, les femmes, les petits maîtres. Ce n'est pas une lettre mais une histoire que vous me demandez et il me faudrait un an pour satisfaire votre curiosité. » La campagne est charmante. On n'y voit pas seulement les beautés ordinaires à celles de l'Europe, mais le grand sublime au degré le plus étonnant. Tous les objets qui frappent les yeux ont un air de magnificence. Le peuple de ces contrées paraît être d'une espèce particulière et ne peut se comparer aux Français dont il descend. Lorsque j'approchais la côte d'Amérique, je ne pus, sans une émotion religieuse, contempler d'énormes rochers dont la cime perdue dans les nues est couverte d'une épaisse forêt de sapins qui ne semble pas moins ancien que le monde. Le silence profond de ces lieux ajoute encore à la vénération qu'ils inspirent. Depuis le cap Rosière jusqu'au fleuve Saint-Laurent, ce qui fait un espace de 200 milles, on ne voit aucune trace de pas humains. Nul autre objet ne se présente à la vue que des bois, des montagnes et un nombre de rivières qui semblent rouler en vain leurs eaux limpides. On ne peut admirer un tel spectacle sans déplorer en même temps la folie de ces hommes qui se livrent des combats sanglants pour obtenir une petite portion de cette terre dont la plus belle et la plus grande partie reste encore inculte, abandonnée, faute de mains laborieuses pour la cultiver. La rivière est une des plus majestueuses qu'on puisse voir. Sa largeur est de 90 milles à son embouchure. Elle diminue par degrés imperceptiblement. Cette rivière, navigable jusqu'à près de 500 milles de la mer, forme en divers lieux des îles dont l'aspect varié charme les yeux. La vue de Québec est magnifique à son approche. Cette ville est située sur le penchant d'une colline à l'embouchure de deux grandes et belles rivières, Saint-Charles et Saint-Laurent. Les couvents et les autres édifices, frappant d'abord les yeux, sont d'un grand avantage à la perspective du port. L'île d'Orléans, la vue lointaine de la cascade de Montmorency et du joli village de Beauport, situé à l'opposite, répandent une aimable irrégularité sur les bords de la rivière Saint-Charles et ajoutent infiniment au charme du paysage. En musique, Québec a fasciné autant Charles Trenet, Charles Aznavour, Joe Dassin que Robert Charlebois dans Les ailes d'un ange. Je partirai pour Québec, disait-il. Eh bien, moi, j'ai choisi Joe Dassin avec Les yeux d'Émilie. C'est très approprié puisque notre héroïne se prénomme Émilie, que deux hommes sont amoureux d'elle et que la chanson est vraiment reliée à Québec. Les yeux d'Émilie.
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Joe Dassin et les yeux d'Émilie, tout à fait de circonstance. Dans sa cinquième lettre, à la demande de sa sœur Lucie, Edward Rivers va décrire les couvents de Québec et ce qu'il pense aussi des religieuses. Je me rappelle que dans votre dernière lettre, vous me demandiez un détail particulier sur les couvents de ce pays. Il y a 3 maisons religieuses à Québec. Ainsi, vous avez le choix, les Ursulines, l'Hôtel Dieu et l'Hôpital Général. La première est de l'ordre le plus sévère, si j'en excepte celui qui prive inhumainement ces belles dévouées du précieux don de la parole. La maison est grande et belle, mais son extérieur sombre paraît à se conformer à l'habit noir et au teint blême des religieuses. L'église n'a rien de la simplicité des autres parties du couvent, car elle est ornée avec autant de richesse que d'élégance. La supérieure est une Anglaise de bonne famille que les sauvages firent prisonnière dans son enfance et que la générosité d'un officier français plaça dans ce lieu. C'est une des femmes les plus aimables que j'ai vues. Son air de bonté prévient en sa faveur tous ceux qui la voient. Pour moi, j'aime infiniment sa conversation, quoiqu'elle soit religieuse et d'un âge fort avancé. L'Hôtel Dieu est très agréablement situé, jouissant de la perspective des deux rivières et de l'entrée du port. La maison est gaie, spacieuse et fort jolie. L'habit ne doit point effrayer la beauté, car il ne peut lui être défavorable. C'est une robe blanche, avec un voile de gaze noir, qui fait paraître dans tout son avantage la fraîcheur d'un joli teint. L'ordre est beaucoup moins sévère que celui des Ursulines, et je pourrais ajouter beaucoup plus utile, puisque son occupation principale est le soin des malades. Les religieuses de cette maison, vives et spirituelles, ont un air de santé qui manque aux Ursulines. L'hôpital général, situé sur les bords de la rivière Saint-Charles, à près d'une lieue de la ville, est la plus agréable des 3 maisons. L'ordre et l'habit sont les mêmes que ceux de l'Hôtel Dieu, excepté que l'on ajoute au costume une croix que les chanoinesses seules ont le droit de porter en Europe, distinction qui vient du fondateur de cet ordre, Saint-Vallier, second évêque de Québec. La maison n'est pas d'une architecture majestueuse, mais elle est d'une forme élégante et régulière, et l'on remarque dans son intérieur une extrême propreté. Les religieuses, qui sont toutes de familles nobles, ont en général une figure agréable, une éducation distinguée et de la vivacité de l'esprit. Elles ont un grand usage du monde et leur conversation est polie, spirituelle et facile. Près d'elles, on oublie presque les recluses pour ne voir que les femmes d'une classe élevée. En un mot, vous trouverez dans cette maison les personnes les plus agréables des 3 communautés et, chez les Ursulines, celles qui remplissent le mieux les devoirs de la vie religieuse. Une chose que le colonel ne nous dit pas, c'est toute la mission d'éducation des Ursulines, car depuis le XVIIe siècle, c'est elles qui ont contribué à garder, donc, d'une façon élégante et instruite, les filles de la colonie et aussi

quelques-unes des jeunes indiennes qu'elle pouvait recueillir. Alors, pour leur rendre hommage, voici un court motet des Ursulines du XVIIe ou du XVIIIe siècle, un motet à Sainte-Ursule, interprété par Louise Courville et l'ensemble Nouvelle-France. Louise Courville qui a retrouvé beaucoup des documents propres aux Ursulines.

Un motet à Sainte-Ursule, composé par une Ursuline, donc de l'époque baroque, interprété ici par Louise Courville avec l'ensemble Nouvelle-France. Alors, nos visiteurs anglais qui arrivent à Québec dans la fin des années 1760 nous donnent leur point de vue sur la politique, les gens qu'ils rencontrent, les hommes, les femmes canadiens, donc français d'origine, et aussi les Indiens, qu'on appelle encore souvent les sauvages. Et leur point de vue est parfois très juste, parfois un petit peu cocasse, porte parfois aussi à sourire. Par exemple, Miss Fermor, qui est une amie justement d'Emily Montagu, écrit à la sœur du colonel Rivers, Lucie, « Vos idées sur Québec sont parfaitement justes. Cette ville est à peu près comme une de celles d'Angleterre, du 3e ou 4e ordre. Beaucoup d'hospitalité, une société assez nombreuse, le jeu, la danse, la bonne chère, la critique, tels sont les plaisirs du pays. Vous voyez qu'ils sont bien propres à égayer nos longues soirées d'hiver et qui sont aussi très convenables pour la rigueur du climat, dont on m'avait bien parlé, mais que je commence à sentir encore mieux. » Le père de leur demoiselle, le capitaine Fermor, va écrire à un de ses amis « Votre seigneurie me demande quel est le caractère moral qui domine chez les Canadiens, c'est-à-dire les Québécois de l'époque. Ils sont de mœurs simples, hospitaliers et cependant fort soigneux pour tout ce qui regarde leur intérêt, autant que cela ne contrarie pas cette extrême indolence qui est leur plus grande passion. » Je crois vous avoir dit qu'il existe une ressemblance frappante entre les mœurs des Canadiens et celles des sauvages. J'aurais dû l'expliquer en ajoutant que cette ressemblance ne vient pas de ce que les Français gagnèrent les sauvages et leur firent adopter leurs mœurs, mais par la cause contraire, les paysans de la nation française ont pris leur grossière indolence en temps de paix et leur activité, leur caractère féroce en temps de guerre. Leur goût passionné pour les jeux champêtres et leur éloignement pour le travail, leur penchant déterminé pour la vie errante et la liberté. Mais les lois de ce pays étant fort douces, autorisent en quelque sorte ce dernier goût. On ne peut évidemment que penser aux Canadiens errants, la chanson célèbre justement de ces coureurs des bois. Ensuite, il va parler, toujours le colonel Fermor, des femmes. Je reviens donc aux femmes canadiennes qui possèdent tous les charmes, excepté celui sans lequel tous les autres me paraissent insipides, je veux dire la sensibilité. Elles sont coquettes, enjouées et spirituelles, plus galantes que sensibles, plus fières d'inspirer une passion qu'elles ne sont capables de la ressentir. Et, semblables aux Européennes, elles préfèrent les hommages extérieurs, les fades adulations à la simple et véritable expression des sentiments du cœur. Les femmes indiennes sont grandes et bien faites, elles ont de beaux yeux et sont, avant le mariage, loin d'être désagréables, si l'on excepte leur couleur et la malpropreté de leurs cheveux. Mais la vie laborieuse qu'elles mènent ensuite ne peut que nuire infiniment à la beauté. Bientôt, leurs formes, leurs traits deviennent mâles et grossiers, et dans l'espace d'un an ou deux au plus, elles perdent entièrement le pouvoir et ainsi que le désir de plaire. Mais pour compenser la destruction de leur charme, elles acquièrent dans le mariage un nouvel empire. Elles donnent leur avis dans toutes les affaires d'État, choisissent elles-mêmes un chef lorsque le trône est vacant, sont arbitres souverains de paix et de guerre, ainsi que du sort des pauvres captifs qui ont le malheur de tomber entre leurs mains et qui sont adoptés comme des enfants ou condamnés à la mort la plus cruelle, selon que les femmes des vainqueurs sourient ou froncent le sourcil. Alors voici bien sûr une pièce de circonstance, Les Sauvages de Jean-Philippe Rameau, un ballet extrait de son œuvre très importante Les Indes galantes. Marc Minkowski dirige Les Musiciens du Louvre.

Les Sauvages, tiré des Indes galantes de Jean-Philippe Rameau, avec les musiciens du Louvre dirigés par Marc Minkowski. Beaucoup de descriptions dans ce livre de récits de voyage dans le Canada ou Histoire de Miss Montagu de Francis Brooke nous montrent la beauté de la région de Québec. Et notamment, tous les voyageurs qui sont dans ce roman sont fascinés par les chutes Montmorency, qu'ils appellent la cascade de Montmorency. Et Miss Fermor écrit justement à son amie Lucie « Si vos yeux pouvaient voir, les contempler un moment, ils vous instruiraient mieux que les descriptions les plus éloquentes ne pourraient le faire. Oui, je le dis avec assurance, tant que vous n'aurez pas vu la rivière et la cascade de Montmorency, croyez que vous ne connaîtrez pas le plus bel ouvrage de la création. » Sur ces quelques mots se terminent paroles et musique pour tous les goûts. La semaine prochaine, chanson pour tous les goûts vous revient. Je remercie Jacqueline Sanson pour le travail magnifique qu'il accomplit d'une semaine à l'autre. Et je vous dis au revoir et à bientôt.

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0: Gilles Lapointe, bonjour.
1: Bonjour.
0: Vous êtes professeur associé au département d'histoire de l'art de l'UQAM. Est-ce que vous enseignez toujours?
1: Je fais toujours de la recherche. J'ai fait toute ma carrière à l'UQAM, mais depuis ma retraite, j'ai continué mes activités de recherche.
0: Ces recherches vous ont beaucoup orienté au cours des années, si mes recherches sont bonnes à moi, vers le mouvement automatisme et aux artistes qui y sont associés, particulièrement au refus global. Qu'est-ce qui vous intéressait particulièrement dans ce mouvement et chez ces artistes?
1: Ben écoutez, j'ai commencé très jeune, dans les années 1980, à préparer l'édition des écrits de Bordua. Et j'ai jamais cessé donc de m'intéresser au mouvement. Et c'est d'ailleurs pour cette raison qu'on m'a approché pour voir si j'étais intéressé à écrire un livre sur le frère Jérôme. Et effectivement, ça m'intéressait parce que je connaissais le frère Jérôme et je me suis dit, bien voilà une occasion d'en savoir davantage.
0: Vous mentionnez justement avoir travaillé sur les écrits de Bordua. Bon, vous êtes beaucoup intéressé en parlant des automatistes et des membres du Refus Global. Vous êtes beaucoup intéressé à leurs écrits, à leurs correspondances. Qu'est-ce que vous cherchiez à savoir dans ces textes-là et qu'est-ce que vous avez trouvé?
1: Bien, on a trouvé beaucoup. Par exemple, quand j'étais dans la vingtaine, je me suis dit, moi, je vais aborder d'autres aspects que Refus Global parce qu'on en parlait déjà beaucoup hein, à cette époque-là. Et je me suis dit, bien, il y a autre chose à dire sur ces artistes. Et donc, par exemple, quand j'ai préparé avec André Bourassa et Jean Cluzet l'édition des écrits de Bordua qui a paru auprès de l'Université de Montréal, au début, quand le projet a été lancé, on connaissait à peu près 500 lettres de Bordua. Quand on a terminé, nos recherches ont été rendues à 850. Donc, il y avait un corpus aussi à créer et on en a appris aussi beaucoup sur la pensée de Bordua en particulier. Parce que j'ai travaillé aussi sur les écrits sur l'art de Claude Gauvreau. Un autre aussi, et c'est Bordua et très souvent Claude Gauvreau avec Fernand Leduc qui ont été les penseurs du groupe.
0: Trouvez-vous, Gilles Lapointe, que le Refus Global a occulté un peu l'œuvre de ces peintres-là, de ces artistes-là?
1: Non, je ne dirais pas que le Refus Global a occulté, mais c'est sûr qu'il fonctionne un peu aujourd'hui à la manière d'un slogan. Il n'y a pas grand monde qui a lu le recueil en entier maintenant puisqu'il n'est plus disponible. D'ailleurs, ce serait un jour vraiment un ouvrage à rééditer puisque ce qu'on connaît, c'est le texte éponyme de Bordua, son texte de 15 pages. Mais le manifeste lui-même est évidemment beaucoup plus intéressant et complexe.
0: Avant d'aborder avec vous votre récente publication sur le frère Jérôme aux éditions de l'Université de Montréal, j'aimerais savoir davantage sur votre intérêt littéraire, disons, l'intertextualité, et surtout sur les rapports que vous établissez entre Régent Ducharme et Arthur Rimbaud.
1: Ben là, vous m'amenez sur un tout autre terrain parce qu'effectivement, moi, j'ai une formation en littérature je me suis intéressé, on m'a invité à travailler. C'est Pierre Neveu, le poète Neveu, qui m'avait recommandé à l'époque. J'étais à l'Université de Montréal et on m'a invité à aller à l'UQAM travailler donc à l'édition des écrits de Bordua. Et donc, je me suis déplacé donc, du monde de la littérature au monde de l'histoire de l'art. Et finalement, j'ai fait un doctorat sur Bordua et j'ai fini par être professeur en histoire de l'art, mais tout en ayant une formation en littérature. Régent Ducharme, c'est un amour de jeunesse. J'ai toujours adoré Régent Ducharme. Et un jour, c'était au début de la pandémie, je me suis dit, je vais écrire un livre sur Rimbaud et Ducharme. Parce que je savais que Rimbaud avait été une très grande influence, avait exercé une grande influence sur Régent Ducharme. Et je voulais montrer comment ça s'était fait à travers ses romans.
0: Donc, aucune parenté avec votre travail sur les automatismes. C'est pas le style non. De ces deux auteurs-là n'avait pas de lien apparent ou de lien occulte avec le style des automatistes.
1: Aucun. C'est vraiment un travail. C'est que Pour moi, Région de Charme avait un peu la meilleure de Rimbaud, d'ailleurs, parce que je vais publier ce jour-ci un ouvrage sur Rimbaud et Victor Hugo. C'est Rimbaud, dans plusieurs de ses poèmes, code. Hein, il y a des allusions codées et il faut vraiment lire de très près ces textes. D'ailleurs, les herméneutes, depuis de très longtemps, travaillent justement à éclaircir plusieurs des allusions. Mais on trouve cette semaine jus textuel dans l'œuvre de Régent du Charme. C'est vraiment fascinant de voir comment il s'inspire du texte rimbaldien pour semer partout dans ses romans des allusions qui éclairent. Je donne un exemple, le poème « Mémoire » de Rimbaud, qui est un des plus beaux poèmes. Eh bien, le personnage principal d'un des romans de Charme, ben, il l'a appelé justement Rilly pour évoquer le mot réminiscence et qui est une allusion vraiment directe à ce poème de Rimbaud qui permet de comprendre la structure du roman chez Ducharme aussi. Donc, il y a plein de clés de lecture, d'allusions, de clins d'œil qui sont faits au lecteur, mais il faut que le lecteur s'y arrête et prenne le temps de lire Duchamp jusqu'au bout.
0: Bien sûr, et c'est absolument intéressant de vous entendre parler dans ce sens-là. L'ouvrage pour lequel on va, à laquelle on va s'intéresser maintenant, c'est votre frère Jérôme, en sous-titre « Le geste libre ». Bon, enfin, ça fait partie du titre. Est-ce qu'on pourrait parler de Duchamp et de Rimbaud, « Le geste libre » ou « L'écriture libre »
1: Bien, c'est sûr que, oui, chez les deux, il y a cette idée de liberté. Mais dans le cas du frère Jérôme, c'est que ça va vraiment vers l'idée de la gestualité libre. C'est quand même un personnage tout à fait étonnant, le frère Jérôme, puisque d'abord, dans les années 40, hein, il est devenu vraiment un très, très bon ami de Bordua. Bordua, qui était à ce moment-là, ben, qui n'était pas encore le peintre que l'on connaît. Et c'est autour des dessins d'enfants au Collège Notre-Dame que les deux hommes vont se comprendre et vont développer donc une association. Bordua va dire que les enfants lui ont ouvert la voie vers le surréalisme. Et effectivement, en 42, il va exposer donc à la Côte des Neiges, à l'Ermitage, 45 gouaches qui vont le lancer comme peintre. Mais c'est à partir de 40, 41, 42 aussi que se fonde le groupe des automatistes. Donc, c'est un moment très important et le frère Jérôme est associé à ça. Dans sa propre pratique artistique aussi, il y a des moments très importants où le frère Jérôme est influencé par Jackson Pollock. Il va faire beaucoup, beaucoup de drippings dans les années 70, en noir et blanc, beaucoup, beaucoup. Et on aura peut-être l'occasion d'en parler plus tard, mais lorsqu'il va revenir à la couleur, on va voir que, inspiré cette fois par Monet, et c'est sa grande période picturale, le retour en force de la couleur et de la spiritualité. Mais le frère Jérôme, c'était extraordinaire, c'est le combat qu'il a mené à l'intérieur de son institution. Il n'a jamais voulu s'écarter de sa congrégation. Hein, Moi, j'ai fait des recherches dans les archives et tout. Il n'y a rien qui dit que le frère Jérôme voulait quitter les ordres. Non, il voulait consigner l'inconciliable, c'est-à-dire les idées, la pensée la plus avant-gardiste en art au sein de sa communauté. Et on peut dire aujourd'hui que d'une certaine façon, il a réussi parce que, évidemment, Bordua, lui, en 1948, après refus global, un des plus grands pédagogues en art qu'on ait eu, a été mis à la porte. Mais c'était un peu la même chose pour le frère Jérôme. De 49 à 57, on l'a exilé. On lui a dit « vous ne pouvez plus enseigner ». Et donc, il est allé à Montfort, dans les Laurentides, donc isolé dans un orphelinat où s'est occupé des enfants un peu laissés pour compte. Et ce n'est qu'en 58 que, sous la pression des plus jeunes frères de la congrégation Notre-Dame, il va être autorisé à revenir et à reprendre l'enseignement. Et en 1959, donc, il fonde dans ce qui était autrefois, c'est derrière le collège, là, il va fonder la Partance, qui est un atelier qui indique très bien que vous oubliez tout ce que vous avez appris jusqu'à aujourd'hui, vous partez à zéro, nouveau départ. Et le geste libre du frère Jérôme, eh bien, c'est extraordinaire parce que quand on pense à ceux qu'il a formés dans les années 40, il y a eu Mousseau, hein, Jean-Paul Mousseau, qui est un des signataires de Refus Global, qui est un artiste très important ici à Montréal. Dans les années 60 et 70, c'était Raoul Viguet, un autre esprit extraordinairement libre qu'on va connaître avec l'infonie. Et finalement, dans les années 80, c'est Diane Dufresne, une autre personnalité qui a beaucoup appris auprès du frère. Par exemple, Diane Dufresne, il disait, moi, quand je viens chez le frère, quand je viens chez le frère Jérôme, j'ai pas l'impression de venir étudier, j'ai l'impression de venir m'amuser comme lorsque j'étais enfant. Et tout ça, à mon sens, ça explique un peu le titre du livre, Frère Jérôme, le geste libre. C'est quelqu'un qui disait, on n'enseigne pas l'art, tout ce qu'on peut faire, c'est qu'on peut diriger les gens sur leur voie propre. Et je pense qu'il avait un talent extraordinaire pour faire ça. Libérer les gens, libérer la créativité. Mais sauf qu'il a eu un prix extraordinairement lourd à payer parce qu'il a fait plusieurs longues dépressions. Il a vraiment été attaqué par plusieurs membres de la congrégation. Hein, on disait que les tableaux qu'il faisait ou que faisaient ses élèves, c'était comme un chat qui court sur un clavier. Autrement dit, c'était n'importe quoi. Or, le temps a bien montré que c'était lui qui avait raison. Et aujourd'hui, bien, le fait qu'on m'ait demandé d'écrire un livre sur le frère Jérôme, donc on l'ait demandé à un spécialiste du mouvement thomasiste, je pense que c'est la reconnaissance justement que ben, le frère Jérôme avait raison.
0: Gilles Lapointe, vous connaissez bien le frère Jérôme, on le sent bien parce que vous venez de nous raconter. Au moment où la fondation du frère Jérôme vous demande, vous propose d'écrire ce livre sur le frère Jérôme, vous le connaissiez par... vos travaux sur Bordua ou si vous, déjà vous aviez fait des recherches sur lui?
1: J'avais lu deux livres. Il existait deux livres. Il y a celui qui a été écrit en 1969 par Guy Robert, Frère Jérôme, un frère du âgé. Mais c'est un livre qui s'intéresse vraiment aux années 70-71, donc une toute petite période du Frère Jérôme. Et ensuite, il y a eu un ouvrage plus important dans les années 90. Mais c'est écrit par un littéraire et moi, ce que j'ai voulu faire, c'est vraiment travailler en historien de l'art, donc amener le lecteur à comprendre l'évolution du frère Jérôme parce que, bon, il a eu à un moment donné différentes périodes. Il y a une période cellulaire inspirée de Bordua. On a beaucoup reproché, d'ailleurs, au frère Jérôme, au début de sa carrière, d'essayer d'imiter Bordua. Et c'était pas vraiment ce qu'il faisait. C'est vrai qu'il faisait des tableaux noirs et blancs, mais lui, il travaillait la cellule. Autrement dit, la cellule comme corps vivant, priétiste, mais aussi la cellule en tant qu'entité permettant la spiritualité. Hein? Les religieux, souvent, vont se recueillir dans une cellule. Et donc, les critiques du temps n'ont pas nécessairement compris la démarche du frère Jérôme dans ces tableaux, mais ce sont de très, très beaux tableaux. Ce que j'ai fait aussi comme travail, c'est de montrer qu'à travers son évolution, que comme peintre, parce qu'il a longtemps refusé l'étiquette de peintre, le frère Jérôme, c'est vers l'âge de 80, c'est vraiment extraordinaire, comme Monet à la fin de sa vie, qu'il va peindre ce que j'ai appelé les évanescences colorées. Après 10 ou 12 ans où il faisait presque uniquement du noir et blanc, là, tout à coup, comme libéré de toutes les tâches qu'il avait, libéré de l'enseignement, c'est comme si là, il s'était mis à peindre sur de grandes surfaces des tableaux colorés. Et dans le livre, j'ai inséré un portfolio de 17 œuvres majeures, grand format, pour que le public puisse voir justement cette extraordinaire éclosion de couleurs qui est lié aussi avec sa spiritualité. Hein, je vais vous donner des exemples de titres. Par exemple, il y avait « Regard intérieur »,« Béatitude », »,« Aspiration », »,« Vibration dans l'infini », »,« Félicité ». Et ce sont des tableaux vraiment magnifiques. Et je peux vous dire à titre d'exemple qu'il y a un de ces tableaux récemment qui a été mis en vente. On disait qu'on l'évaluait autour de 2 000, 3 000 $ et c'est vendu près de 16 000 $ Donc, c'est un signe ici de l'intérêt que les collectionneurs en ce moment prennent à l'œuvre du frère Jaune parce qu'ils se rendent compte que c'est un peintre complet qui a commis différentes périodes et ça s'est terminé par cette grande période des évanescences colorées. Ce sont vraiment les tableaux magnifiques. Il y en a certains d'ailleurs qui ressemblent étrangement à des riopelles, des beaux riopelles.
0: J'ai la pointe pour bien comprendre le talent et même le génie du frère Jérôme. C'est intéressant de remonter dans l'histoire et de savoir qu'il est né dans la région de Québec. Il est de Charlebourg.
1: Oui, oui, oui.
0: Et né au début du 20e siècle, donc en 1902, d'une famille, oui. Aîné d'une famille de 8 enfants, baptisé Aimé Paradis. Il deviendra frère Jérôme dans la communauté. Très tôt, il va être confié à un oncle qui est membre de la communauté des Frères de Sainte-Croix. Et quelle a été la formation que les Frères de Sainte-Croix lui ont donnée? Quelle était la diplomation, si je peux prendre cette expression, du frère Jérôme?
1: Ben, moi, ce que je peux vous dire, c'est, bon, on sait que sa mère a ramené toute la famille à Bellechasse, qu'il est à 12 ans, il est entré donc au Juvénat de Saint-César. Et à 16 ans, donc, il est allé à Sainte-Geneviève-de-Pierrefonds, où il a entrepris son noviciat. Et c'est en 1918, donc, qu'il va recevoir le nom de frère Jérôme. Et on veut en faire un frère enseignant. Donc, il va étudier pour obtenir son brevet d'enseignement. Et en 1921, il va effectivement l'obtenir et commencer donc à enseigner. Mais il est à cette époque-là de santé vraiment fragile. Et quand on regarde les premières années d'enseignement à Saint-Laurent, il est obligé d'arrêter, il est épuisé. Et c'est autour de 1925 à peu près, pendant ses vacances à Nomineng, qu'il va commencer à teindre hein, des petites pochades, des paysages de Nomineng. Et c'est une période donc un peu d'autodidacte parce que il faut attendre l'année 1935 pour qu'il entre à l'École des beaux-arts de Montréal. Et il va suivre pendant 3 ans une formation qui dans le fond, consiste à imiter. Hein, et il doit reproduire des tableaux, reproduire des plâtres, etc. Et ça ne correspond vraiment pas à son tempérament. Il va abandonner d'ailleurs avant l'obtention de son diplôme à l'École des beaux-arts.
0: Donc, son talent de peintre ou d'artiste, comme on le connaît, il n'y a pas eu une formation de base qui lui a donné ça. On ne l'a pas découvert un jour. C'est lui qui avait ce talent-là naturel.
1: Ben, il y avait ce talent naturel. C'est certain qu'il a reçu quand même une formation académique pendant 3 ans en Beaux-Arts, mais sauf qu'il s'en est détourné parce que ça ne correspondait pas à... On voit que lui, ce qu'il aime, c'est le geste, c'est la spontanéité, c'est l'authenticité. Et il critiquait vraiment tout ce qui encourageait les enfants, par exemple, à faire des choses qui étaient jolies. C'est pas ça qui l'intéresse, lui. Et c'est pour ça que sa rencontre avec Bordua va être tellement déterminante parce que ensemble, ils vont analyser des centaines de dessins d'enfants. Même un jour, Bordua est capable de détecter qu'un enfant est malade. Il a dit au frère Jérôme, il dit, il faut absolument que l'enfant qui a fait ce dessin soit vu par un médecin, il est malade. Et Bordua a raison, l'enfant était malade. Donc, j'avais un talent de pédagogue. Il faisait que le frère Jérôme, hein, on dit qu'il a eu à peu près 10 000 élèves pendant sa très longue carrière, c'est un des vraiment très grands pédagogues en art du Québec, comme Bordua. Donc, évidemment, le talent de Bordua, peut-être que c'est une des raisons aussi pour lesquelles c'était difficile pour le frère Jérôme de se dire avant les fameuses évanescences colorées, artiste à peindre, parce qu'il côtoyait Bordua, Riopel, etc. Alors, c'était pas facile de se dire, mais on sait très bien aujourd'hui qu'il a exposé avec certains de ses artistes vers la fin de sa vie.
2: Et qu'il a vraiment une œuvre.
0: Sa pédagogie, qu'on appelle une pédagogie non directive dans l'enseignement du dessin et des arts, et sa rencontre et sa proximité ou son amitié avec Bordua, ça va lui causer bien des remous dans la communauté.
1: Oui, absolument. Et c'est ça, c'est en 49, il est forcé d'aller à Montfort parce qu'on lui dit « on ne veut pas que les enfants soient exposés à ton enseignement ». Et c'est quand même une longue, longue période, puisqu'il ne revient que 10 ans plus tard au Collège Notre-Dame, à la demande donc des jeunes frères qui disent « mais c'est pas possible de traiter le frère Jérôme comme ça », parce que dans les années 40, il y a eu Éloi de Grandmont, il y a eu Maurice Garion, il y a eu un certain nombre de personnes influentes qui ont dit que l'enseignement du frère Jérôme, dès le début des années 40, était extraordinaire. Et donc, ces frères-là, dans les années 58, 59, ont dit il faut qu'ils reviennent. Et effectivement, il est revenu. Et cette fois-là, ça a été vraiment une réussite.
0: Savez-vous dans quelles conditions on l'a autorisé dans la communauté à ouvrir l'atelier, la partance, dans cet édifice un peu en hangar derrière la communauté, la maison de la communauté? Tout à coup, on lui donne un espace pour le laisser développer son talent et ne plus déranger le monde environnant, ou si vraiment on commence à prendre conscience qu'il fait quelque chose?
1: Moi, je pense que, de certaine façon, il était un peu en dehors des murs de l'institution, mais en même temps, on reconnaissait son influence, son talent, puisque Il a participé à des émissions de télévision. Dès son retour en 1959, il y a des gens du milieu de la culture qui l'ont invité à parler. Et donc, son exil intérieur, si vous voulez, était terminé. Et au cours de sa carrière, il va quand même... il devient un personnage vraiment très, très aimé. Par la population en général. Il a fait beaucoup d'expositions. Les institutions l'ont boudé. On ne peut pas dire que les musées officiels du Québec n'ont pas beaucoup d'œuvres du frère Jérôme. Mais le public, lui, ne l'a pas beaucoup boudé. Il l'a collectionné, il l'a acheté et il a eu une très, très belle reconnaissance, je pense.
0: Est-ce qu'il n'a pas aussi été critiqué par les journalistes qui se présentent comme des connaisseurs d'art?
1: Ça dépend des époques. On sait, par exemple, qu'un critique d'art comme Claude Jasmin a beaucoup critiqué le frère Jérôme. Mais lorsqu'on regarde dans les années 80, 90, des journalistes comme Gilles Daigneault, et d'autres dans Le Devoir ont quand même salué son importance. Mais en même temps, je dirais que c'est plutôt les critiques des revues officielles en art qui ont été plus sévères à son endroit.
0: Le frère Jérôme affirme que la peinture est un moyen d'expression, mais aussi, ou peut-être plus encore, une manière de vivre et de penser.
1: Eh bien... Dans son cas, je pense que c'est vrai, c'est-à-dire qu'il ne pouvait pas dissocier l'enseignement de la peinture de la pratique. Pour lui, on ne pouvait pas dire qu'on faisait des arts plastiques si on ne travaillait pas soi-même le matériau. Et lui, c'est sûr qu'il a payé le prix fort pour défendre ses convictions en art. C'est sûr que c'est un engagement total. Et il fait un peu partie de la première génération. Les automatistes, des gens comme Bordua, comme Riopel, comme Claude Gauvreau, pour eux, leur vie et leur art ne faisaient qu'un.
0: Diriez-vous que même si le public l'a aimé et qu'il a été reconnu de son vivant, il y a même eu quelques décorations, diriez-vous qu'il a été magnifié davantage après son décès?
1: Non, je ne dirais pas ça. Je dirais qu'il a été suivi par un certain public. Il faut se rappeler, par exemple, qu'il avait créé une galerie tout près de l'UQAM, qui a fonctionné pendant quelques années. Il a toujours été très entouré, très aimé par ses étudiants. La reconnaissance officielle, il ne l'a peut-être pas eue comme il aurait dû l'avoir, tout simplement parce qu'il était un frère. Mais en même temps, ce n'est pas un artiste là, qui est passé complètement inaperçu. Si vous regardez à la fin du livre, vous allez voir qu'il y a toute une série d'articles, de journaux. On a suivi sa carrière quand même assez bien.
0: Son œuvre, Gilles Lapointe, a débordé les frontières de Montréal, du Québec et du Canada, bien sûr. Pour ce qu'elle était, ou sous l'influence justement des Bordua et des autres qui l'ont fait connaître à l'étranger?
1: Oui, mais son influence à l'extérieur, elle est très, très limitée. Il a exposé à quelques occasions à Paris. Il y a des marchands d'art parisiens qui ont voulu aussi exposer, surtout ces fameuses évanescences colorées dont j'ai parlé un peu plus tôt. Mais c'est pas une reconnaissance internationale. Enfin, on l'a reconnu un peu en Ontario, autour du Québec, mais moi, je pense que ça se limite beaucoup à l'intérieur du Québec et du Canada.
0: Pour en apprendre davantage, Gilles Lapointe, on peut se procurer Frère Jérôme, le geste libre que vous avez publié, un magnifique album, dois-je dire, avec beaucoup d'illustrations des œuvres du frère qui est publié aux presses de l'Université de Montréal. Merci beaucoup pour cet entretien et pour ce bel album.
1: Bien, merci beaucoup. Effectivement, on a voulu que le livre soit les qualités d'un catalogue d'exposition, mais qu'il puisse servir aussi d'ouvrage de référence pour l'avenir.
0: C'est exactement ce qu'il fait. Merci beaucoup.
1: Merci.

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je peinture lure. Oui, avant c'était de la barbouille, et puis c'est devenu une espèce de peinture lure, et puis maintenant, petit à petit, ça devient peut-être de la peinture, peut-être de la mauvaise peinture, mais de la peinture. On verra bien.

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L'arbitre déclarait que Dominique avait donné des arguments bien meilleurs que son adversaire et lui-même reconnaissait ses erreurs passées et demandait à redevenir catholique. Cela était de grands moments de joie pour Dominique. Mais il y avait des moments plus difficiles où la discussion était tellement serrée que l'on n'arrivait pas à décider du vainqueur. Alors ces jours-là, on recourait au jugement de Dieu. On le fit deux fois. Comment on faisait? Eh bien, on allumait un grand feu et l'on jetait au feu les manuscrits de Dominique, puis les manuscrits des cathares, pour savoir si Dieu allait garder miraculeusement l'un de ces deux manuscrits ou bien si tous deux allaient périr brûlés. Le manuscrit cathare se consumait, mais voilà que celui de Dominique jaillit du feu et s'en alla se percher en haut d'une grosse poutre. On le jeta de nouveau au feu. Par trois fois, le miracle se reproduisit. Mais la vie des missionnaires n'est pas facile, et tous n'ont pas le feu qui dévore Dominique et le pousse vers les âmes. Les abbés cisterciens sont venus sur l'ordre du pape, mais leur vocation n'est pas de prêcher, mais bien de prier. Ces fils de Saint Bernard soupirent après leur monastère. L'évêque d'Osma, Don Diego, doit repartir dans son diocèse. Cela fait 3 ans qu'il a quitté sa ville épiscopale. Il promet de revenir bientôt, mais à peine arrivé à Osma, il y meurt.

0: La nouvelle est le signal de la débandade. Les abbés cisterciens découragés repartent, chacun dans son abbaye. Dominique se retrouve presque seul, avec une poignée de missionnaires un peu découragés. De plus, la politique s'en mêle et va déferler sur le Midi une pluie de violence, de sang et de haine. Durant de longues années, l'hérésie cathare a eu le temps de gagner du terrain. Et bien des seigneurs et le comte de Toulouse lui-même sont gagnés à l'hérésie. Non pas uniquement pour des raisons personnelles, mais aussi pour des raisons politiques. Ainsi, ils peuvent secouer la tutelle de l'Église. Ils peuvent impunément piller les abbayes et s'approprier leurs richesses. C'est un grave problème. Pas seulement un problème religieux, mais cela devient un problème politique dans la société moyenâgeuse où l'Église était la pierre de base de toute chose. Innocent III est soucieux. Que faire? Il a envoyé un légat, Pierre de Castelnau, pour essayer de négocier la paix religieuse, la protection des abbayes. Mais Pierre de Castelnau est assassiné. Et l'on dit que c'est sur l'ordre de Raymond VI, comte de Toulouse. Alors la colère gagne les chevaliers français chrétiens. Le Languedoc ne fait pas partie de la France. Le comté de Toulouse est indépendant. Il est riche et il fait l'envie de bien des seigneurs. Alors cela provoque l'annonce de la croisade par Innocent III. Le pape n'a pas l'intention d'anéantir la riche terre du Midi. Il veut simplement arrêter les progrès de l'hérésie. Mais hélas, la croisade est l'occasion de la destruction presque totale de la noblesse du Midi et l'appauvrissement de cette terre si riche et si belle. Dominique a tenté par tous les moyens de sauver le Languedoc de cette guerre sanglante. Il en prévoit bien les horreurs et il sait que ce n'est pas ainsi que l'on gagnera les cœurs. Hélas, la croisade est déclarée, et c'est alors un déferlement de haine et de violence. Dominique pleure. Ce n'est pas avec les armes qu'on gagne les cœurs, mais avec la douceur et la persuasion. Lui-même continue à aller de village en village. Il continue à prêcher, à rayonner d'amour. Il ne se mêlera pas de cette guerre affreuse. Il ne sera ni d'un côté ni de l'autre. Lui, ses armes, ce sont la prière, l'amour. Un jour, on tente de l'assassiner. Deux hommes le guettent sur une route déserte. C'est la nuit. Dominique est seul, sans armes évidemment. De loin, il a vu les hommes et il a compris qu'ils voulaient l'assassiner. Il s'avance vers eux d'un pas joyeux et il chante. Les deux hommes sont abasourdis. Ils n'ont pas le courage de lui sauter dessus et de le tuer. Ils sortent donc devant lui et lui montrant leurs armes, ils essaient quand même de l'intimider.
1: Nous aurions pu te tuer? Personne ne t'aurait défendu?
2: Oui, je sais. Mais je vous aurais demandé de ne pas me tuer d'un seul coup, mais de me laisser mourir lentement. Ainsi j'aurais été plus semblable à Jésus, mon Seigneur.
0: Dominique parle en souriant, rayonnant. Les deux hommes écoutent épouvantés et s'enfuient sans demander leur reste. Dominique n'aura pas l'occasion de verser son sang pour Jésus, mais sa vie, il la donne goutte après goutte. Et en cela, les cathares ont bien compris qu'il est leur plus dangereux adversaire. C'est pour cela qu'ils ont tenté de l'assassiner. Ce n'est pas Simon de Montfort avec ses armées qui est en train de détruire une à une toutes les places fortes du Midi. Ce n'est pas lui leur plus dangereux adversaire. Mais c'est bien ce petit moine qui, peu à peu, gagne les âmes.

dans le petit village de Prouille, Dominique a rassemblé quelques jeunes filles qui, pour la plupart, avaient été cathares. Et, quand elles avaient rencontré Dominique, avaient compris leurs erreurs et avaient désiré se consacrer tout à Dieu afin de prier pour les âmes. Ainsi vont se développer côte à côte la communauté des frères qui partent prêcher deux par deux et la communauté des sœurs qui prient pour l'apostolat de leurs frères. Pendant que les frères n'ont même pas le temps de s'arrêter, les sœurs les portent dans la prière. C'est le tout petit début de l'immense famille dominicaine.

frères ne sont pas encore très nombreux. Mais déjà Dominique pressent l'immense essor que va prendre sa communauté. Il va à Rome pour rencontrer le pape, afin que celui-ci approuve son projet. À Rome, il a des confirmations du pape d'abord, puis du Seigneur. Dans une église, alors qu'il est en prière, il voit les apôtres Pierre et Paul qui l'encouragent et l'invitent à aller prêcher dans le monde entier. À Rome aussi, il rencontre François d'Assise. François qui est plus jeune que lui et qui lui aussi commence une nouvelle famille dans l'église, qui travaille à relever l'église. Le pape Innocent III a eu un rêve. Il

0: sont appelés à une pauvreté totale. Les fils de Dominique vivent la pauvreté, mais pour Dominique, ils doivent étudier longtemps avant de prêcher. Et cela, François ne le désire pas pour ses frères. L'Église va donc s'agrandir de deux familles supplémentaires. Quand Dominique revient de Rome, après avoir reçu l'approbation du pape, il est tout joyeux et il annonce à ses frères que l'heure est venue maintenant de partir dans le monde entier.
1: Mes frères, notre mission est de prêcher. Nous allons donc nous disperser au loin. Le blé qui reste en tas pourrit. Il faut le semer largement.

Les frères prêcheurs partent deux par deux dans les pays étrangers. Et va alors commencer l'extraordinaire extension de l'ordre. On dirait que les frères, partout où ils vont, sèment des communautés nouvelles. Les vocations affluent et les fondations se multiplient. Dominique, partout où il va, attire à lui les vocations comme un aimant attire le fer. Son aspect est toujours paisible et joyeux. Il y a quelque chose qui rayonne de son front et de ses yeux. Dominique est tellement paisible. On a envie de le suivre. On a envie de connaître cette paix surnaturelle qui l'enveloppe et qui le répand autour de lui. Il voyage beaucoup, toujours à pied, pauvrement. Il prie tout au long du chemin où il prêche. Les frères disent qu'il ne parle que de Dieu ou à Dieu. Mais Dieu est toujours le but de toutes ses actions et la source de ce qu'il entreprend. Son union est continuelle avec Jésus. Ses frères n'ont qu'à le regarder pour voir comment on doit prier. Son caractère est toujours égal, paisible et content, à moins que la vue des souffrances des hommes ne lui fasse verser des larmes. Dominique a un cœur sensible et il pleure sur la souffrance des hommes, sur leurs péchés. Que deviendront les pécheurs? C'est sa grande souffrance. C'est la grande question qu'il pose sans cesse à Dieu. Mais en même temps, il sait que Dieu leur fait miséricorde. Dans les couvents, la vie s'organise. Les frères étudient et vont prêcher à tour de rôle. Dominique passe d'un couvent à l'autre, mais on ne lui connaît pas de cellule, pas de chambre. On ne sait où il dort. Quand il arrive après un long voyage, il se dirige vers l'église et il y passe la nuit. On le trouve parfois endormi sur un banc ou sur les marches. Il prend quelques instants de repos et puis reprend sa prière. Un jour, avec quelques frères, il arrive tout mouillé et tremblant de froid après un long voyage. Les frères les accueillent et leur proposent de faire sécher leurs vêtements, puis de leur donner des couvertures. Mais Dominique refuse pour lui-même et se dirige avec ses vêtements tout trempés vers la chapelle. Le lendemain matin, il est bien sec, il n'a pas froid, alors que les frères qui ont pourtant mis leurs vêtements à sécher se retrouvent avec leurs vêtements encore humides, frissonnants. La chaleur de l'amour réchauffait Dominique bien plus sûrement qu'autre chose. Il est d'une grande douceur envers ses frères. Il les corrigeait avec tellement d'amour que pour un peu, on aurait fait exprès de manquer à la règle pour recevoir de lui la correction qu'il savait donner avec tellement de douceur et d'à-propos. Il aime aussi beaucoup ses sœurs et visite fréquemment les communautés des sœurs. Elles sont devenues de plus en plus nombreuses et Dominique les suit comme un père.

0: Nué, mais il ne prend pas de repos pour autant. Sa dévotion envers la Vierge Marie est immense. C'est à elle qu'il a confié la communauté naissante et il l'a pris souvent. Un jour, il a une vision. Il voit le Seigneur Jésus. À la droite du Christ se tient Marie, revêtue d'une grande cape bleue. Autour d'elle se trouvent des religieux de tous les ordres, cisterciens, bénédictins, chanoines de Saint-Augustin, franciscains et bien d'autres encore. Mais à sa grande stupeur, Dominique ne voit pas de frère prêcheur. Il se met alors à pleurer. Jésus s'adresse à lui.
1: Pourquoi pleures-tu ainsi, Dominique ?
2: Seigneur, je pleure parce que je vois bien ici des religieux de tous les ordres, mais des miens, je n'en vois pas.
1: Tu veux voir ton ordre ?
2: Oui, Seigneur, je t'en prie.
1: J'ai confié ton ordre à ma mère.
0: En disant cela, Jésus pose sa main sur l'épaule de la Vierge Marie. Alors Marie ouvre sa grande cape bleue, qui paraît devenir immense comme le firmament du ciel. Et sous cette cape, que voit Dominique ? Un nombre immense de frères prêcheurs. Un nombre tellement grand qu'il ne peut les dénombrer. Il comprend alors que son ordre n'a rien à craindre. La Vierge Marie l'a pris sous son manteau de miséricorde et jamais elle ne le délaissera.

Peu de temps après cette immense grâce, cette vision de la Vierge Marie, Dominique doit s'arrêter. Il est brûlant de fièvre. Il a trop demandé à son corps qui est épuisé. On tente bien de le soigner, de lui donner un air plus pur, une nourriture plus solide et du repos, mais cela ne sert de rien. Dominique a achevé sa course. Il est confiant. La Vierge Marie elle-même veille sur son ordre, alors il n'a aucune inquiétude, il peut partir en paix. Couché sur un sac de laine, posé à même le sol, il accueille et bénit ses fils. Il les confie à la Mère de Dieu et paisiblement il rend sa belle âme à Dieu. Il va contempler celui qui est la lumière et la vérité et qu'il a si bien servi toute sa vie. Mais l'histoire de Dominique n'est pas finie. Quelques années après sa mort, on ouvre son tombeau et alors une odeur extraordinaire se répand que tous peuvent sentir. Les miracles abondent et la sainteté de Dominique est proclamée. Son œuvre continue en ses fils dans le monde entier. La bonne nouvelle se répand partout. Fidèle à ses promesses, Dominique soutient ses fils de sa prière et maintenant encore, il prêche dans le monde entier.

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Bonjour à chacun, chacune, et bienvenue à notre émission destinée à présenter une cantate sacrée de Jean-Sébastien Bach, et cela en tenant compte du calendrier liturgique. Aujourd'hui, il est question d'une cantate découverte sur le tard, soit en 1911, par un musicologue danois, Carl Adolf Martinsson. Tout de même exceptionnel, n'est-ce pas? Au programme, la cantate BWV 199, avec un titre qui étonne par sa dureté, « Mon cœur baigne dans le sang ». Cette cantate compte 4 versions et la première date du 12 août 1714 en la chapelle ducale à Venmar. L'œuvre est imposante avec 8 parties, dont 7 pour la seule voix de soprano, tant sous forme d'aria que de récitatif. La 6e partie tranche avec un choral. Le thème spirituel de cette cantate pour soprano solo est celui du pécheur pleurant les défauts de son humanité, mais trouvant finalement un soulagement dans la rédemption de Dieu. L'œuvre s'ouvre sur un récitatif dans lequel on y perçoit l'extrême détresse du chrétien torturé par le péché. Le texte est consternant. Mon cœur baigne dans le sang, parce que la mauvaise graine des péchés, aux yeux sacrés de Dieu, a fait de moi un monstre. Après cela, nous entrons dans le premier des 3 magnifiques airs. Celui-ci introduit par le hautbois une douleur intensément belle. Le texte raconte. Muet soupir, plainte silencieuse, vous devez dire mes souffrances, car ma bouche est fermée. Mon cœur est à présent une fontaine de larmes. Le récitatif de la 3e partie offre une note d'espoir alors que l'aria suivante nous présente un pécheur repentant s'approchant de Dieu pour obtenir le pardon. Le texte dit « Dieu, sois clément avec moi, le pécheur. Profondément incliné et plein de repentir, je me prosterne devant toi, Dieu bien-aimé. » Le message théologique des parties 5, 6 et 7 relate une inclinaison à la repentance, de sorte que l'âme du chrétien s'apaise, se libère de l'angoisse et porte sa guérison jusqu'à un cri de joie. Le texte raconte « Je reconnais ma faute, mais sois encore indulgent. Je veux m'élancer dans la foi et chanter dans la joie. » L'œuvre se termine sur le ton dansant d'une gigue, vive, brève et légère, car les péchés sont remis. Sans plus tarder, joignons-nous à John Eliot Gardiner, le chœur Monteverdi et l'ensemble soliste baroque anglais pour l'interprétation de la cantate BWV 199 « Mon cœur baigne dans le sang ». Bonne et joyeuse écoute.

0: J'espère que vous avez apprécié cette cantate écrite pour le 11e dimanche après la Trinité. J'espère aussi que vous avez apprécié la sublime voix de la mezzo-soprano tchèque Magdalena Kozena, notamment dans la deuxième partie où sa réunion avec le hautbois exalte une plainte bouleversante. À la régie, mon habituel complice Jacqueline Sanson, à qui j'adresse tous mes remerciements. Et quant à vous, chers auditeurs, auditrices, bon dimanche et heureuse semaine.
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Seigneur, nous voulons te bénir et célébrer ta présence en cette nuit. Nous pensons au mystère de ta mort et de ta résurrection. C'est toi, Jésus, qui as dit « Détruisez ce temple, et en 3 jours je le relèverai ». Le temple dont il parlait, c'était son corps. Nous sommes greffés, Seigneur, à ton corps de gloire. Nous sommes membres les uns des autres, dans le souffle de la Pentecôte. Fais, Seigneur, que nous puissions écouter ta parole pour apprendre à prier. Prier encore pour écouter ta parole. Oui, Seigneur, quand cette nuit, la lampe de la prière ne s'éteigne jamais, qu'elle brûle en nous, qu'elle réveille en nous la foi, qu'elle suscite en nous l'espérance, qu'elle ranime l'amour de charité.

Évangile selon saint Jean, chapitre 20, versets 1 à 9. Le premier jour de la semaine, à l'aube, alors qu'il faisait encore sombre, Marie de Magdala se rend au tombeau et voit que la pierre a été enlevée du tombeau. Elle court, rejoint Simon-Pierre et l'autre disciple, celui que Jésus aimait, et elle leur dit « On a enlevé du tombeau le Seigneur et nous ne savons pas où on l'a mis. » Alors Pierre sortit, ainsi que l'autre disciple, et ils allèrent au tombeau. Ils couraient tous les deux ensemble, mais l'autre disciple courut plus vite que Pierre et arriva le premier au tombeau. Il se penche et voit les bandelettes qui étaient posées là. Toutefois, il n'entra pas. Arrive à son tour Simon-Pierre qui le suivait. Il entre dans le tombeau et considère les bandelettes posées là et le linge qui avait recouvert la tête. Celui-ci n'avait pas été déposé avec les bandelettes, mais il était roulé à part dans un autre endroit. C'est alors que l'autre disciple, celui qui était arrivé le premier, entra à son tour dans le tombeau. Il vit et il crut. En effet, il n'avait pas encore compris l'Écriture selon laquelle Jésus devait se relever d'entre les morts.

0: Psaume 17. Action de grâce après la manifestation du salut de Dieu. Je t'aime, Seigneur, ma force. Seigneur, mon roc, ma forteresse. Dieu, mon libérateur. Le rocher qui m'abrite. Mon bouclier. Mon fort. Mon arme de victoire. Louange à Dieu. Quand je fais appel au Seigneur, je suis sauvé de tous mes ennemis. Les liens de la mort m'entouraient, le torrent fatal m'épouvantait. Des liens infernaux m'étreignaient, j'étais pris au piège de la mort. Dans mon angoisse, j'appelai le Seigneur. Vers mon Dieu, je lançai un cri. De son temple, il entend ma voix. Mon cri parvient à ses oreilles. La terre titube et tremble. Les assises des montagnes frémissent, secouées par l'explosion de sa colère. Une fumée sort de ses narines. De sa bouche, un feu qui dévore. Une gerbe de charbon embrasée. Il incline les cieux et descend, une sombre nuée sous ses pieds. D'un kéroub, il fait sa monture, il vole sur les ailes du vent.
1: Tu es le Seigneur de tous les dénouements. Tu es celui qui nous dégage au cœur des tempêtes. Tu es le Dieu qui intervient.

Psaume 80, acclamation solennelle et avertissement. Criez de joie pour Dieu notre force, acclamez le Dieu de Jacob. Jouez musique, frappez le tambourin, la harpe et la cithare mélodieuse. Sonnez du cor pour le mois nouveau, quand revient le jour de notre fête. C'est là, pour Israël, une règle, une ordonnance du Dieu de Jacob. Il en fit pour Joseph une loi, quand il marcha contre la terre d'Égypte. J'entends des mots qui m'étaient inconnus. J'ai ôté le poids qui chargeait

0: Dieu, qui t'ai fait monter de la terre d'Égypte. Ouvre ta bouche, moi je l'emplirai. Mais mon peuple n'a pas écouté ma voix, Israël n'a pas voulu de moi. Je l'ai livré à son cœur endurci, qu'il aille et suive ses vues. Ah, si mon peuple m'écoutait, Israël, s'il allait sur mes chemins. Aussitôt, j'humilierai ses ennemis, contre ses oppresseurs, je tournerai ma main. Mes adversaires s'abaisseraient devant lui, tel serait leur sort à jamais. Je le nourrirai de la fleur du froment, je le rassasirai avec le miel du rocher.
1: Sans toi, Seigneur, notre vie tombe en ruine. Sans toi, Seigneur, les événements deviennent déroute. Sois avec nous, le Seigneur qui nous reconstruit.

de l'épître de saint Paul apôtre aux Corinthiens. Frères, moi, Paul, je vous ai transmis ce que j'ai reçu de la tradition qui vient du Seigneur. La nuit même où il était livré, le Seigneur Jésus prit du pain, puis, ayant rendu grâce, il le rompit et dit « Ceci est mon corps qui est pour vous. Faites cela en mémoire de moi. » Après le repas, il fit de même avec la coupe en disant « Cette coupe est la nouvelle alliance en mon sang. Chaque fois que vous en boirez, faites cela en mémoire de moi. » Ainsi donc, chaque fois que vous mangez ce pain et que vous buvez à cette coupe, vous proclamez la mort du Seigneur jusqu'à ce qu'il vienne.

Tu es le Père des miséricordes, le Père des lumières. Il nous arrive sur la route d'être dans le brouillard, de ne plus savoir où aller, de ne plus voir les pas que nous faisons. Nous te prions, Père, en cette nuit. Accorde-nous ta lumière pour voir où nous allons. Accorde-nous ta miséricorde pour nous réorienter sur les routes de la lumière. Jésus, tu es le Fils de l'homme. Nous te regardons, Jésus. Nous voyons ton visage de souffrance. Nous voyons les traits du crucifié. Toutes ces fois où nous refusons la souffrance dans notre vie, souffrance physique, souffrance morale, nous risquons de nous éloigner de ta communion. Jésus, viens nous aider à demeurer avec toi au sein de toute souffrance pour grandir avec toi. Esprit Saint, toi qui nous guides, toi qui nous illumines, nous avons besoin de ton feu. Non seulement de ta lumière, mais de ton feu, pour sentir que là où nous allons, eh bien, c'est la bonne route. La paix,

En cette vigile de la résurrection, nous célébrons avec toi, Marie, la victoire de Jésus sur la mort et le péché. Avec toi, nous cheminons au rythme de ta prière en notre faveur.

Seigneur, tu as dit à tes disciples farouches, laissez venir à moi les enfants, ne les empêchez pas. Fais tomber nos masques d'adultes pleins de sécurité, de compromis et de cupidité. Donne-nous cette attitude de l'enfant toujours inachevé, le cœur ouvert en se recevant sans cesse de toi. Amen.

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Élisée et la Tsunamite, deuxième livre des rois, chapitre 4. Un jour, Élisée passait par Sunam, et une femme fort considérable le retint par force pour manger. Et passant souvent par là, il allait loger chez elle pour y manger. Alors cette femme dit à son mari, « Je vois que cet homme qui passe souvent chez nous est un homme de Dieu et un saint. Faisons-lui donc faire une petite chambre et mettons-y un petit lit, une table, un siège et un chandelier, afin que lorsqu'il viendra voir, il demeure là. » Un jour donc, Élisée étant venu à Sunam, il alla loger en cette chambre et y reposa. Il dit ensuite à Guiézi, son serviteur, « Faites venir cette Tsunamite. Dites-lui de ma part, vous nous avez rendu avec soin toutes sortes de services. Que voulez-vous donc que je fasse pour vous ?» Guiézi lui répondit, « Il n'est pas besoin de le lui demander, car elle n'a point de fils et son mari est déjà vieux. » Élisée commanda donc à Guiézi de faire venir cette femme, et étant venue, elle se tenait devant la porte. Élisée lui dit, « Dans un an, en ce même lieu, à cette même heure, si Dieu vous conserve en vie, vous aurez un fils dans vos entrailles. » Elle lui répondit, « Non, mon Seigneur, non, homme de Dieu, ne trompez pas, je vous prie, votre servante. » Cette femme conçut ensuite, et elle enfanta un fils au même temps et à la même heure qu'Élisée lui avait dit. L'enfant crut, et étant un jour allé trouver son père, qui était avec ses moissonneurs, il lui dit, « La tête me fait mal. La tête me fait mal. » Son père dit à un de ses serviteurs, « Prenez cet enfant et menez-le à sa mère. » Il le prit et le porta à sa mère, et l'ayant tenu sur ses genoux jusqu'à midi, il mourut. Elle monta ensuite à la chambre de l'homme de Dieu, et elle mit l'enfant sur son lit, et ayant fermé la porte, elle vint trouver son mari, et lui dit, « Envoyez avec moi, je vous prie, un de vos serviteurs, et je prendrai l'ânesse pour courir jusqu'à l'homme de Dieu et m'en revenir. » Son mari lui répondit, « D'où vient que vous l'allez trouver ? Ce n'est point aujourd'hui le premier jour du mois, ni un jour de sabbat. » Elle lui répondit, « Je suis bien aise d'y aller. » S'étant donc mise en chemin, elle vint trouver l'homme de Dieu sur la montagne du Carmel. Et l'homme de Dieu l'ayant aperçu qui venait à lui, il dit à Guiézi son serviteur, « Voilà cette Tsunamite. » Elle se jeta à ses pieds, et Guiézi s'approcha d'elle pour la retirer. Mais l'homme de Dieu lui dit, « Laissez-la. Son âme est dans l'amertume, et le Seigneur me l'a cachée et ne me l'a point fait connaître. » Alors cette femme lui dit, « Vous ai-je demandé un fils, mon Seigneur ? Ne vous ai-je pas dit, ne me trompez point, je vous jure par le Seigneur et par votre vie que je ne vous quitterai point. » Il partit donc et la suivit. Élisée entra ensuite dans la maison et il trouva l'enfant mort couché sur son lit. Il ferma aussitôt la porte sur lui et sur l'enfant et pria le Seigneur. Après cela, il monta sur le lit et se coucha sur l'enfant. Il mit sa bouche sur sa bouche, ses yeux sur ses yeux, et ses mains sur ses mains, et il se courba sur l'enfant, et la chair de l'enfant fut échauffée. Et étant descendu de dessus le lit, il se promena et fit deux tours de chambre. Il remonta encore sur le lit et se coucha sur l'enfant. Alors l'enfant bâilla sept fois et ouvrit les yeux. Élisée appela ensuite Guiézi, et il lui dit, « Faites venir cette Tsunamite. » Elle vint aussitôt et elle entra dans la chambre. Élisée lui dit, « Emmenez votre fils. » Cette femme s'approcha de lui et se jeta à ses pieds, et elle adora sur la terre, et ayant pris son fils, elle s'en alla.

La réforme de Josias, deuxième livre des rois, chapitres 22 et 23. Josias avait 8 ans lorsqu'il commença à régner et régna 31 ans à Jérusalem. Il fit ce qui était agréable au Seigneur et marcha dans toutes les voies de David, son père, sans se détourner ni à droite ni à gauche. La 18e année de son règne, le grand prêtre Helkias dit à Saphan, secrétaire, « J'ai trouvé un livre de la loi dans le temple du Seigneur. » Et il donna ce livre à Saphan qui le lut. Saphan, secrétaire, dit au roi, « Le pontife Helkias m'a donné un livre. » Et il le lut devant le roi. Le roi, ayant entendu ces paroles du livre de la loi du Seigneur, déchira ses vêtements et dit au grand prêtre Helkias, « Allez consulter le Seigneur sur ce qui me regarde. » Moi et tout le peuple, avec tout Juda, touchant les paroles de ce livre qui a été trouvé. Car la colère du Seigneur s'est embrasée contre nous, parce que nos pères n'ont point écouté les paroles de ce livre et n'ont point fait ce qui nous avait été prescrit. Alors le roi ordonna au pontife Helkias, aux prêtres du second ordre et aux portiers, de jeter hors du temple du Seigneur tous les vaisseaux qui avaient servi à Baal, au bois sacré et à tous les astres du ciel. Et il les brûla hors de Jérusalem, dans la vallée de Cédron, et en apporta la poussière à Bethel. Il extermina aussi les augures qui avaient été établis par les rois d'Israël pour sacrifier sur les hauts lieux dans les villes de Juda et autour de Jérusalem. Et ceux qui offraient de l'encens à Baal, au soleil, à la lune, aux 12 signes et à toutes les étoiles du ciel. Il commanda aussi que l'on ôtât de la maison du Seigneur l'idole du bois sacrilège et qu'on la portât hors de Jérusalem en la vallée de Cédron, où, l'ayant brûlée et réduite en cendres, il en fit jeter les cendres sur les sépulcres du peuple.

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À l'émission À la suite de Nicodème, voici maintenant une émission tirée de la série réalisée par l'équipe de Radio Notre-Dame sur Hans Urs von Balthasar, « Seul l'amour est digne de foi ».

0: Balthazar exégète ? Sans doute, mais ce n'est vraiment pas un de ses titres de gloire. Balthazar, lecteur de l'écriture ? À l'évidence, mais à quoi bon y insister ? Tel était un peu notre état d'esprit, jusqu'à ce que nous rencontrions Mgr Schönborn, qui fut l'un des proches du père de Balthazar. Christoph Schönborn est né en Tchécoslovaquie en 1945. Ce brillant dominicain, membre du comité de rédaction de l'édition allemande de Communio, vient d'être ordonné évêque auxiliaire de Vienne.
1: Dans mon ministère nouveau, actuel, dans l'œuvre du père Balthazar, je vois beaucoup d'aspects qui continuent à me fasciner, mais je relève d'abord et principalement son don tout à fait exceptionnel de lire l'Écriture sainte. Je crois que le père Balthazar a été un exégète dans la grande veine d'Origène des pères de l'Église et des grands maîtres spirituels. Je viens de relire son commentaire de 1955, des lettres aux Thessaloniciens et les lettres pastorales de saint Paul. Je peux dire que j'ai pris ça comme lecture de préparation à l'ordination. Et la force de sa lecture de l'Écriture sainte, ce feu dans la parole, est quelque chose de tout à fait remarquable qui ne vient pas seulement d'une grande intelligence, d'une capacité de synthèse, d'une capacité intellectuelle, mais de quelqu'un qui est vraiment saisi par la parole de Dieu. Il la connaît, je crois, comme peu de gens de notre époque la connaissaient. D'ailleurs, il la citait par cœur. Il vivait dans la parole de Dieu, surtout saint Jean, surtout saint Paul. Il les connaissait d'une façon si familière, si intime, qu'on a l'impression qu'il puise dans l'Écriture comme de l'intérieur, comme, non pas comme une parole qu'il reçoit de l'extérieur, mais comme une parole qu'il habite. Et encore, un des tout derniers ouvrages du père Balthazar, cette lecture, un petit livre de lecture des deux épîtres aux Corinthiens, ou qu'il appelle « Paulus ringt mit seiner Gemeinde », et Paul se débat avec sa communauté, où il revit comme de l'intérieur tout le conflit de Paul avec cette église qu'il aime tellement de Corinthe, ses souffrances, sa maternité, sa paternité, son amour et ses soucis avec cette église de Corinthe. On a l'impression que Balthazar vit saint Paul de l'intérieur. Et j'ai entendu par quelqu'un qui lui était très proche qu'il a écrit ce livre par cœur, c'est-à-dire il citait saint Paul ex abundantia, enfin, par cœur, tellement il habitait la parole de Dieu. Je crois que ça, c'est une des grandes richesses que offre le père Balthazar à l'Église d'aujourd'hui. Ce dépassement de l'exégèse historico-critique qu'il ne méprise pas du tout, mais qu'il dépasse par une sorte de lecture dans l'esprit qui a inspiré ses écrits et qui fait que sa lecture est vraiment de feu.

0: Je crois que cette orientation sur la parole de Dieu est déjà là dans toute l'œuvre de Balthazar. C'est la source profonde, c'est le fleuve souterrain. Et il ne confond jamais la parole humaine, même la plus grande d'un poète et d'un théologien, d'un saint, avec la parole de Dieu. Je crois que cela ne se comprend que au plan surnaturel. Ce qu'il trouve dans la parole de Dieu, c'est le Christ. Et c'est un tout autre niveau que la plus belle sagesse humaine. Mais j'avoue que c'est une dimension que je n'ai pas étudiée explicitement. Je suis simplement frappé par les textes, sa manière de lire l'écriture. Je vous signale cette œuvre magnifique, une des dernières qu'il a publiées. En allemand, c'est Licht des Wortes, lumière de la parole. Les petits commentaires qu'il a fait des lectures des dimanches de toute l'année liturgique. Donc les lectures liturgiques. En une page et demie, pour chaque dimanche, il donne le fil rouge qui unit les trois lectures. C'est d'une telle précision et d'une telle force, ces petits commentaires, que vraiment on est émerveillé. Je dois dire que chaque dimanche, enfin, pour préparer le dimanche, presque chaque dimanche, je lis ce petit commentaire. Chaque fois, je suis saisi par la force de cette lecture de la parole de Dieu.
1: Voici, par exemple, comment le père de Balthazar commente les textes de la nuit de Noël. Successivement, l'évangile selon saint Luc, le prophète Isaïe et l'épître à Tite.
2: Un enfant nous est né, et c'est seulement parce qu'il est enfant que son règne sera grand. L'enfant doit naître dans la pauvreté du monde. Ce n'est pas un hasard s'il n'y avait pas de place à l'hôtellerie pour partager dès le début sa pauvreté. Pour l'heure suprême de l'accomplissement d'Israël, la seule preuve est celle-ci. Un nouveau-né emmailloté est couché dans une mangeoire. C'est comme une universalité verticale entre la gloire la plus merveilleuse en haut et l'extrême pauvreté en bas, règne une correspondance parfaite et une parfaite unité. La guerre est abolie. La grande joie messianique retentit dans la première lecture, la prophétie d'Isaïe, dans la lumière resplendissant sur l'humanité qui habitait dans les ténèbres. Sa jubilation s'élève à l'occasion de la naissance de l'enfant, comme pour un don de fête. Il nous est né, il nous est donné. Tout ce qu'il sera et fera, sera pour nous. La prophétie accomplie du Messie sur le trône de David nous dit que la paix inimaginable et la justice achevée de l'Alliance ont définitivement commencé, maintenant et pour toujours. Cette paix était jusqu'à présent inimaginable parce qu'elle a le pouvoir d'éliminer la guerre. Pour cette raison, le nouveau souverain doit s'appeler en même temps Dieu fort et Prince de la paix.

pour sauver tous les hommes. La dernière universalité, pour ainsi dire horizontale, est proclamée dans la deuxième lecture de la lettre à Tite, qui étend la messianité de l'enfant, au-delà d'Israël, à toute l'humanité. Noël, comme descente de Dieu dans la pauvreté, n'est que le prélude pour ce qui s'achèvera à la croix et à Pâques. Non seulement la rédemption d'Israël, mais le salut de toute l'humanité. Comme le disent les pères de l'Église, il a été fait homme pour pouvoir mourir.

un des tout derniers ouvrages du Père Balthazar, son petit commentaire du symbole des apôtres. Il n'y a que des citations de l'Écriture. Toute autre référence a disparu, il n'y a plus d'appareil scientifique, il n'y a plus de père de l'Église ou de théologien. Ce n'est plus que la parole de Dieu. Et de même, cet ouvrage posthume, mais qu'il avait encore préparé lui-même, sans prédication sur des textes scripturaires. En fait, quand on a imprimé, quand on a préparé le manuscrit, on s'est rendu compte qu'il y en a 101 serments. Là aussi, la parole de Dieu est rien que la parole de Dieu. Comme si, vers la fin de sa vie, devant la grandeur de la parole de Dieu, tout le reste pâlissait, même la plus belle littérature. Je crois que c'est une dimension qu'il faut rappeler pour aujourd'hui, qu'il faut découvrir. Et quand je pense à un des derniers ouvrages du cardinal Ratzinger sur l'exégèse, justement sa conférence devant les luthériens à New York, où le cardinal Ratzinger propose une réévaluation de la méthode historico-critique pour revenir à une lecture plus forte, plus authentique, plus plénière de l'Écriture, où la parole de Dieu garde toute sa force et peut la transmettre aussi sans être filtrée à travers tout un appareil scientifique. Je crois qu'il y aurait une convergence entre ces réflexions du cardinal Ratzinger et cette pratique de l'écriture du cardinal von Balthasar.

0: Balthazar exégète, voilà qui est désormais bien établi. Dernière question à Mgr Schönborn, évêque auxiliaire de Vienne, mais aussi membre de la Commission théologique internationale. En cette fin du XXe siècle, comment situer l'œuvre théologique du père de Balthazar?
1: Alors évidemment, les écrits du père Balthazar, c'est un univers. Et on n'a pas fini à puiser dans cette œuvre immense. Je lui ai dit une fois, je crois que c'était une des dernières rencontres, que je crois que notre génération ne donnera pas de grands théologiens. D'une certaine façon, avec la génération des pères de Lubac, de père Balthazar, père Congar aussi, et d'autres de cette grande génération, d'une certaine façon, notre siècle s'est théologiquement épuisé. Épuisé dans le sens qu'il a donné un tel fruit, une telle abondance, que notre génération se trouve être une génération pauvre. Il faut le reconnaître et ne pas se lamenter. Il faut être humblement véridique. Mais je lui ai dit que je crois que notre génération, et peut-être encore des générations à venir, auront à puiser

0: en Lustiger lui-même. Mais une délivrance implique à l'évidence une situation antérieure bloquée. C'est pourquoi Mgr Lustiger commence par nous rappeler les difficultés presque inextricables auxquelles étaient affrontés ceux qui, dans les années 50, cherchaient à penser leur foi.
1: La première de toutes, c'était l'opposition entre la raison critique et la foi. Souvenez-vous, par exemple, de l'itinéraire de Bergson, de l'extraordinaire délivrance qu'il a pu lui-même procurer à ceux qui se débattaient avec le positivisme, mais sans qu'on ait vraiment réussi à en sortir. Et les théologiens qui parlaient de la foi se débattaient là-dedans. Cette opposition entre la raison et la foi paraissait une aporie insurmontable. La tentation était de replonger dans une sorte de fidéisme, c'est-à-dire d'inconditionnalité de la foi qui suffit à elle-même et qui du coup récuse la raison. Je me souviens qu'à l'époque, avant de dire Balthazar, nous avions, enfin moi en tout cas, j'étais frotté à Karl Barth en pensant qu'il y avait là une voie hautaine et rude qui délivrait de cette espèce de sentiment profond d'insatisfaction, car tout ce qu'on pouvait lire sur la question, qui essayait de concilier la raison et la foi, apparaissaient des espèces de compromis bâtards. Mais la position barthienne, disons qu'il était une position d'un fithéisme rationnellement construit, était presque intenable d'un point de vue catholique. Car dans le même moment, et Barthes était critiqué, d'ailleurs les dialogues ultérieurs entre Barthes et Balthazar montrent bien à quel point critique cela se situe, Vatican I s'était présenté face à la philosophie du XIXe siècle comme un acte de foi en la raison humaine et en sa capacité d'atteindre Dieu. Je me souviens de ces débats incroyables que nous avions, ou que j'avais moi-même comme jeune philosophe, ou jeune étudiant en philosophie plutôt que jeune philosophe, autour de la notion des preuves de l'existence de Dieu. Pour qui c'était nourri de Pascal, de Bergson, de Blondel, voire de Saint-Augustin, nous nagions là dans un terrain qu'on n'osait pas récuser, mais dont on sentait la fragilité. L'autre problème, un point d'application plus sérieux encore, c'était la lecture de l'Écriture. Nous étions bien conscients qu'il y avait un progrès formidable d'accompli depuis le XIXe siècle, ou bien qui reprenait les travaux historiques du XVIIe siècle, interrompus, et que les protestants avaient continué de leur côté. Mais en même temps, enfin pour moi en tout cas, j'avais conscience d'une stérilité complète de cette exégèse. C'était une exploration de ruines. Et à moins d'aimer l'odeur du formol, on ne pouvait pas passer sa vie dans un pareil univers. Par exemple, je me souviens, en entrant en séminaire, j'avais davantage fréquenté Marx que saint Thomas ou Feuerbach. Je me souviens par exemple de ma découverte atterrée en entendant des cours d'exégèse qui nous expliquaient la naissance de l'idée de rétribution après la mort, voire d'idée de résurrection. En gros, ça consistait à dire ceci. Les Hébreux ou les Israélites ne croyaient pas à une vie au-delà de la mort. Et puis, devant l'expérience qui leur montrait que les méchants triomphent parfois et que les justes ne sont souvent pas récompensés d'un si bas, il fallait bien trouver une compensation. Eh bien, du coup, ils ont inventé la vie éternelle. Ou mieux encore, la résurrection des morts. C'était une explication qui paraissait très satisfaisante rationnellement. Mais qu'est-ce que vous voulez, moi, ça me faisait penser à... Ça relevait strictement de la théorie de l'aliénation. Or, la Bible, c'était quand même la parole de Dieu. Elle était là, savoureuse, pleine de sens, pleine de richesse. Mais je me souviens encore, dans les années 46, quand un certain nombre de gens, dont le père de Lubac et le père Danielou, redécouvraient la tradition patristique de la pluralité des sens de l'Écriture. Tout le monde se moquait d'eux, en disant « mais c'est du roman, c'est le sens spirituel, c'est du roman, ça n'a rien à voir avec la rigueur du sens scientifique et historique », comme s'il y avait opposition. Donc, la polysémie, la pluralité des sens, la richesse d'interprétation, tout ça était comme écarté par la rigueur d'une affirmation de la raison. Bon, deuxième terrain, donc la compréhension de l'Écriture. Troisième terrain, la séparation radicale entre ce qu'on pouvait appeler une théologie construite et une pensée réflexive du christianisme et la vie spirituelle ou la vie mystique. Ça n'avait rien à voir. La piété était dangereuse. Surtout, ne mêlez pas des considérations de foi à l'histoire critique de la théologie ou à l'édification de la théologie. C'était un univers de schizophrène.

ce qui a été le coup de tonnerre, c'est la traduction de la gloire et la croix. J'étais à l'époque au Mounier d'étudiants, j'étais responsable d'une équipe. Nous avons passé des heures, mais des heures, à lire et à discuter et à travailler presque ligne après ligne ces deux premiers tomes de la gloire et de la croix. Il nous semblait que, sans que ce soit immédiatement compréhensible, tellement c'était nouveau, fascinant, mais précisément, on avait enfin quelqu'un qui avait repéré toutes ces contradictions dans lesquelles nous débattions et qui ouvrait la porte que nous n'arrivions pas à trouver. Il avait trouvé le chemin, ou du moins il a trouvé un chemin. Or ça, c'était une vraie délivrance, parce qu'il était permis, même philosophiquement, même rationnellement, de justifier la démarche spécifique de la foi, montrant comment, aux yeux même de la raison humaine et de ses contradictions, le chemin de la foi, percevant sa propre distance par rapport au chemin de la raison, n'était cependant pas un reniement de la raison, mais un chemin souverain qui permettait d'accéder à Dieu. Autrement dit, c'était non pas la foi mesurée à l'aune de la raison telle qu'elle se définit elle-même, mais la foi en son originalité et en sa démarche spécifique, sa démarche originale, et qui éclaire la manière dont l'homme peut définir lui-même le pouvoir de sa raison. Autrement dit, il était au pouvoir de la raison de croire. Il était du coup raisonnable de croire et que la raison se dépasse elle-même dans cet acte de foi, au nom même d'une réalité encore plus raisonnable, puisque c'était la splendeur même de la vérité qui s'offre. Alors, bien sûr, on peut reconnaître à la fois la phénoménologie, l'assomption des différentes richesses d'une fin de siècle philosophique qui ouvrait un nouvel horizon. Bon, voilà pour la foi.

0: Et maintenant, alors L'amour seul est digne de foi.
1: Oh, ça a été un livre extraordinaire. J'ai lu en une nuit. Et le lendemain matin, j'ai dit à tous ceux que je rencontrais, il faut lire ça. C'est un livre que je trouve étonnant parce que précisément, il est très elliptique. Mais c'est de ces livres qui vous donnent l'intuition de la totalité du chemin. Même si on ne comprend pas le détail des phrases, il est suffisamment court et le mouvement est suffisamment puissant que vous pouvez, je crois que n'importe qui peut le lire s'il s'oblige à aller jusqu'au bout des 150 pages. Car c'est un livre court. C'est un peu comme une musique un peu compliquée, on ne saisit pas tous les accords, certains vous choquent, on ne comprend pas certains enchaînements, mais on comprend le mouvement de l'ensemble. Et c'est le mouvement qui donne l'intelligence du tout et du détail. Et au fond, la thèse fondamentale, c'est que la révélation de Dieu se fait par la voie de l'amour, et cet amour seul est digne de foi. Le titre français est très bon.
0: Alors ensuite, vous êtes devenu curé, vous êtes devenu évêque, cardinal archevêque de Paris. Est-ce que la pensée de Balthazar a continué à vous inspirer? Est-ce que elle vous inspire encore aujourd'hui? Est-ce que vous avez continué d'abord à lire les différents ouvrages au fur et à mesure de leur parution en traduction française?
1: Oui, je m'y suis efforcé. J'en ai fait vraiment une sorte de compagnon. Je peux pas dire que j'en ai fait mon maître à penser scolairement. Je suis pas assez théologien pour ça, mais je n'ai pas systématisé la pensée. Mais ça a été pour moi un maître avec qui on revient, avec qui on discute. J'entends, alors même que je ne l'avais pas encore rencontré. Les livres de Balthazar ont ceci de passionnant, c'est que quand vous les lisez, vous ne pouvez pas les lire comme un manuel. Ça vous oblige à réfléchir, à discuter. Surtout les livres, il y a les grands livres, les livres très construits. Et puis il y a la multitude des petits livres, petits par le volume, qui eux sont des livres provocants. Et donc c'est des livres avec lesquels on discute, où on se dispute soi-même.

0: Plus tard, j'ai rencontré Balthazar à plusieurs reprises. J'ai même été très étonné de confondu de ce que, étant curé d'une paroisse, des paroissiens s'étaient obstinés à vouloir publier des sermons dûment enregistrés. Enfin, c'est toute la petite histoire. Bon, jusque-là, c'est innocent. Mais ce qui est plus grave, c'est qu'un beau jour, Balthazar a traduit ce volume en allemand. Ça m'a rempli de confusion. Je me suis dit, mais franchement, il a autre chose à faire. Il devrait qu'à s'occuper d'un livre pareil. Et j'ai même eu à un moment donné l'envie de lui écrire en lui disant, écoutez, vous feriez bien de faire une rétroversion en français. Elle sera probablement plus belle que l'original, parce que c'est un homme qui a un style, une culture somptueuse.
1: Si vous aviez un conseil à donner à quelqu'un qui n'a jamais lu du Balthazar, commencez par quoi? D'abord, est-ce que vous conseillez à vos séminaristes de lire du Balthazar? Est-ce que vous veillez à ce qu'ils en lisent?
0: Je n'y veille pas parce que je suis sûr qu'ils le font. Parce que je ne vois vraiment pas comment on pourrait faire aujourd'hui la théologie si on ne lit pas Balthazar, qui est le seul grand théologien du siècle, ou le plus grand, ou parmi les plus grands, et en tout cas le seul de son espèce.
1: Vous êtes catégorique là-dessus?
0: Ah oui, absolument. Si c'était que moi qui le disais, j'aurais quelques scrupules à le faire, mais c'est de Lubach qui le dit. Or, Lubach, est, de ce point de vue-là, est, bien sûr, il y a des sentiments un peu suspects à l'égard de Balthazar, parce que Balthazar était son élève. Et donc, il a une admiration facile pour quelqu'un qu'il a vu arriver, qu'il a vu se former et grandir. Mais je pense que le cardinal de Lubach avait une sévérité de jugement qui le mettait à l'abri des engouements. Et quand de Lubach nous explique qu'un esprit de ce genre, il n'y en a pas deux dans un siècle, je crois que c'est tout à fait exact. Car il y a pu y avoir des hommes à l'intelligence aussi vive, il y a pu y avoir des hommes aussi affûtés et instruits sur tel ou tel point particulier, il y a pu y avoir des gens qui avaient la même profondeur philosophique ou la même érudition, mais pas un homme qui avait ce charisme, ce génie, ce talent, je ne sais pas ce qu'il faut dire, c'est comme les peintres, c'est comme les sculpteurs, beaucoup sont bons peintres, de bons sculpteurs, ont un talent, mais vous avez parfois un génie éclatant, en qui tous les dons se trouvent rassemblés, comme par miracle. Et non seulement les dons et les talents exploitables, mais en ce qui concerne Balthazar, aussi l'expérience spirituelle et mystique. Donc non pas un grand intellectuel seulement, mais un homme de Dieu capable de déployer sur le plan de la pensée, et le plan de la pensée au service de l'Église et de la foi, et au service de ses frères, cette richesse de vérité divine. Et qui assume en même temps toute la richesse humaine d'une époque et d'une culture. Moi, je me dis que j'ai de la chance d'avoir été contemporain de Balthazar.

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traverser le pays, c'est emprunter des refrains poétiques qui reviennent. C'est aussi mémoriser des épisodes évangéliques et bibliques, les chanter pour la mémoire toujours. C'est enfin des sons qui suscitent des images intérieures. Le vent, l'eau, la pluie, la mer. Jusqu'au silence. Paroles et musique de Denis Veilleux. Arrangements musicaux, François Couture. Tu m'as donné. C'est un écho direct à l'évangile de Matthieu au chapitre 25. J'avais faim, j'avais soif, j'étais un étranger.

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N'allons pas croire. 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

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On le voit bien aujourd'hui, un peu partout, sur les routes du monde.

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Ce sont les sentiments du Cantique des Cantiques, dont saint Jean de la Croix indique, de manière poétique, que c'est l'âme qui cherche l'amour du bien-aimé et le trouve.

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Oh, pardon. Notre humanité peut-elle encore libérer, faire sortir de prison celles et ceux qui aspirent au pardon ?

Inématov. Un titre hébraïque. Il s'agit de la parabole de l'enfant prodigue.

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Le royaume de Dieu appartient à ceux qui le ressemblent, dit Jésus. L'enfant est un être inachevé.

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Histoire. Entendez celle du monde de la Bible, la grande histoire avec un grand H, Pharaon et les autres.

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Dieu, mon Dieu. Inspiré directement des psaumes, il s'agit de la respiration profonde de l'âme qui désire la communion avec Dieu.

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Vous venez d'entendre les rendez-vous du 30e, un tour d'horizon sur les œuvres musicales créées au fil des années par l'abbé Denis Veilleux.

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0: C'est décidé. Je quitte tout pour Dieu. Il est mon seul maître. Je suis prêt à tout lui sacrifier. Elles sont belles, elles sont fulgurantes, les promesses de celle ou de celui qui clame haut et fort son élan spirituel. Les mots sont radicaux, ils se doublent parfois d'un passage à l'acte non moins absolu, comme celui d'abandonner le monde pour aller passer le reste de sa vie derrière les murs d'un monastère. Adieu sortie, compte en banque, vacances au soleil, on ne vit que pour Dieu, on ne désire que lui, pour toujours. Ça me fait penser à ce trader devenu moine trappiste, ou encore à cette ancienne danseuse étoile rentrée au Carmel. La flamme brûle, certes, mais attention aux langueurs de la passion. La vie en Dieu ne se réduit pas à baigner dans l'atmosphère ouatée des hymnes célestes. C'est la grande Thérèse d'Avila qui le dit. Ce monument, en termes de discernement, met en garde ses novices. Elle dit que la vie spirituelle se joue autant à l'église pendant l'office qu'à la cuisine, les mains plongées dans les casseroles. Un conseil de sagesse que son aîné Paul de Tarse n'aurait pas désavoué. Ce fou de Dieu était tellement bien enraciné dans la vie concrète qu'il travaillait en cousant des tentes parce qu'il ne voulait être à la charge de personne. Et oui, en christianisme, ciel et terre sont appelés à faire bon ménage.
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0: Maurice Zindel, aussi, était un amoureux de Dieu et il a consacré sa vie à essayer de mieux le faire connaître. Les mots qu'il prononçait dans ses homélies ou ses conférences ont touché ses auditeurs, mais ce qui frappait surtout ceux qui le rencontraient, c'était la présence de l'homme. Un visage silencieux d'où émanait un doux rayonnement, les yeux baissés, un léger sourire. Jour après jour, Maurice Zindel essayait humblement de se tenir au plus proche de celui qui était la vie de sa vie. Il était ce qu'on appelle un mystique. Mais qu'est-ce que la mystique? Pour nous accompagner, nous retrouvons Virgile Rochat, pasteur à Lausanne et très bon connaisseur de Maurice Zindel.
2: Ben c'est une approche du mystère de la foi par en bas. Vous allez dire, qu'est-ce que c'est que ça? Ça part de l'humain et ça essaye de comprendre les mystères comme une forme d'ascension. C'est un peu l'inverse de l'approche qu'on appelle dogmatique, où on reçoit du ciel des injonctions qu'on doit mettre en pratique. Les deux courants sont présents. Dans l'Église, c'est plutôt le courant dogmatique, parce que c'est plus facile à communiquer. Et dans une partie des croyants, c'est le courant mystique, c'est-à-dire un courant qui part de nous, qui est un peu exigeant, mais qui est aspiré par cette force divine. Et la réalité, c'est la rencontre. Et la rencontre peut s'opérer aussi bien par la dogmatique que par l'approche dogmatique que par l'approche mystique. Mais dans l'approche mystique, il y a de l'humain, il y a de la psychologie, il y a toutes sortes d'éléments qui sont très modernes dans les attentes spirituelles de nos contemporains. Et c'est un des côtés modernes, très modernes de Maurice Zindel, que de nous faire découvrir la mystique. Je prends un exemple. On a des grands mystiques rénans comme Toller, comme
0: Maître Eckhart.
2: Ils ont un succès fou, ils sont en vente dans les bureaux de poste. Et Zindel, c'est un mystique. Et sa parole, malheureusement un petit peu difficile d'accès, est une parole susceptible de rejoindre tous ces gens en quête de mystère, de bonté, de vérité, qui existent à foison et qui ne sont plus proches des églises parce qu'elles trouvent qu'elles ont fait faux, mais qui sont proches d'une quête. Voilà, une quête. L'approche mystique, c'est une forme de quête du bas vers le haut.
0: Alors, du bas vers le haut, certains pensent justement que la mystique, c'est perché. C'est-à-dire que les mystiques, ils sont un peu barrés, ils sont un peu fous, ils sont dans leur logique irrationnelle. Et Zindel dit que c'est pas ça,
2: non,
0: du tout.
2: Effectivement.
0: D'être mystique, c'est de vivre l'évangile les pieds sur terre.
2: Oui. C'est pas de partir vers le ciel, c'est de faire descendre le ciel sur la terre. Il y a cette citation qui est assez belle. Elle permet de se rendre compte que la foi, la recherche spirituelle ont un objectif qui est que chacun devienne sujet, mais c'est pour vivre cette réalité divine sur terre et pas seulement en attente d'un ciel hypothétique ou bien simplement d'un confort dans lequel on pourrait se retrouver en disant on est bien parce qu'on est dans le vrai.
0: Et Maurice Zindel dit que, au fond, Être mystique, c'est être chrétien, tout simplement, parce que on a pu entendre des évêques ou peut-être des supérieurs dire « mais attention, le mystique, c'est réservé à des personnes comme Thérèse d'Avila, des grands saints, et voilà, c'est réservé à une sorte d'élite ». Et lui dit « mais en fait, c'est la vie chrétienne tout court, c'est la vie de l'Évangile ».
2: Et je pense qu'il a raison de dire ça. Moi, en tout cas, c'est la raison pour laquelle je peux lire Zindel comme protestant, parce que ça a une implication. C'est pas une fuite, c'est concret. Et en même temps, ça met en route toute la foi et toute la révélation et plus que ça même. C'est de loin pas une morale à accomplir au quotidien. C'est une vie intérieure à nourrir pour qu'elle produise du fruit.
0: C'est une vie intérieure, une source qui coule en nous, nous l'avons déjà dit dans cette série de podcasts, et du coup, c'est se brancher sur cette source intérieure et voir que ça a des répercussions dans notre vie très concrète.
2: Et oui, on devient soi-même une source, ce qui paraît un peu particulier, et pourtant, parce que nos aspirations, notre désir profond est très souvent quelque chose de très positif qui doit être juste nourri par une énergie de vie, par l'Esprit-Saint. Et dans l'approche mystique, on est dans ces eaux-là, on est dans une ambiance, un arrière-fond qui nous porte et qui nous fait avancer à la fois paisiblement, mais de manière très, très réelle à l'intérieur de notre propre identité et de notre singularité. On n'est pas des numéros. On est vraiment des personnes à chaque fois différentes avec des qualités. Et c'est ça qui doit être reconnu. Et l'approche mystique le reconnaît. L'approche mystique a aussi un autre intérêt, c'est que on la partage avec d'autres confessions et d'autres religions. Parce que cette manière de voir les choses, comme j'ai dit, par en bas, partir de la terre, elle existe dans l'islam, chez les soufis, elle existe dans le bouddhisme, elle existe partout, parce qu'elle fait partie de l'anthropologie générale. Dès qu'on est humain, on a des ressemblances et on a ce fond mystique qui ne demande qu'à se déployer, qu'à s'ouvrir. Zindel peut être une étincelle. D'ailleurs, il s'appelle Zindel et ça veut dire étincelle. Ça peut vouloir dire ça.
0: Ah oui?
2: Oui. Ouais. C'est assez curieux. J'ai posé la question quand même à des germaniques. Zündhölzer, ça veut dire allumette. Et puis Zünd, c'est la petite étincelle.

Le christianisme ne nous demande pas de quitter la terre pour regarder un ciel imaginaire, mais de devenir nous-mêmes ce ciel, de devenir le royaume, ce royaume de Dieu, de transfigurer notre vie en laissant transparaître en nous toute la lumière et toute la joie de Dieu. On voit parfois dans les images de canonisation, on voit des saints ou des saintes avec des yeux révulsés, tournés vers le ciel des nuages. Et on a l'impression que c'est artificiel, que ce n'est pas cela l'évangile. L'évangile du charpentier de Nazareth, c'est un évangile qui est enraciné dans le sol. C'est un évangile qui mord sur la vie, qui nous demande de la vivre intégralement et en creusant si profondément dans la richesse du monde que nous en fassions jaillir toute source de joie et de beauté.

0: Virgile Rocha, il s'agit de creuser profondément dans la richesse du monde, nous dit Zindel. Vous évoquiez justement cette manière de partir du bas, de partir de notre vie concrète. Quand on est mystique, on n'a pas besoin d'aller s'imaginer un ciel imaginaire. Donc ça part du bas. Comme des forages alors.
1: Oui, mais ça aspire vers le haut, hein. C'est pas seulement ça. C'est très difficile de définir la mystique en soi parce que elle conjugue les dimensions. Et il y a aussi des dogmes à certains moments. Pour Zindel, la Trinité, c'est un dogme complet. Il a une vision très très précise de la Vierge Marie. Donc il est pas du tout contre les dogmes, mais c'est la manière d'aborder les choses qui part de nous et pas du ciel.
0: Maurice Zindel dit « L'évangile nous demande de vivre la vie intégralement ». Donc il n'y a pas de compartiment. D'un côté la vie matérielle, le culte le dimanche, les loisirs, les amis, ça rentre pas dans des cases qui sont hermétiquement séparées, tout doit s'unir.
1: Mais oui, en fait la vie spirituelle pour Zindel, mais en général d'ailleurs, c'est traversant. C'est-à-dire que ça va traverser la vie personnelle, la vie de famille, la vie politique, ça va traverser la psychologie, la sociologie, la biologie. C'est traversant, c'est partout une dimension de l'ordre du mystère, de l'ordre de l'ouverture. C'est ça la vie spirituelle et c'est ça la vie mystique. Et c'est pour ça que quand on a conscience de ça, quand on prend conscience de ça en tant qu'être humain, notre vie, on est transformé. Parce qu'il y a quelque chose de plus que tout ce que le matériel, que le concret, que l'hérité, on en parlait. Il y a cette aspiration et en même temps cette rencontre, parce que Dieu est, ou la présence est sensible, elle est en don, elle est amour.
0: Et vous rappelez justement la dimension spirituelle qui s'ajoute à la dimension corporelle, notre psychisme, donc on est un tout. Je crois qu'à un moment donné, il parle d'une fusée à trois étages, Maurice Zindel, et on est constitué de ça. Aujourd'hui, il y a justement une aspiration vers ce qu'on appelle la spiritualité, donc c'est bien un marqueur pour notre époque qui a une soif.
1: Il y a pas de doute, une aspiration spirituelle. Il faut pas non plus la majorer, mais c'est peut-être 10 à 15% des gens. Ça fait comme beaucoup de monde. Et ces gens-là vont vers les lieux où ils pensent qu'ils vont trouver une source pour eux, des propos, des théories. Et dans le cas particulier, le chamanisme est quelque chose d'important pour ça, parce que on accueille toutes ces attentes et on essaie de les accompagner. C'est normal. Avec Maurice Zindel, on a le même type d'offre. C'est-à-dire que si on peut arriver à faire connaître un peu Maurice Zindel, les gens viendront à cette pensée-là parce qu'elle va leur apporter ce qu'ils attendent, la présence divine à l'intérieur d'eux-mêmes, la réconciliation avec soi, devenir sujet. C'est des thèmes très importants qui sont dans notre société et auxquels la pensée de Zindel répond jusque dans les détails. Parce qu'il s'est intéressé à énormément de choses, en fait. Et quand on fait une lecture, on cherche des thèmes chez Zindel, on trouve des choses tout à fait intéressantes. Et je suis certain que beaucoup de nos contemporains seront heureux de pouvoir se dire que dans la sphère chrétienne et catholique, mais œcuménique, il y a de quoi construire une vie spirituelle solide et une vie humaine aussi, et généreuse et pleine d'amour et de compréhension pour le monde.

0: Virgile Rocha, j'aimerais qu'on parle de la prière. Aujourd'hui, certains parlent de méditation. Bon, Maurice Zindel parle de la prière chrétienne, ça s'inscrit dans le catholicisme auquel il appartenait. Et il dit que l'important n'est pas tant de faire sa prière, mais de devenir prière soi-même.
1: Oui. Cette phrase, elle décrit ce qu'on entend par le mot méditation. C'est se mettre en situation de recevoir cette présence divine, de la laisser être en nous. Et pour cela, il y a des moyens qu'on les appelle prière, oraison, contemplation ou méditation.

0: chaque individu qui a conscience de la présence divine, qui s'émerveille, qui se libère de son moi hérité et qui entre dans cette créativité, cette présence, là, il y a un vrai enjeu pour le monde, pour la société. Mais il s'agit bien d'exaucer Dieu et non pas de lui demander de s'occuper de nous parce qu'il sait globalement ce dont on a besoin.
1: Donc il y a un retournement. Exaucer Dieu, c'est devenir pleinement humain et tendre la main à d'autres humains et vivre l'évangile. Ouais. C'est ça l'évangile.
0: Oui, c'est ça, effectivement. C'est ça le royaume, il dit aussi, où l'évangile, il utilise évidemment les mots qu'on a. C'est d'amener sur terre ce qui devrait avoir toujours été. Une existence où tout le monde a ce qu'il lui faut, où il n'y a pas des énormes écarts, une existence où on ne détruit pas la nature comme on est en train de le faire, etc. Mais c'est nous qui en devenons les agents, par grâce, donc ce n'est pas une morale comme ça, et finalement, ce faisant, on fait que Dieu est visible au travers de nous.

La prière est l'exaucement de Dieu par l'homme. L'exaucement de l'homme par Dieu va de soi, puisque Dieu est l'exaucement éternel, le oui sans reprise et sans aucun mélange de non. En Dieu, il n'y a que le oui. Nous n'avons jamais besoin de nous adresser à lui pour solliciter son amour, puisqu'il est l'amour. Nous n'avons pas besoin que Dieu vienne à nous, puisqu'il est toujours déjà là. C'est à nous d'aller vers lui, à nous de l'exaucer, c'est-à-dire de nous ouvrir à ce don qu'il est en permanence, afin que, par notre prière, il puisse se répandre sur tout notre être et, par nous, dans tout l'univers. Dieu exaucé par nous, cela veut dire que nous avons à faire de nous le sanctuaire de sa présence, que nous avons à fermer l'anneau d'or des fiançailles éternelles.

0: J'aimerais qu'on parle avec vous du silence, Virgile Rocha, parce que la vie en Christ, la vie chrétienne, pour Maurice Zindel, c'est une vie d'écoute. Oui, il y a le faire, et il faut se relever les manches, mais il faut écouter, il dit. Et il y a une petite musique de Dieu à l'intérieur de nous, mais toute fine, comme un fin silence, dirait le livre des Rois. Donc, écouter, qu'est-ce que ça apporte?
1: Alors, c'est quelque part, avec l'émerveillement, qui est plutôt ponctuel, le silence, la deuxième porte d'entrée de la vie divine en nous. Parce que dans le silence, d'abord, c'est très écuménique parce qu'il n'y a pas de mots. Et ça permet, par exemple, de réunir des gens de toutes sortes de convictions. Et quand le silence est mené personnellement, mais aussi en groupe, notamment dans les temps de méditation, on est dans une réceptivité maximale. Et peut naître, là, peut bourgeonner quelque part la vie de Dieu dans le silence. Et Maurice Zindel le développe beaucoup. Ici, à Lausanne, dans l'espace Maurice Zindel, tous les mardis matins, on médite une phrase de Zindel sur le silence. Et chaque fois, ça va dans une direction différente. Chaque fois, ça nourrit et on est saisi, mais par le silence. Il va jusqu'à dire que le silence, c'est le Christ. Une espèce de personnification. Il aurait voulu qu'on fasse une église qui s'appelle Saint-Silence. Et je pense qu'il aurait aimé, parce qu'il dit, chaque fois qu'on parle, pour rien dire, on perd son temps. Il a vraiment une phrase très, très rude sur ça. Je crois qu'on l'entendra. Et cette attitude de Zindel sur le silence, elle est tellement moderne parce qu'on vit dans un monde de bruit. Et puis on vit aussi dans un monde où la langue fait du mal, où on sait plus qui croire, où l'intelligence artificielle va nous faire gober des choses qui sont... Et la langue est vraiment mise en jeu chez Zindel comme quelque chose de problématique. Il rejoint d'ailleurs dans l'épître de Jacques, il y a un passage très sévère sur la langue dans la Bible. Et aussi Jésus qui dit, ce qui est mauvais, c'est pas ce qui rentre dans l'âme, mais c'est ce

0: Le bruit est toujours un signe de faiblesse. La puissance vraie est le rayonnement de l'esprit et l'effusion de l'amour. Le silence, c'est s'ouvrir dans un accueil de tout l'être, sans rien mêler de soi, ni aux autres, ni au monde. Dès que nos paroles font du bruit, alors nous jetons dans la conversation ces mots irréparables qui ne sont ni de l'esprit ni de l'amour. Dès qu'on sort du silence, on dépose les germes de mauvaise foi en soi et dans les autres. Les âmes sont fermées dès que les conversations roulent sur l'amour propre. Le règne de Dieu est menacé, car le règne de Dieu est toujours en jeu. Toute parole qui n'est pas créatrice engendre les ténèbres et refoule le règne de Dieu. C'est le silence de toute la vie, au-delà du contenu des mots qui importe. Ce n'est pas ce que nous disons qui importe, c'est ce que nous ne disons pas. Notre parole doit aller de Dieu en nous, à Dieu dans les autres.
1: Maurice Zindel dit que toute parole qui n'est pas créatrice engendre les ténèbres et refoule le règne de Dieu. Alors dans notre monde de paroles où s'affusent dans tous les sens le complotisme, les mensonges, la haine, la calomnie, on se dit, là il y a peut-être une porte de sortie en prenant du recul avec ce silence, qui n'est pas forcément toujours absence de bruit d'ailleurs, mais c'est plus un état intérieur.
2: Oui, on peut dire quand on pratique la méditation, respiration, posture, quelle que soit l'étiquette, on est dans un autre rapport au monde qui est le temps présent. Enfin, on essaye de l'être. Et cette réalité pourrait réunir, je sais pas moi, des politiques, des toutes sortes de gens, même des militaires. Il pourrait se passer des choses assez formidables de retournement. Mais pour ça, il faut une volonté politique et puis la volonté de puissance et d'écraser l'autre, elle est plus forte que la volonté de laisser la place à l'autre. Donc ça, c'est l'évangile contre l'ordre du monde. Et heureusement que Zindel la prêche. Moi, quand je prêche, j'essaie de prêcher ça. Mais on sait qu'il faut être modeste quant aux effets. Laisser Dieu agir, là, faire comme on dit, prier comme s'il faisait tout et faire comme s'il ne faisait rien.
1: Mais dans le silence, il y a une vraie humilité, un abaissement, c'est-à-dire qu'on n'use pas de la force, on laisse les armes de la puissance. Il y a un dépouillement total. Et c'est peut-être pour ça qu'il dit que Dieu est silence, au fond. C'est qu'il y a un refus d'utiliser les subterfuges, les combines, la menace. Il y a un vrai dépouillement dans le silence. On ne veut pas convaincre l'autre.
2: Non. D'ailleurs, le mot, il en parle, le mot convaincre est un mot, un terrible mot. Parce qu'il s'agit de vaincre, hein. Vaincre, non, je pense qu'il dirait qu'il suffit d'être témoin. Et encore, pas un témoignage qui vise l'efficacité, mais un témoignage d'être.
1: Alors, cette mystique, donc, elle est à la portée de tout le monde. Encore faut-il avoir le désir de la vivre. Donc, on rappelle qu'être mystique, c'est vivre de l'esprit, hein, vivre du souffle qui nous traverse. Donc on peut en faire l'expérience dans l'émerveillement. Et puis on peut être tourné un jour, pas forcément par l'émerveillement, des drames nous interrogent aussi sur le sens de la vie.
2: Oui, il en parle d'ailleurs dans la vie et personne n'y échappe. Il y a des diagnostics sévères, il y a des morts injustes, il y a des tromperies innommables. Et c'est réel, il y a ça. Et ça peut être aussi l'occasion d'un démarrage d'une vie intérieure. Mais c'est délicat parce que souvent c'est associé à des choses négatives. Et quand la vie va mieux, après les gens souvent, même s'ils se sont approchés à un petit moment du mystère des choses et du sens de la vie, ils s'en retirent et rentrent de nouveau dans la consommation outrancière dans laquelle on vit. Mais il faut le savoir, il faut l'accueillir. On peut pas le systématiser parce que ça voudrait dire qu'on se réjouit du malheur pour pouvoir remplir les églises. Mais moi, quelque chose de très fort qui m'a habité très vite dans les conférences que j'ai données, c'est cette espèce de de démarrage dans l'émerveillement, le démarrage dans l'émerveillement. Dans le protestantisme, on démarre en disant que l'homme est vraiment rien du tout sans Jésus. Dans l'Église catholique, on dit si, il y a le baptême, et puis deux, trois trucs, il y a un peu. Et Zindel nous dit, mais commençons par la beauté, par l'esthétique, par l'émerveillement. Et ça, c'est un démarrage formidable pour la vie spirituelle.
1: Oui, mais ça rejoint le silence. Faisons taire tout ce qu'on a appris, tout ce qu'on nous a transmis. Alors, il y a des très bonnes choses qui nous ont été transmises, et Zindel le dit, mais allons découvrir ce qui va sonner à notre oreille et qui sera neuf pour aller de commencement en commencement, disait frère Roger. Et le commencement, c'est aussi un mot qu'aime Zindel. Il parle de qu'on devrait pouvoir se réveiller tout neuf chaque matin.
2: Exact. Voilà une très très belle parole. Je vous souhaite un Dieu tout neuf chaque matin, disait-il à un prêtre qui lui demandait une bénédiction au début d'un voyage. Un Dieu tout neuf chaque matin.
1: Et aussi se voir soi-même neuf.
2: Mmh, ben oui, puisque ça rayonne, une espèce de relation. On est transformé. On est christifié, là. Il y a le mot, je sais pas s'il l'utilise, mais il est pas mal ce mot-là. On est rendu Christ. C'est-à-dire, on a, par la vie spirituelle, une espèce de transformation intérieure qui nous rend meilleur, qui nous change. Enfin, moi, je suis convaincu de ça. Et puis, il y a besoin.
1: Merci à Virgile Rocha, il est co-auteur du livre S'émerveiller, paru aux éditions Cabedita. Lecture, Pascal Rioux. Voix, Hubert Artigue. Musique originale, Hugues Laurent. 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

0: Alors, elle leva les yeux en regardant le ciel. Puis elle me dit en joignant les mains à la hauteur de la poitrine.
1: Que soy era Immaculada Concepción. Je suis l'Immaculée Conception.

0: Au nom du Père, et du Fils, et du Saint-Esprit.
1: Amen. Amen.
0: Premier mystère glorieux, la résurrection. Ta résurrection glorieuse, ô Jésus, est la base de notre foi et le gage le plus certain de notre propre résurrection. Ô Marie, aide-nous à vivre en conformité avec notre foi, afin qu'un jour, nous devenions participants et participantes de la gloire de ton Fils Jésus. Notre Père qui es aux cieux, que ton nom soit sanctifié, que ton règne vienne, que ta volonté soit faite sur la terre comme au ciel.
2: Donne-nous aujourd'hui notre pain de ce jour. Pardonne-nous nos offenses, comme nous pardonnons aussi à ceux qui nous ont offensés. Et ne nous laisse pas entrer en tentation, mais délivre-nous du mal. Amen.
0: Je te salue, Marie, comblée de grâce. Le Seigneur est avec toi. Tu es bénie entre toutes les femmes, et Jésus, ton enfant, est béni.
2: Sainte Marie, Mère de Dieu, prie pour nous pécheurs, maintenant et à l'heure de notre mort. Amen.
0: Je te salue, Marie, comblée de grâce. Le Seigneur est avec toi. Tu es bénie entre toutes les femmes, et Jésus, ton enfant, est béni.
2: Sainte Marie, Mère de Dieu, prie pour nos pécheurs, maintenant et à l'heure de notre mort. Amen.
0: Je te salue, Marie, comblée de grâce. Le Seigneur est avec toi. Tu es bénie entre toutes les femmes, et Jésus, ton enfant, est béni.
2: Sainte Marie, Mère de Dieu, prie pour nos pécheurs, maintenant et à l'heure de notre mort. Amen.
0: Je te salue, Marie, comblée de grâce. Le Seigneur est avec toi. Tu es bénie entre toutes les femmes, et Jésus, ton enfant, est béni.
2: Sainte Marie, Mère de Dieu, prie pour nos pécheurs, maintenant et à l'heure de notre mort. Amen.
0: Je te salue, Marie, comblée de grâce. Le Seigneur est avec toi. Tu es bénie entre toutes les femmes, et Jésus, ton enfant, est béni.
2: Sainte Marie, Mère de Dieu, prie pour nos pécheurs, maintenant et à l'heure de notre mort. Amen.
0: Je te salue, Marie, comblée de grâce. Le Seigneur est avec toi. Tu es bénie entre toutes les femmes, et Jésus, ton enfant, est béni.
2: Sainte Marie, Mère de Dieu, prie pour nos pécheurs, maintenant et à l'heure de notre mort. Amen.
0: Je te salue, Marie, comblée de grâce. Le Seigneur est avec toi. Tu es bénie entre toutes les femmes, et Jésus, ton enfant, est béni.
2: Sainte Marie, Mère de Dieu, prie pour nos pécheurs, maintenant et à l'heure de notre mort. Amen.
0: Je te salue, Marie, comblée de grâce. Le Seigneur est avec toi. Tu es bénie entre toutes les femmes, et Jésus, ton enfant, est béni.
2: Sainte Marie, Mère de Dieu, prie pour nos pécheurs, maintenant et à l'heure de notre mort. Amen.
0: Je te salue, Marie, comblée de grâce. Le Seigneur est avec toi. Tu es bénie entre toutes les femmes, et Jésus, ton enfant, est béni.
2: Sainte Marie, Mère de Dieu, prie pour nos pécheurs, maintenant et à l'heure de notre mort. Amen.
0: Je te salue, Marie, comblée de grâce. Le Seigneur est avec toi. Tu es bénie entre toutes les femmes, et Jésus, ton enfant, est béni.
2: Sainte Marie, Mère de Dieu, prie pour nos pécheurs, maintenant et à l'heure de notre mort. Amen.
0: Gloire au Père, et au Fils, et au Saint-Esprit.
2: Ô Dieu qui est, qui était et qui vient, pour les siècles des siècles. Amen.
0: Deuxième mystère glorieux, l'ascension de Jésus. De plus en plus, il faut développer cette vertu de l'espérance chrétienne. Ô Marie, Mère de la Sainte Espérance, toi qui as toujours cru en Jésus vivant au-delà de la mort, augmente notre foi.
3: Notre Père qui es aux cieux, que ton nom soit sanctifié, que ton règne vienne, que ta volonté soit faite sur la terre comme au ciel.
2: Donne-nous aujourd'hui notre pain de ce jour. Pardonne-nous nos offenses, comme nous pardonnons aussi à ceux qui nous ont offensés. Et ne nous laisse pas entrer en tentation, mais délivre-nous du mal. Amen.
3: Je te salue, Marie, comblée de grâce. Le Seigneur est avec toi. Tu es bénie entre toutes les femmes, et Jésus, ton enfant, est béni.
2: Sainte Marie, Mère de Dieu, prie pour nos pécheurs, maintenant et à l'heure de notre mort. Amen.
3: Je te salue, Marie, comblée de grâce. Le Seigneur est avec toi. Tu es bénie entre toutes les femmes, et Jésus, ton enfant, est béni.
2: Sainte Marie, Mère de Dieu, prie pour nos pécheurs, maintenant et à l'heure de notre mort. Amen.
3: Je te salue, Marie, comblée de grâce. Le Seigneur est avec toi. Tu es bénie entre toutes les femmes, et Jésus, ton enfant, est béni.
2: Sainte Marie, Mère de Dieu, prie pour nous pécheurs, maintenant et à l'heure de notre mort. Amen.
3: Je te salue, Marie, comblée de grâce. Le Seigneur est avec toi. Tu es bénie entre toutes les femmes, et Jésus, ton enfant, est béni.
2: Sainte Marie, Mère de Dieu, prie pour nous pécheurs, maintenant et à l'heure de notre mort. Amen.
3: Je te salue, Marie, comblée de grâce. Le Seigneur est avec toi. Tu es bénie entre toutes les femmes, et Jésus, ton enfant, est béni.
2: Sainte Marie, Mère de Dieu, prie pour nous pécheurs, maintenant et à l'heure de notre mort. Amen.
3: Je te salue, Marie, comblée de grâce. Le Seigneur est avec toi. Tu es bénie entre toutes les femmes, et Jésus, ton enfant, est béni.
2: Sainte Marie, Mère de Dieu, prie pour nous pécheurs, maintenant et à l'heure de notre mort. Amen.
3: Je te salue, Marie, comblée de grâce. Le Seigneur est avec toi. Tu es bénie entre toutes les femmes, et Jésus, ton enfant, est béni.
2: Sainte Marie, Mère de Dieu, prie pour nous pécheurs, maintenant et à l'heure de notre mort. Amen.
3: Je te salue, Marie, comblée de grâce. Le Seigneur est avec toi. Tu es bénie entre toutes les femmes, et Jésus, ton enfant, est béni.
2: Sainte Marie, Mère de Dieu, prie pour nous pécheurs, maintenant et à l'heure de notre mort. Amen.
3: Je te salue, Marie, comblée de grâce. Le Seigneur est avec toi. Tu es bénie entre toutes les femmes, et Jésus, ton enfant, est béni.
2: Sainte Marie, Mère de Dieu, prie pour nous pécheurs, maintenant et à l'heure de notre mort. Amen.
3: Je te salue, Marie, comblée de grâce. Le Seigneur est avec toi. Tu es bénie entre toutes les femmes, et Jésus, ton enfant, est béni.
2: Sainte Marie, Mère de Dieu, prie pour nous pécheurs, maintenant et à l'heure de notre mort. Amen.
3: Gloire au Père, au Fils et au Saint-Esprit.
2: Au Dieu qui est, qui était et qui vient, pour les siècles des siècles. Amen.
0: Troisième mystère glorieux, la descente du Saint-Esprit, la Pentecôte. Je vous enverrai l'Esprit Saint, il sera votre consolateur. Si nous voulons que l'Esprit Saint accomplisse en nous les mêmes transformations qu'il a opérées en Marie et les apôtres, il faut que nous le laissions agir en nous. Marie, rends-nous réceptifs et réceptives aux grâces et aux dons de l'Esprit Saint.
1: Notre Père qui es aux cieux, que ton nom soit sanctifié, que ton règne vienne, que ta volonté soit faite sur la terre comme au ciel.
2: Donne-nous aujourd'hui notre pain de ce jour. Pardonne-nous nos offenses, comme nous pardonnons aussi à ceux qui nous ont offensés. Et ne nous laisse pas entrer en tentation, mais délivre-nous du mal. Amen.
1: Je te salue, Marie, comblée de grâce. Le Seigneur est avec toi. Tu es bénie entre toutes les femmes, et Jésus, ton enfant, est béni.
2: Sainte Marie, Mère de Dieu, prie pour nous pécheurs, maintenant et à l'heure de notre mort. Amen.
1: Je te salue, Marie, comblée de grâce. Le Seigneur est avec toi. Tu es bénie entre toutes les femmes, et Jésus, ton enfant, est béni.
2: Sainte Marie, Mère de Dieu, prie pour nous pécheurs, maintenant et à l'heure de notre mort. Amen.
1: Je te salue, Marie, comblée de grâce. Le Seigneur est avec toi. Tu es bénie entre toutes les femmes, et Jésus, ton enfant, est béni.
2: Sainte Marie, Mère de Dieu, prie pour nous pécheurs, maintenant et à l'heure de notre mort. Amen.
1: Je te salue, Marie, comblée de grâce, le Seigneur est avec toi. Tu es bénie entre toutes les femmes, et Jésus, ton enfant, est béni.
2: Sainte Marie, Mère de Dieu, prie pour nous pécheurs, maintenant et à l'heure de notre mort. Amen.
1: Je te salue, Marie, comblée de grâce, le Seigneur est avec toi. Tu es bénie entre toutes les femmes, et Jésus, ton enfant, est béni.
2: Sainte Marie, Mère de Dieu, prie pour nous pécheurs, maintenant et à l'heure de notre mort. Amen.
1: Je te salue, Marie, comblée de grâce, le Seigneur est avec toi. Tu es bénie entre toutes les femmes, et Jésus, ton enfant, est béni.
2: Sainte Marie, Mère de Dieu, prie pour nous pécheurs, maintenant et à l'heure de notre mort. Amen.
1: Je te salue, Marie, comblée de grâce, le Seigneur est avec toi. Tu es bénie entre toutes les femmes, et Jésus, ton enfant, est béni.
2: Sainte Marie, Mère de Dieu, prie pour nous pécheurs, maintenant et à l'heure de notre mort. Amen.
1: Je te salue, Marie, comblée de grâce, le Seigneur est avec toi. Tu es bénie entre toutes les femmes, et Jésus, ton enfant, est béni.
2: Sainte Marie, Mère de Dieu, prie pour nous pécheurs, maintenant et à l'heure de notre mort. Amen.
1: Je te salue, Marie, comblée de grâce, le Seigneur est avec toi. Tu es bénie entre toutes les femmes, et Jésus, ton enfant, est béni.
2: Sainte Marie, Mère de Dieu, prie pour nous pécheurs, maintenant et à l'heure de notre mort. Amen.
1: Je te salue, Marie, comblée de grâce, le Seigneur est avec toi. Tu es bénie entre toutes les femmes, et Jésus, ton enfant, est béni.
2: Sainte Marie, Mère de Dieu, prie pour nous pécheurs, maintenant et à l'heure de notre mort. Amen.
1: Gloire au Père et au Fils et au Saint-Esprit.
2: Au Dieu qui est, qui était et qui vient, pour les siècles des siècles. Amen.
0: Quatrième mystère glorieux, l'Assomption de Marie au ciel. L'Assomption de Marie couronne la mission de sa vie terrestre. Marie, apprends-nous à nous détacher des biens d'ici-bas et à fixer notre regard vers toi où tu nous attends.
4: Notre Père qui es aux cieux, que ton nom soit sanctifié, que ton règne vienne, que ta volonté soit faite sur la terre comme au ciel.
2: Donne-nous aujourd'hui notre pain de ce jour. Pardonne-nous nos offenses, comme nous pardonnons aussi à ceux qui nous ont offensés. Et ne nous laisse pas entrer en tentation, mais délivre-nous du mal. Amen.
4: Je te salue, Marie, comblée de grâce. Le Seigneur est avec toi. Tu es bénie entre toutes les femmes, et Jésus, ton enfant, est béni.
2: Sainte Marie, Mère de Dieu, prie pour nous pécheurs, maintenant et à l'heure de notre mort. Amen.
4: Je te salue, Marie, comblée de grâce. Le Seigneur est avec toi. Tu es bénie entre toutes les femmes, et Jésus, ton enfant, est béni.
2: Sainte Marie, Mère de Dieu, prie pour nous pécheurs, maintenant et à l'heure de notre mort. Amen.
4: Je te salue, Marie, comblée de grâce. Le Seigneur est avec toi. Tu es bénie entre toutes les femmes, et Jésus, ton enfant, est béni.
2: Sainte Marie, Mère de Dieu, prie pour nous pécheurs, maintenant et à l'heure de notre mort. Amen.
4: Je te salue, Marie, comblée de grâce. Le Seigneur est avec toi. Tu es bénie entre toutes les femmes, et Jésus, ton enfant, est béni.
2: Sainte Marie, Mère de Dieu, prie pour nous pécheurs, maintenant et à l'heure de notre mort. Amen.
4: Je te salue, Marie, comblée de grâce, le Seigneur est avec toi. Tu es bénie entre toutes les femmes, et Jésus, ton enfant, est béni.
2: Sainte Marie, Mère de Dieu, prie pour nous pécheurs, maintenant et à l'heure de notre mort. Amen.
4: Je te salue, Marie, comblée de grâce. Le Seigneur est avec toi. Tu es bénie entre toutes les femmes, et Jésus, ton enfant, est béni.
2: Sainte Marie, Mère de Dieu, prie pour nous pécheurs, maintenant et à l'heure de notre mort. Amen.
4: Je te salue, Marie, comblée de grâce. Le Seigneur est avec toi. Tu es bénie entre toutes les femmes, et Jésus, ton enfant, est béni.
2: Sainte Marie, Mère de Dieu, prie pour nous pécheurs, maintenant et à l'heure de notre mort. Amen.
4: Je te salue, Marie, comblée de grâce. Le Seigneur est avec toi. Tu es bénie entre toutes les femmes, et Jésus, ton enfant, est béni.
2: Sainte Marie, Mère de Dieu, prie pour nous pécheurs, maintenant et à l'heure de notre mort. Amen.
4: Je te salue, Marie, comblée de grâce. Le Seigneur est avec toi. Tu es bénie entre toutes les femmes, et Jésus, ton enfant, est béni.
2: Sainte Marie, Mère de Dieu, prie pour nous pécheurs, maintenant et à l'heure de notre mort. Amen.
4: Je te salue, Marie, comblée de grâce. Le Seigneur est avec toi. Tu es bénie entre toutes les femmes, et Jésus, ton enfant, est béni.
2: Sainte Marie, Mère de Dieu, prie pour nous pécheurs, maintenant et à l'heure de notre mort. Amen.
4: Gloire au Père et au Fils et au Saint-Esprit.
2: Ô Dieu qui est, qui était et qui vient, pour les siècles des siècles. Amen.
0: Cinquième mystère glorieux, le couronnement de Marie au ciel. Le Père reçoit Marie comme sa fille bien-aimée. Le Fils la reçoit comme sa mère chérie. L'Esprit Saint la reçoit comme son épouse sainte et sans tache. Marie, merci pour ce fiat qui nous a obtenu gratuitement notre récompense éternelle.
5: Notre Père qui es aux cieux, que ton nom soit sanctifié, que ton règne vienne, que ta volonté soit faite sur la terre comme au ciel.
2: Donne-nous aujourd'hui notre pain de ce jour. Pardonne-nous nos offenses, comme nous pardonnons aussi à ceux qui nous ont offensés. Et ne nous laisse pas entrer en tentation, mais délivre-nous du mal. Amen.
5: Je te salue, Marie, comblée de grâce. Le Seigneur est avec toi. Tu es bénie entre toutes les femmes, et Jésus, ton enfant, est béni.
2: Sainte Marie, Mère de Dieu, prie pour nous pécheurs, maintenant et à l'heure de notre mort. Amen.
5: Je te salue, Marie, comblée de grâce. Le Seigneur est avec toi. Tu es bénie entre toutes les femmes, et Jésus, ton enfant, est béni.
2: Sainte Marie, Mère de Dieu, prie pour nos pécheurs, maintenant et à l'heure de notre mort. Amen.
5: Je te salue, Marie, comblée de grâce. Le Seigneur est avec toi. Tu es bénie entre toutes les femmes, et Jésus, ton enfant, est béni.
2: Sainte Marie, Mère de Dieu, prie pour nos pécheurs, maintenant et à l'heure de notre mort. Amen.
5: Je te salue, Marie, comblée de grâce. Le Seigneur est avec toi. Tu es bénie entre toutes les femmes, et Jésus, ton enfant, est béni.
2: Sainte Marie, Mère de Dieu, prie pour nous pécheurs, maintenant et à l'heure de notre mort. Amen.
5: Je te salue, Marie, comblée de grâce. Le Seigneur est avec toi. Tu es bénie entre toutes les femmes, et Jésus, ton enfant, est béni.
2: Sainte Marie, Mère de Dieu, prie pour nous pécheurs, maintenant et à l'heure de notre mort. Amen.
5: Je te salue, Marie, comblée de grâce. Le Seigneur est avec toi. Tu es bénie entre toutes les femmes, et Jésus, ton enfant, est béni.
2: Sainte Marie, Mère de Dieu, prie pour nous pécheurs, maintenant et à l'heure de notre mort. Amen.
5: Je te salue, Marie, comblée de grâce. Le Seigneur est avec toi. Tu es bénie entre toutes les femmes, et Jésus, ton enfant, est béni.
2: Sainte Marie, Mère de Dieu, prie pour nos pécheurs, maintenant et à l'heure de notre mort. Amen.
5: Je te salue, Marie, comblée de grâce. Le Seigneur est avec toi. Tu es bénie entre toutes les femmes, et Jésus, ton enfant, est béni.
2: Sainte Marie, Mère de Dieu, prie pour nous pécheurs, maintenant et à l'heure de notre mort. Amen.
5: Je te salue, Marie, pleine de grâce. Le Seigneur est avec toi. Tu es bénie entre toutes les femmes, et Jésus, ton enfant, est béni.
2: Sainte Marie, Mère de Dieu, prie pour nous pécheurs, maintenant et à l'heure de notre mort. Amen.
5: Je te salue, Marie, comblée de grâce. Le Seigneur est avec toi. Tu es bénie entre toutes les femmes, et Jésus, ton enfant, est béni.
2: Sainte Marie, Mère de Dieu, prie pour nous pécheurs, maintenant et à l'heure de notre mort. Amen.
5: Gloire au Père, au Fils et au Saint-Esprit.
2: Ô Dieu qui es, qui était et qui vient, pour les siècles des siècles. Amen.
0: Au nom du Père, et du Fils, et du Saint-Esprit. Amen.

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La chute de Jérusalem, deuxième livre des rois, chapitres 24 et 25. Sédécias avait 21 ans lorsqu'il commença à régner, et il régna 11 ans à Jérusalem. Il fit le mal devant le Seigneur et commit tous les mêmes crimes que Joachim, car la colère du Seigneur augmentait contre Jérusalem et contre Juda, jusqu'à ce qu'il les rejetât devant sa face. Et Sédécias se retira de l'obéissance qu'il rendait au roi de Babylone. La neuvième année du règne de Sédécias, le dixième jour du dixième mois, Nabuchodonosor, roi de Babylone, marcha avec toute son armée contre Jérusalem, mit le siège devant la ville et y fit des retranchements tout autour. La ville fut extrêmement pressée par la famine, et il ne se trouvait point de pain pour nourrir le peuple. Et la brèche ayant été faite, tous les gens de guerre s'enfuirent la nuit par le chemin de la porte qui est entre les deux murailles, près le jardin du roi, pendant que les Chaldéens étaient occupés au siège autour des murailles. Sédécias s'enfuit donc par le chemin qui mène aux campagnes du désert. Et l'armée des Chaldéens poursuivit le roi et le prit dans la plaine de Jéricho. Et tous les gens qui étaient avec lui furent dissipés et l'abandonnèrent. Ayant donc pris le roi, ils l'emmenèrent au roi de Babylone, à Reblatha, et le roi de Babylone lui prononça son arrêt. Il fit mourir les fils de Sédécias aux yeux de leur père. Il lui creva les yeux, le chargea de chaînes et l'emmena dans Babylone. Nabuzardan, serviteur du roi de Babylone et général de son armée, vint à Jérusalem. Il brûla la maison du Seigneur et le palais du roi. Il consuma par le feu tout ce qu'il y avait de maison dans Jérusalem, toute l'armée des Chaldéens qui était avec ce général abattit les murailles de Jérusalem.

Les livres historiques d'après l'exil. Esdras, Néhémie, les Maccabées, Ruth, Tobie, Judith, Esther. L'édit de Cyrus et la reprise du culte. Livre d'Esdras, chapitres 1 et 3. La première année de Cyrus, roi de Perse, le Seigneur, pour accomplir la parole qu'il avait prononcée par la bouche de Jérémie, toucha le cœur de Cyrus, roi de Perse, qui fit publier dans tout son royaume cette ordonnance, même par écrit. Voici ce que dit Cyrus, roi de Perse. Le Seigneur, le Dieu du ciel, m'a donné tous les royaumes de la terre et m'a commandé de lui bâtir une maison dans la ville de Jérusalem, qui est en Judée. Qui d'entre vous est de son peuple? Que son Dieu soit avec lui. Qu'il aille à Jérusalem, qui est en Judée, et qu'il rebâtisse la maison du Seigneur, le Dieu d'Israël. Ce Dieu qui est à Jérusalem est le vrai Dieu. Et que tous les autres, en quelque lieu qu'ils habitent, les assistent du lieu où ils sont, soit en argent et en or, soit de tous leurs autres biens et de leurs bestiaux, outre ce qu'ils offrent volontairement au temple de Dieu, qui est à Jérusalem. Alors les chefs de famille paternelle de Juda et de Benjamin, les prêtres et les lévites, et tous ceux dont Dieu toucha le cœur, se préparèrent à s'en retourner pour bâtir le temple du Seigneur, qui était dans Jérusalem. Et tous ceux qui demeuraient aux environs les assistèrent de vaisselle d'argent et d'or, et de leurs biens, de leurs bêtes et de leurs meubles, outre ce qu'ils avaient offert volontairement. Le roi Cyrus leur remit aussi entre les mains les vases du temple du Seigneur, que Nabuchodonosor avait emportés à Jérusalem et qu'il avait mis dans le temple de son Dieu. Cyrus, roi de Perse, les leur fit rendre par Mithridate, fils de Gazabar, qui les donna par compte à Sassabazar, prince de Juda. Il y avait 5400 vases, tant d'or que d'argent. Sassabazar les emporta tous, en même temps que ceux qui avaient été emmenés captifs en Babylone retournèrent à Jérusalem. Le septième mois étant venu, les enfants d'Israël qui étaient dans leur ville s'assemblèrent tous comme un seul homme dans Jérusalem. Et Josué, fils de Josédek, et ses frères qui étaient prêtres, avec Zorobabel, fils de Salathiel, et ses frères, commencèrent à bâtir l'autel du Dieu d'Israël pour y offrir des holocaustes, selon qu'il est écrit dans la loi de Moïse, l'homme de Dieu. Ils posèrent l'autel de Dieu sur ses bases, pendant que tous les peuples dont ils étaient environnés s'efforçaient de les en empêcher. Et ils offrirent au Seigneur sur cet autel l'holocauste le matin et le soir.

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Écoute Israël, le Seigneur notre Dieu est le seul Seigneur. Tu aimeras donc le Seigneur ton Dieu de tout ton cœur, de toute ton âme et de tout ton pouvoir. Ces paroles que je te prescris aujourd'hui resteront gravées dans ton cœur. Tu les apprendras à tes enfants, tu les répéteras sans cesse, assis ou debout, marchant sur la route ou couché dans ta maison.

0: C'était Les cloîtres qui chantent.
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Voici maintenant Reflet avec le frère Yves Berriot, dominicain, prieur provincial, et sa conférence intitulée « Rencontrer l'étranger avec Christian de Chergy ».

Dans un chapitre à la communauté le 29 janvier 1986, Christian donne pour titre à son intervention Qui sont mes frères? La réponse à cette question, dans la lecture qu'il fait des évangiles, se trouve à la fois dans la tradition pascale chez l'évangéliste Jean, et aussi dans la parabole du jugement dernier chez l'évangéliste Matthieu. Après la résurrection, rappelez-vous dans l'évangile de Jean, Jésus ressuscité dira à Marie-Madeleine, Va trouver mes frères et dis-leur que je monte vers mon Père et votre Père, vers mon Dieu et votre Dieu. Jésus ressuscité, premier-né d'une multitude, accomplit, selon le frère Christian, cette nouveauté inouïe, sans précédent. Il affirme qu'après la résurrection, avec ce passage du Fils de Dieu auprès du Père, avec son corps glorifié, que désormais, il y a de la fraternité en Dieu. L'un des nôtres nous précède auprès du Père. Désormais, il est notre frère et notre Dieu. Christian prend aussi appui sur la parabole du jugement dernier, le seul passage des évangiles avant la résurrection où Jésus s'identifie à nous en tant que notre frère. Chaque fois que vous l'avez fait à l'un de ces petits qui sont mes frères, dit-il, c'est à moi que vous l'avez fait. Matthieu 25, 40. Ils sont moi, ils sont comme moi, commente Christian dans son exhortation lors d'un chapitre du monastère. Ils sont comme moi, ils sont moi. Maintenant, Christian se demande, Qui sont ses frères? S'agit-il uniquement des disciples de Jésus ou faut-il élargir le regard? Comme il le souligne lui-même, si la tendance des exégètes et des théologiens a été de limiter ce titre de frère aux seuls disciples de Jésus, Christian de Chergé n'hésite pas à élargir la perspective. Selon lui, écrit-il, de même qu'il n'y a qu'un seul Père, il n'y a pour chacun qu'un seul frère en plénitude, celui dont la perfection éternelle de Fils s'est épanouie dans le temps de la création, en se cherchant des frères et des sœurs, pour entrer avec lui, avec elle, par lui et en lui, par elle et en elle, dans une totale relation filiale. En lui, nous savons que la perfection du frère, qui est le Christ, c'est de n'exclure aucun homme, aucune femme de ce lien, de reconnaître en chacun un enfant de Dieu. Lors de sa magnifique homilie pour le Jeudi Saint, donné à Fès au Maroc, le 13 avril 1995, un an avant sa mort, Christian propose à son auditoire une relecture du célèbre passage du prologue de l'Évangile selon saint Jean, et le Verbe s'est fait chair. Étrange à première vue, que Christian commente ce passage un jeudi saint, commémoration de la dernière scène, alors que cette lecture est prévue au lectionnaire pour le jour de Noël. Christian veut ainsi évoquer, au cœur du mystère de la Passion et de la résurrection du Christ, le mystère de son incarnation. Et par le fait même,
de notre propre incarnation en ce monde, à l'exemple du Christ, par notre engagement en faveur des hommes et des femmes qui y vivent, en faveur de tous et toutes, sans exception, appelés que nous sommes à être parfaits comme notre Père céleste est parfait. Voici comment le frère Christian transforme ce texte de Saint Jean où l'évangéliste nous présente le don de la parole de Dieu au monde, le Verbe fait chair, en adaptant ce texte à la réalité que vivent les moines de Tibérine et le peuple algérien. Voici le texte. Dieu a tant aimé les hommes qu'il leur a donné son unique, et le Verbe s'est fait frère, frère d'Abel et aussi de Caïn, frère d'Isaac et d'Ismaël à la fois, frère de Joseph et des 11 autres qui le vendirent, frère de la plaine et frère de la montagne, frère de Pierre, de Judas et de l'un et l'autre en moi. Fin de citation. Pour frère Christian, cette fraternité que Dieu vient initier par le don de son Fils s'étend à tous les humains. Elle ne connaît pas de frontières. Cette action du Verbe ne peut être restreinte au cercle étroit de l'Église. Le Verbe se fait le frère à la fois du Juif, frère d'Isaac, comme du musulman, frère d'Ismaël, frère des soldats, les frères de la plaine, tout comme il se fait le frère des islamistes, les frères de la montagne. Par sa venue en notre monde, le Christ, nous dit le frère Christian, est l'initiateur d'une fraternité nouvelle et universelle. Il en est la source et l'inspiration, tout comme il en est le terme et l'accomplissement, puisqu'un jour nous serons tous réunis en lui, après notre mort, dans le grand mystère de l'éternité de Dieu. En cela, le frère Christian reprend et approfondit la grande intuition du Concile Vatican II, formulée dans la Constitution Gaudium et Spes, chapitre 22e, paragraphe 5, où il est dit « En effet, puisque le Christ est mort pour tous et que la vocation dernière de l'homme est réellement unique, à savoir divine, nous devons tenir que l'Esprit Saint offre à tous, d'une façon que Dieu connaît, la possibilité d'être associé au mystère pascal. » Fin de citation. Pour Christian, cette action du Christ ressuscité reste mystérieuse et interpellante, car pour lui, cette présence se vit sur tous les continents, dans toutes les religions qui tendent vers Dieu, chez toutes les personnes de bonne volonté, le Christ étant le grand sacrement, le signe vivant de cet appel de Dieu à la fraternité universelle. Et le Verbe s'est fait frère. Peut-être est-ce un point où la doctrine a évolué à travers les âges pour en arriver à la quasi-certitude proclamée, enregistrée par Vatican II et qu'on pourrait résumer dans l'affirmation toute simple de Paul VI, « Tout homme est mon frère. » Ce frère, cette sœur, Christian le reconnaît chez ces hommes et ces femmes qui côtoient le monastère de Tibérine. Ce sont des proches et des intimes, des moines, des collaborateurs. Il affirmera même
dans une homélie, sont amis de l'époux, ces musulmans qui refusent la violence jusqu'à n'en perdre la vie. Et nous savons que l'époque où Christian rédige ces lignes, c'est une période de guerre civile en Algérie qui fera plus de 200 000 victimes. Et il est bon de rappeler ici que 99 imams sont morts dans cette période pour avoir refusé de signer une fatwa autorisant l'assassinat des étrangers en Algérie en cette période trouble que partageaient les moines de ces guides spirituels pour les musulmans. Mais le témoignage, il est là. Le frère Christian restera toute sa vie fasciné par le mystère de l'incarnation dans son double mouvement d'abaissement du Verbe vers nous et d'exaltation à la droite du Père. Ainsi, il écrira dans une retraite prêchée aux petites sœurs de Jésus au Maroc, avec l'incarnation, Dieu est entré en fraternité, mais il faut poursuivre l'incarnation jusqu'au bout. Et le plus extraordinaire du mystère de l'incarnation, ce n'est pas que Dieu se soit fait homme, mais c'est que l'homme soit en Dieu. C'est qu'une humanité semblable à la nôtre, et Inch'Allah la nôtre un jour, se retrouve en Dieu. Mystère d'ascension, écrit-il. Avec l'incarnation, la fraternité est entrée en Dieu. Désormais, il y a de la fraternité en Dieu. Et c'est ainsi, écrit-il, que nous pouvons nous appeler petits frères et petites sœurs. Déjà le 28 juin 1974, alors que Christian étudie à Rome, à l'Institut pontifical des études arabes, il écrit à sa famille au sujet de cette nécessité d'un équilibre nécessaire entre la recherche de Dieu et celle du prochain. De l'importance d'arracher à tout être ce reflet de Dieu avec l'invincible espérance d'une charité possible simplement parce que Dieu est là. Nous sommes au tout début du cheminement du moine Christian en 1974. Ces lignes sont écrites 22 ans avant la mort des moines de Tibérine. Christian a alors séjourné moins de 2 années au monastère de Tibérine avant de partir pour Rome pour y faire des études arabes. On le voit, cette préoccupation du prochain a de profondes racines dans sa vie spirituelle et sa vie d'homme. Il fera du prochain et surtout de l'étranger l'un de ses thèmes de prédilection à l'occasion de ses homélies et par la suite de ses chapitres lorsqu'il deviendra prieur du monastère de Tibérine. Toutefois, le frère Christian n'en reste pas au discours convenu du rapport entre les religions de son époque. Il est un devancier par le regard qu'il porte sur cet univers d'hommes et de femmes qui prient le même Dieu. Pour étayer sa réflexion sur le mystère de la rencontre du prochain, Christian va utiliser comme exemple le prisme du récit de la visitation chez l'évangéliste Luc, où la jeune Marie de Nazareth, enceinte de Jésus, rend visite à sa cousine Élisabeth, qui est elle-même enceinte de Jean le Baptiste, le précurseur, celui-là même qui devait annoncer la venue du Messie. Rappelons ici ce passage de l'Évangile de Luc.
En ces jours-là, Marie se mit en route et se rendit avec empressement vers la région montagneuse dans une ville de Judée. Elle entra dans la maison de Zacharie et salua Élisabeth. Or, quand Élisabeth entendit la salutation de Marie, l'enfant tressaillit en elle. Alors, Élisabeth fut remplie d'Esprit Saint et s'écria d'une voix forte, « Tu es bénie entre toutes les femmes, et le fruit de tes entrailles est béni. D'où m'est-il donné que la mère de mon Seigneur vienne jusqu'à moi? Car lorsque tes paroles de salutation sont parvenues à mes oreilles, l'enfant a tressailli d'allégresse en moi. Heureuse celle qui a cru à l'accomplissement des paroles qui lui furent dites de la part du Seigneur. » Mystérieusement dans ce récit, dès la salutation de Marie, Élisabeth, pressant déjà l'instant privilégié de cette visite, alors que l'enfant tressaille de joie en elle. Tandis que Marie trouve en Élisabeth comme un écho du mystère qui l'habite, une confirmation de l'action de Dieu à la fois en elle et en sa cousine Élisabeth, telle qu'annoncée par l'ange Gabriel, et qui ouvre chez toutes les deux un chant d'allégresse devant les merveilles de Dieu.

de ce mystère de la visitation. Ainsi, le chrétien ne peut jamais camper à l'aise dans sa différence. Dresser sa tente sur la montagne de la séparation. Non, son temple est ouvert. Sa tente est en plein vent. Sa différence le voue à la multitude. Le voici en marche vers l'autre, vers tous les autres, au nom même du mystère de Dieu, qui est communion de personnes. Tout comme Marie consent à l'œuvre de l'Esprit Saint, c'est sa cousine Élisabeth. Christian va à la rencontre des musulmans avec cette même ouverture à l'action de Dieu chez l'autre. L'autre si différent, mais si proche en même temps par son amour de Dieu. Christian dira dans une homélie à l'occasion de la fête de la Visitation que la Visitation est bien ce mystère joyeux de pauvreté où nous rejoignons l'autre dans un besoin de ce qu'il est et de ce qu'il a à nous dire. Impossible dès lors de nous retrancher dans nos églises, nos mosquées, nos ghettos de toutes sortes. Par sa relecture du mystère de la Visitation, Christian de Chergé nous ouvre des perspectives insoupçonnées où celui ou celle qui nous visite ne peut qu'être porteur d'une présence de Dieu, qu'il le sache ou non. Et pour appuyer cette affirmation, il donnera l'exemple de la création où il est dit au psaume 18, les cieux proclament la gloire de Dieu, le firmament raconte l'ouvrage de ses mains. Les créatures elles-mêmes sont missionnaires, nous dit Christian, et elles nous aident à voir la présence de Dieu au cœur de sa création. Et il en serait autrement de l'homme et de la femme créés par Dieu à son image, demande-t-il. Conclusion. La réflexion nous rappelle l'urgence et le devoir qui nous incombe de savoir poser un regard neuf sur l'autre, sur l'étranger. Non pas le regard inquisiteur, mais le regard curieux, ouvert sur l'inconnu, le regard patient, même quand l'autre se dérobe. Mais dit-il, nous sommes appelés à faire bon visage à l'autre, même s'il a le droit de ne pas y répondre. Le visage qui se livre aujourd'hui, dit-il, n'est pas le tout de ce qu'il faut accueillir de l'autre. Mais parfois aussi, c'est nous qui ne savons pas lire sur le visage des autres à cause de nos préjugés, de nos mauvaises expériences. C'est quelque chose que ma mère, sans le savoir, m'a aidé à comprendre. Et je vous raconte. Et on termine ainsi. Ma maman est décédée il y a 11 ans maintenant, à l'âge de 96 ans. Elle était née en Gaspésie. Elle était l'aînée d'une famille pauvre de 6 enfants. Elle s'excusait presque d'avoir dû quitter l'école après sa troisième année afin de s'occuper des plus petits à la maison. Jusqu'à la fin de sa vie, elle est restée étrangère à tous ces débats que nous connaissons, qu'ils relèvent de l'écumélisme, du dialogue interreligieux ou des grandes disputes en Église. Elle ne connaissait absolument rien au sujet de l'islam. Je la revois la dernière année de sa vie,
Alors que venait à sa chambre son infirmière

préférée. Une Algérienne de 32, 35 ans avec deux jeunes enfants. Et contrairement aux autres infirmières, me disait ma mère, prenait le temps de prendre sa pression artérielle quand elle venait lui apporter ses médicaments et qui causait avec elle et qui s'informait de sa santé. Ma mère l'aimait beaucoup. Et d'ailleurs, quand ma mère a été trouvée morte dans son lit, c'est cette infirmière qui m'a téléphoné. Et quand je suis arrivé à l'appartement, elle attendait à la porte et elle pleurait. Et je revois ma mère un jour, alors que cette infirmière lui rendait visite pour lui donner ses médicaments et prendre sa pression. Ma mère s'était tournée vers moi avec un grand sourire et regardant l'infirmière, elle s'était exclamée, elle, elle a toujours de beaux foulards. Elle, elle a toujours de beaux foulards. Ma mère ne connaissait rien à ces foulards. Mais elle avait travaillé dans un magasin de vêtements pour femmes toute sa vie. Et donc, elle trouvait donc que cette infirmière avait du goût et avait de beaux foulards. Elle n'avait aucune idée de ce que ce foulard pouvait représenter. Et donc, elle m'a laissé ce témoignage d'un regard autre qu'il est parfois possible de porter sur le prochain quand nos propres idéologies, nos préjugés ou partis pris ne nous rendent pas aveugles. C'est ce regard que nous invite le Christ à porter sur le prochain, d'où qu'il soit, et le frère Christian de Chergé en a été un chantre privilégié. Merci beaucoup.

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Voici maintenant Jardins intérieurs avec le père Bernard Bastian, prédicateur, dans une série d'entretiens intitulée « Être aimé d'un amour immérité ».

j'insiste là-dessus, c'est que le Père, le Fils ne le connaissait pas. Donc, s'il ne connaît pas le Père tel qu'il est en lui-même, il ne connaît pas son péché réel. Tant que nous ne connaissons pas l'amour de Dieu, nous ne pouvons pas savoir ce que c'est que le péché. Et dans ce cas-là, on pense que c'est une infraction au code de la route. Voilà. Alors, dans mon église catholique, on pratique la confession, vous le savez. Alors, Dieu merci, moi j'ai pas connu cette période-là, mais il y a une époque où mon curé de mon village disait c'est parfois un peu difficile le ministère du prêtre quand il confesse, parce que les gens viennent dire Erstesgebot zweimal, zweitesgebot dreimal. Premier commandement une fois, deuxième commandement quatre fois, ça. C'est-à-dire les gens trouvaient le moyen de se confesser, comme on dit, c'est-à-dire de faire le rite, sans à aucun moment dire de quoi il s'agit. Et alors c'est une fois, deux fois, trois fois. Alors lui il dit le pardon du Seigneur une fois. Qu'est-ce qu'il dit alors c'est incroyable. C'est-à-dire qu'on a réussi, à moraliser quelque chose qui est de l'ordre de l'amour et de faire faire du juridique. Voyez, j'ai fait le truc, donc maintenant j'ai droit à etc. Alors il s'agit d'entrailles. Luc nous dit le Père est alors remué jusqu'aux entrailles. Le Père est relié esplantnizo. C'est un terme qui est très spécifique à Luc, et on le trouve il est prêté à Jésus quand Jésus voit l'enterrement, le cortège funèbre de la fille du fils de la veuve de Naïn. Et il a les entrailles retournées. Vous voyez? Voilà. C'est-à-dire, c'est là qu'on voit que notre Dieu, c'est un Père aux entrailles de mère. Il a les entrailles retournées. Et vous savez comment c'est quand les entrailles d'une mère se retournent? C'est pas moi, un homme, qui vais vous expliquer ça, mesdames. Eh bien, quand les entrailles d'une mère se retournent, alors ça enfante. Non? Voilà. C'est un enfantement. Quand même une mère, disait Isaïe, pourrait oublier son enfant, n'avoir pas les entrailles remuées pour le fils de son ventre, moi, dit Dieu, je ne t'oublierai jamais. Isaïe 49. C'est-à-dire que quand Dieu est saisi dans son ventre, c'est une image, mais on ne peut parler de Dieu que comme ça. Quand Dieu est saisi dans son ventre, quand il a les tripes retournées, c'est pas simplement pour une compassion qui en reste là, c'est une compassion féconde. C'est-à-dire, il va s'agir d'un enfantement. C'est-à-dire, il s'agit de remettre au monde le fils cadet. Il s'agit de le réenfanter, parce qu'il a perdu, le sens de son identité filiale. Il faut le refaire au monde. Hein. Il faut le remettre au monde. Voilà. Et d'ailleurs, dans le tableau du peintre Rembrandt, eh bien, du fils prodigue, le fils a une tête de bébé. Il a une tête de bébé comme s'il était en train de naître, et puis les deux bras du père sont comme une matrice utérine, et on a l'impression que ça y est, il va être remis au monde. Regardez le tableau sous cet angle-là. Le père court se jeter à son cou et le baise longuement. Encore une fois, ça, en Orient, c'est inconcevable. Parce que le père doit préserver son honneur et sa dignité. Et comme il a été trahi par le fils cadet, c'est pas lui qui va faire le premier pas. Le fils doit réparer l'offense. Donc c'est pas le père, c'est pas le vieux père qui doit courir. Jésus, qui est en Orient, raconte une histoire où c'est le père qui se déplace. Le fils aussi se déplace, mais il se déplace en traînant les pieds, et le père court. Vous vous rendez compte de ce qui se passe? Nous avons honte, nous sommes chargés par le fardeau de notre culpabilité, en nous disant qu'est-ce qui va m'arriver, ben, ce qui va m'arriver, c'est que je vais être submergé d'amour parce que je rentre. Je vais être submergé d'amour parce que je me repens, c'est-à-dire je change de pente. Je quitte la mauvaise pente et je reprends la bonne. Voilà. Cette folle course du Père, nous devrions la méditer plus longuement. Et quand il tombe sur le cou de l'enfant, hein, selon notre traduction, il tombe sur le cou, comme ça. Eh bien, c'est une façon de dire « j'avais tellement hâte de pouvoir à nouveau te donner tout l'amour que tu mérites simplement parce que tu es mon fils, et pas que tu mérites parce que tu t'es comporté comme un fils. Tu le mérites parce que tu es mon fils. Voilà, j'ai deux fils, c'est toi et c'est l'autre, et tu restes mon fils. » Et vous voyez que le Père ne s'est pas contenté d'une distance, d'un accueil distancié du style « Alors, comme ça, on revient à la maison ?» C'est quand même mieux chez papa, non? Bon. Ou bien, le Père aurait pu être plus gêné en disant
Vous savez, parfois les hommes se cachent un peu derrière les femmes. Alors, c'est ta mère qui va être contente. Hein. Bon, voilà. Bon. Eh bien, rien de tout ça. C'est net, c'est direct. Et le long baiser, c'est aussi une indication biblique. Long baiser. Regardez quand David pardonne à Absalom qu'il a trahi, il l'embrasse longuement. Le baiser qui est fait à quelqu'un qui vous trahit, c'est le pardon. C'est le pardon. Donc, le fils a reçu le pardon du père avant de le lui avoir demandé. Puisqu'il n'a pas encore récité sa leçon. Hein? Le baiser du père, c'est déjà son pardon. Et ça, c'est important à comprendre. C'est que nous sommes pardonnés, non pas parce que nous faisons ce qu'il faut pour, nous sommes pardonnés parce que Dieu est bon. Et je dis ça à mes sœurs catholiques qui sont ici, c'est pas le fait d'être allé vous confesser qui vous donne le pardon. Hein, c'est le prêtre qui parle. Et je suis tout à fait dans la doctrine de mon Église. Le pardon vous est déjà donné, vous allez juste le chercher. Il vous est déjà donné. C'est pas parce qu'on se confesse qu'on est pardonné, c'est parce que Dieu nous aime. Et la confession, c'est la participation humaine, la reconnaissance de sa faute humble, et puis l'accueil tout aussi humble d'un pardon qui m'est donné alors que je ne l'ai pas mérité. Hein? Je l'ai d'autant pas mérité que je viens justement chercher le pardon pour un péché, hein, qui est la forme du démérite, si vous voulez. Hein? Le fils lui dit, ça y est, il commence sa leçon. « Père, j'ai péché envers le ciel et à ta face. Je ne suis plus digne d'être appelé ton fils. » Et là, le texte nous met des points de suspension. Le père dit aussitôt à ses serviteurs. Le père a entendu au début, la première phrase, ça a dû le toucher. « Père, j'ai péché. » D'un coup, il entend « Je ne suis plus digne d'être appelé ton fils. » Alors là, il lui coupe la parole. Donc le fils n'a jamais pu dire au père « Tu mettras dans la cabane du jardin avec les ouvriers. » Il n'a jamais pu. Le père a dû se dire à ce moment-là « Là, ça y est, il déraille de nouveau. » Et le père dit à ses serviteurs, apportez une robe longue, la plus belle, revêtez-le, donnez-lui un anneau à sa main et des chaussures aux pieds. Voyez, le père a coupé la parole au fils, parce que ce n'est pas au fils de prononcer le jugement. Et ça, c'est une belle leçon aussi pour nous. Parce que nous disons souvent, les autres me jugent, etc. Mais ceux qui croient tout le temps que les autres les jugent, est-ce qu'ils ne sont pas leurs premiers juges? Voyez. Et c'est un jugement que nous portons sur nous-mêmes qui est rarement un jugement d'amour. Je trouve qu'il n'y a rien de plus dur que les jugements que nous portons sur nous-mêmes. Hein? C'est terrible ce qu'on peut dire de soi. Il n'y a qu'à moi que ça peut arriver, c'est normal, de toute façon je ne vaux rien, on me l'a toujours dit, je fais jamais rien de bon, on peut pas m'aimer, je mérite pas, voilà. Le Père, lui, est dans toute autre chose. Eh bien, le Père... Il veut convaincre son fils qu'il est aimé, et c'est dans cette conviction que le fils peut comprendre où était réellement son péché. Hein? C'est-à-dire de n'avoir pas su ce que c'était que d'être le fils de son père. Hein? D'être heureux de son père, d'être simplement bien avec lui. Et que c'est un amour gratuit qui n'a pas besoin de se mériter. Le père avait besoin que le fils le comprenne. Moi, je pense que la scène qu'on nous décrit longuement ce baiser du Père, et que Rembrandt a si bien peinte, eh bien cette scène, c'est la scène du jugement. Le jugement de Dieu, c'est l'enveloppement de son amour, c'est-à-dire, c'est une intensité de lumière qui nous révèle notre péché dans le moment même où il est pardonné. Parce que nous ne pouvons pas prendre conscience de notre péché en dehors de l'amour sans en mourir. Comment pourrions-nous prendre conscience de notre péché simplement avec nos propres forces et nos propres lumières? La lumière de notre raison, la lumière de notre morale, la lumière de notre sens de ce qui est bien et de ce qui n'est pas bien et de ce qui est mal. Alors regardez ce que fait le Père. Mettez-lui la plus belle robe. La robe, c'est une sorte de toge, hein, qu'on met aux invités d'honneur. C'est-à-dire, il le restaure dans sa dignité, une toge. Hein? Il n'a pas mis une salopette, il a mis une toge. Voilà. Eh bien, remettez-lui un anneau. L'anneau, c'est l'anneau de l'Alliance. C'est l'anneau de l'Alliance. Ça y est, l'Alliance est restaurée. Et en plus, pour les fils, l'anneau, c'est comme une chevalière.
ça permet d'imprimer le sceau de la maison dans les cachets de cire, vous savez. Autrement dit, le père lui a redonné la signature sur le compte. Parce que c'est avec ça qu'on signe les chèques. Hein, là. Eh bien, il lui rouvre son compte en banque. Alors que le fils dit, j'ai déjà tout dilapidé, donc j'ai plus rien. Vous voyez? Puisqu'il faut que je touche un salaire maintenant. C'est le fameux, tout ce qui est à moi est à toi. Et les chaussures, c'est très important, les chaussures. Dans le Rembrandt, vous avez le fils, il a une chaussure au pied et l'autre est pieds nus. Vous connaissez l'expression un va nu-pied. Un va nu-pied. Un va nu-pied, c'est un vaurien. Les esclaves étaient pieds nus. Les esclaves étaient pieds nus. Le fils était un esclave, un pied, et il était un fils, l'autre pied. C'est un fils qui est retourné à l'esclavage, mais il n'a jamais perdu sa filiation. Eh bien, mettez-lui des chaussures aux pieds. Alors ça, c'est extraordinaire. C'est-à-dire que maintenant, il est affranchi. Hein. Il n'est plus esclave. Vous voyez, par pure gratuité, le père recrée celui qui, par son comportement, s'est décréé. Il a eu un comportement décréateur de sa dignité filiale. C'est fantastique. Alors, vous comprenez que, avec cette nouvelle création, ce fils qui est restauré, et qui peut-être, il n'est pas juste restauré, comme on dit, à Strasbourg, dans la petite France, où j'ai longtemps habité, c'est restauré à l'identique. Il n'est pas restauré à l'identique, il est mieux qu'avant. Il est mieux qu'avant. Puisque avant, il ne se rendait pas compte de quel père il avait. Il se rendait pas compte ce que c'est que d'être fils et de jusqu'où va la dignité filiale. Qu'on ne perd jamais. Il a expérimenté que ça se perd pas, une dignité filiale. Qu'on peut perdre la ressemblance de ça, mais pas la dignité. Voilà. Alors, voyez qu'il est mieux qu'avant. C'est une nouvelle création. C'est pas seulement une recréation. C'est un homme nouveau, hein, qui est là. Et c'est pour ça que le père dit, ou plutôt Jésus dit dans le même chapitre, mais dans une autre parabole, il y a plus de joie au ciel pour un seul pécheur qui se repent que pour 99 justes qui n'ont pas besoin de repentir. Le pardon, c'est la joie de Dieu. La joie de Dieu, c'est de pardonner. Pourquoi? Parce qu'il est père. Et parce que c'est ainsi qu'il est père. Et c'est parce que c'est ainsi qu'il juge. Vous voyez? Il n'est pas bonasse, hein, parce que quand il serre le fils dans ses bras, il écoute quand même sa confession. « Père, j'ai péché contre le ciel, contre Dieu, et contre toi sur la terre. » C'est net. Le père accepte ça, parce que c'est vrai. Et la reconnaissance humble de son péché fait partie de la démarche de salut. Bon. Mais le père lui dit aussitôt « Super, c'est parce que tu te considères enfin comme un fils que tu peux regarder ton péché sans t'effondrer. » Vous voyez, notre péché peut abîmer l'image de Dieu, mais pas l'enlever. Hein? Et abîmer l'image, c'est entrer dans la dissemblance. Alors donc, il sacrifie le veau gras, et ça c'est extraordinaire, parce que, vous vous rendez compte aussi, c'est pour sortir de la dimension individualiste un peu de notre démarche de salut, vous voyez, se sauver soi-même. Quand quelqu'un sort du péché et retrouve le salut, eh bien, c'est toujours une fête partagée à plusieurs. Parce qu'on n'imagine pas le père et le fils attablés en train de manger tous les deux tout un veau gras. Vous voyez? Quand on fait le méchoui, on invite beaucoup de monde. Bon. Il y a donc une dimension universelle. Quand un pécheur se repent, le monde va mieux. Ça met de la fête dans l'église, ça met de la fête dans la société des hommes. Hein? C'est comme quand vous avez un ongle incarné, et qui est infecté, ça fait très mal, et puis vous boitez, vous êtes pas bien, vous sentez, même s'il y a beaucoup d'infections, vous avez peut-être même un peu de fièvre, mais quand il est guéri, votre tête pense mieux, vous digérez mieux, vous avez de la joie, vous voyez, c'est tout le corps qui va mieux, ben voilà. Il y a un assainissement du corps, et c'est pour ça que le corps tout entier est à la fête. Et ça, c'est merveilleux, hein. Voilà. Alors, mangeons, et le père dit, il était mort et il revit, il était perdu, il est retrouvé, et il commence à festoyer. Maintenant, vous comprenez pourquoi les Astérix se terminent toujours par un festin. Hein? Alors là, c'est un sanglier, mais c'est un veau gras, voyez? C'est-à-dire que la réconciliation avec Dieu, c'est toujours l'occasion d'une fête, au point que c'est même une image biblique. Comment est-ce que la Bible, depuis le prophète Isaïe, se représente la fin des temps?
bien comme la fin d'Astérix. Yahvé Sabaoth prépare pour tous les peuples sur cette montagne un festin de viande grasse, un festin de bon vin, de viande moelleuse et de vin dépouillé. Voilà. C'est la fête. C'est la fête. Et la fête partagée, vous voyez? Alors ça, c'est extraordinaire. Alors, vous voyez, quand notre être filial est restauré, comme c'est le cas du fils cadet, on peut toujours se dire que maintenant il va se passer quelque chose au niveau fraternel. Souvent, les péchés qu'on fait les uns contre les autres, en s'enviant, en se jugeant, en se mettant en colère les uns contre les autres, en coupant la relation, on peut appeler ça des péchés contre la fraternité, hein? Même quand c'est pas avec des frères et sœurs en Christ. Voilà, mais c'est un péché contre la fraternité en Christ ou bien une fraternité humaine. Mais quand on commet toujours les mêmes péchés, ou bien quand on tombe toujours dans le même travers d'être fâché avec un tel, en difficulté avec un autre, bon, est-ce que c'est pas parce qu'on n'est pas assez fils? Voyez? Pour voir les autres comme des frères, il faut habiter dans la maison du Père. Dans la maison du Père, quand le fils regarde autour de lui, il voit les autres comme des frères. D'ailleurs, le père le dira un peu plus loin, quand il présente le cadet à l'aîné, il lui dit « ton frère, ton frère ». Mais quand on sort de la maison du père, alors c'est plus les frères qui sont là, puisque dans la maison du père, j'ai des frères. Je sors de la maison, ça peut être des rivaux, ça peut être des adversaires, ça peut être des menaces, ça peut être des gens que j'aime pas, ça peut être des gens que je hais, voyez, mais c'est pas des frères. Donc, pour retrouver la fraternité, peut-être faut-il retrouver la filiation. Pour retrouver la fraternité. Et c'est pas en faisant de l'acharnement thérapeutique sur la fraternité qui est malade qu'on va la guérir. Il faut peut-être s'attaquer à la filiation. Est-ce que je suis assez fils de mon père? Est-ce que ma maison, c'est bien celle de mon père? Au point que quand je regarde les autres, je les vois comme des frères. Alors qu'il lorgnait sur le Vaugrin, hein, il disait, oh là là, celui-là, on va se le faire. Ensemble. Et puis quoi? Pour lui, c'est du gaspillage. Vous savez qu'il y a des gens qui trouvent que la fête, c'est du gaspillage. Parce que c'est vrai qu'on aurait pu ne pas mettre des nappes sur vos tables. Hein, c'est du travail, tout ça. Puis alors, vous avez remarqué les rondes serviettes? Mais c'est pas possible de passer toutes ces heures à dessiner des petits cœurs et puis des petits... C'est pas possible, ça. Mais vous avez que ça à faire. C'est des gens qui n'ont que ça à faire. Et alors, le petit bouquet, sans bouquet, on peut aussi écouter une conférence, hein.

devient très vite des comptables, des apothicaires, des trucs, des machins. C'est serré, serré. Voilà. Eh bien, Dieu n'est pas serré. Dieu n'est pas serré. Le fils aîné était serré. Alors, voyez, le serviteur dit, ton frère est venu. Il se met en colère et ne veut pas entrer. Alors maintenant, vous vous rendez compte le renversement. Le fils était sorti, le fils cadet. Il rentre à la maison. Et maintenant, c'est l'aîné qui était à la maison et qui veut plus rentrer. Voilà. Maintenant, c'est l'aîné qui se met volontairement dehors et qui sort de la communion. C'est-à-dire, en sortant de la maison, lui non plus ne voit plus son frère comme son frère. Il fait au petit frère le même coup que le petit frère lui a fait, en fait, hein. Parce que quand il a fractionné l'héritage, il n'a pas respecté son frère. Donc, voyez, en voilà un premier qui était hors du salut et qui est revenu. Et maintenant, c'est l'autre qui sort du salut. Sortir de la maison et sortir du salut, c'est le même mouvement. Alors, qu'est-ce qui se passe? Et c'est là que nous, souvent, nous pensons, bon, il y a des limites à tout, hein. Alors, c'est comme ça qu'il y a des théologiens, à l'époque du Moyen-Âge, qui ont inventé une théorie qui dit ceci, qui dit, Dieu est amour, certes, il est miséricorde, certes, mais il est justice. Là. Et le mais il est justice, ça veut dire, il y a des limites à tout. Il faut pas exagérer. Hein. Eh bien, je vais vous dire quelque chose. Dieu exagère. Dieu exagère. Qu'est-ce que ça veut dire si on dit dans la louange « Ton amour est infini, ta miséricorde est infinie. » Et puis ensuite on enseigne « Mais cet infini a une fin quand même. Hein. » C'est la justice. La justice de Dieu, elle est dans son amour. La justice de Dieu, elle est dans sa miséricorde. Parce que qu'est-ce qui se passe? N'oubliez pas que Jésus raconte son père aux Juifs qu'il a en face de lui. Les pseudo-justes et puis les pécheurs. Hein. Son père sort et le supplie. Son père sort. Figurez-vous que nous avons un Dieu qui sort. Il sort. Et je me suis dit, mais est-ce que Jésus ne parle pas de lui quand il dit ça? Parce que Jésus, n'est-ce pas, la sortie du Père? En Jésus, Dieu sort vers le monde. Il sort dans la chair des hommes. Il sort dans la société humaine. Il sort. Et alors j'ai cherché un peu, et de fait, Jésus dit, eh bien, c'est pour cela que je suis sorti. C'est de Dieu que je suis sorti, et je viens. Jésus est en personne la sortie du Père. La sortie de bonté, c'est le Père qui, sortant de lui-même en Jésus, en se faisant homme parmi les hommes, tout en restant Dieu, eh bien, nous annonce une bonne nouvelle. Vous êtes aimé, et vous le serez toujours. Où que vous alliez, je sors. C'est le berger qui sort du troupeau parce qu'il va laisser les 99 qui sont en place, c'est juste avant cet épisode, et pour aller chercher celle qui s'est perdue dans les broussailles. Nous, avec nos 5% de pertes tolérables, que ce soit dans l'armée ou ailleurs, hein, dans la société, on dit, 99, c'est bien aussi. Hein. Ben non, c'est pas bien. Hein. Il sortit, il la chercha jusqu'à ce qu'il l'ait trouvée. L'obstination de Dieu a sauvé. Il sort. Alors, vous rendez compte, maintenant c'est le Père qui sort. Et alors vous remarquez, et il le prie, et il le supplie, selon les traductions. C'est le Père qui nous supplie. Alors il dit à son Père, le garçon aîné, « Voilà, tant d'années que je te sers, jamais je ne suis passé à côté d'un commandement de toi, et à moi, jamais, deux fois jamais, tu n'as donné un chevreau pour qu'avec mes amis je fasse toi. » Et ton fils, que voilà, qui a dévoré ton bien avec les prostituées, quand il revient, tu sacrifies le veau gras. Voyez, la colère du fils aîné, c'est la colère de celui qui se croit juste. J'ai tout fait. Comme disait un jour un psychanalyste, j'ai tout fait, oui. Le verbe étouffer. J'ai tout fait. Mais comme nous disons ça souvent, j'ai tout fait. Alors on dit, qu'est-ce que j'ai fait au bon Dieu pour mériter une histoire pareille? Voilà. L'autre jour, j'ai entendu le témoignage de quelqu'un, la fille de quelqu'un qui a perdu sa maman brutalement. Et le papa est un personnage assez odieux dans ses comportements, toujours égocentrique, toujours centré sur lui. Eh bien, au moment de la mort brutale de sa femme, il a dit à sa fille, « Qu'est-ce que j'ai fait au bon Dieu pour mériter ça ?» Alors, elle lui a répondu, « S'il te le disait, tu le supporterais pas. » Voilà. Vous voyez, on se considère toujours comme le juste

et donc comme méritant. Mais tout est faux. Ce qui est faux, c'est de se considérer comme injuste, et ce qui est faux, c'est l'histoire des mérites. Le veau gras, c'est pas une affaire de mérite. Le veau gras, c'est une affaire d'amour. Voilà. Certains, disait Jésus en Luc 18, sont convaincus d'être eux-mêmes des justes, et ils regardent comme rien le reste des hommes. Voilà. Et qu'est-ce qui fait la justice du fils aîné? La stricte obéissance au commandement. Eh bien, frères et sœurs, Dieu ne vous aime pas plus parce que vous observez strictement les commandements. Rendez compte ce que je vous dis là? Parce que Dieu vous aime, point. Il aime qu'on observe les commandements. Il aime, et il le dit, toute la Bible est remplie de ça. Mais il dit pas, ah, maintenant que tu observes les commandements, je t'aime. Non! L'amour est antérieur à nos œuvres. Qu'est-ce que ça veut dire, nous sommes sauvés par grâce? Qu'est-ce que ça veut dire? Ça veut dire sans mérite, grâce gratuite. Hein? On n'achète pas l'amour de Dieu. L'amour de Dieu nous est offert. Voilà. Et quand nous nous comportons comme des dignes fils de la parole de Dieu et en observant la volonté de Dieu qui s'exprime dans ses commandements, eh bien, nous ne faisons que répondre amour pour amour. Hein? Amour pour amour. Mais ça, vous savez, frères et sœurs, c'est difficile à déloger parce que dans notre tête, il y a une comptabilité. Il y a une comptabilité. Bon, j'ai bien le droit de piquer une colère aujourd'hui parce que d'habitude, je suis pas comme ça. Donc, ça veut dire que la sérénité du lundi, du mardi, du mercredi, elle compte pour la colère du vendredi. Hein. Mais c'est quoi ce truc si ce n'est de l'auto-justification? Ça s'appelle de l'auto-justification. Je ne permets pas à Dieu de me justifier, c'est moi qui me justifie moi-même. Et j'ai fait ma compta, c'est bon. Hein? Donc le fils, je suis vers la fin, le fils aîné, il vient de dire ça. Et il vient de dire, quoi? Moi j'ai mérité, tu me donnes rien. Et il dit, ton fils. Vous voyez, comme parfois quand on est fâché, ou même dans un couple, parfois on dit, ton fils, regarde ce que ton fils a fait. Oui, mais c'est quand même le nôtre, hein, bon. Ok, ton fils. Bien dans des couples divorcés, il y en a sûrement parmi vous. Vous savez ça. Alors c'est le père de mon fils. Hein. Le père de mon fils. Nous avons dans le langage des moyens de mettre l'autre à distance parce qu'il y a eu trop de souffrance. Hein, c'est des choses tout à fait humaines et normales. Regardez comment le père qui voit maintenant son fils aîné, eh bien sortir de la maison, ne plus reconnaître son frère comme son frère. Ne plus reconnaître son père comme son père, eh bien, il lui dit, enfant, toi, tu es toujours avec moi. Il lui dit, enfant, en grec. Enfant. Et tout ce qui est à moi est à toi. Voilà ce que le père répond. Lui, il lui parle d'un chevreau, et le père lui répond par, tout ce qui est à moi. Et alors que le fils est sorti de la maison, le père lui dit, tu es toujours avec moi. Il n'a pas dit, tu as toujours été avec moi jusqu'à cet instant. Ou bien, quand tout ça sera passé, tu seras de nouveau toujours avec moi. Tu es toujours. Tu as beau être sorti de la maison, tu es toujours avec moi. Pourquoi? Parce que moi, je suis toujours avec toi. Parce que moi, comprenons jusqu'où va l'incroyable amour de Dieu. Parce que nous sommes toujours, de façon très subtile, dans du mérite et dans du démérite. Et ça fonctionne pas comme ça. Ça fonctionne pas comme ça. Donc, vous voyez que le fils aîné n'est pas plus le fils de son père que le fils cadet ne l'était. Aucun des deux ne savait ce que c'était que le Père. Aucun des deux ne savait ce que c'était que la gratuité de son amour. Il fallait bien festoyer, se réjouir, dit pauvrement le Père, parce que ton frère que voilà, ton fils, ton frère, était mort et il vit, il était perdu et il est trouvé. Vous vous rendez compte? Le Père redonne à l'aîné son frère en lui disant, le Père redonne à l'aîné son frère et en disant, ton frère. Et il le dit avec tendresse, voyez. Alors c'est extraordinaire parce que en disant ça à son fils aîné, il dit vous deux en fait, vous n'avez jamais cessé d'être mes enfants. C'est ton frère et vous deux frères, vous êtes mes deux fils. Un homme avait deux fils. Il n'y a pas d'authentique filiation sans authentique fraternité. Hein? Il n'y a pas d'authentique fraternité sans authentique filiation. Il n'y a pas de croissance de la fraternité sans relation filiale au père. Alors, prenons simplement conscience, et j'en ai fini, de l'immense gratuité de l'amour de Dieu. Et même si en ce moment, ça se bouscule dans notre tête parce qu'on se dit « mais alors ?» etc. Eh bien,
laissons-nous déloger par le propre message de Jésus. Nul n'a jamais vu Dieu, dit saint Jean dans son prologue de l'Évangile, au verset 14, au verset 18. Mais le Fils unique, lui, nous l'a raconté. Ça, c'est au début de l'Évangile de Jean. Et ensuite, il faut lire tout le reste de l'Évangile de Jean comme Jésus racontant le Père. Jésus racontant le Père. Eh bien, Jésus, dans Luc, raconte une histoire pour expliquer à ces gens ceux qui étaient trop pécheurs pour se croire aimés et ceux qui étaient trop justes pour croire qu'ils ont besoin d'être sauvés. Aux uns et aux autres, il leur raconte son Père. Et cette histoire, c'est Jésus qui l'a inventée pour le raconter. Mais cette histoire, elle est pour nous aujourd'hui. Je vous remercie.

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L'étranger qui entre dans notre vie y apporte toujours l'imprévu de sa personne et de son aventure. Si nous avons vis-à-vis de cette intrusion quelque recul craintif, n'est-ce pas que nous avons peur de la voir bousculer notre quiétude? Cette réaction de défense ne met-elle pas au jour ce que nous sommes au fond de nous-mêmes sans vouloir l'admettre ni l'avouer? Des gens qui ne rêvent que de s'installer confortablement sur cette terre?

0: Lecture du livre d'Isaïe, chapitre 56, versets 1 et 6 et 7. Les versets sont repris à un oracle qui se présente comme une sorte de consultation religieuse et juridique sur le statut de la communauté des derniers temps. Les étrangers y seront-ils admis? Oui, sans doute, à certaines conditions. Mais la générosité de cet universalisme est tempérée ailleurs par le rappel de la suprématie du peuple élu et de la subordination des nouveaux venus.
1: Lecture du livre d'Isaïe, chapitre 56, versets 1, 6 et 7. Parole du Seigneur, observez le droit, pratiquez la justice, car mon salut approche, il vient et ma justice va se révéler. Les étrangers qui se sont attachés au service du Seigneur pour l'amour de son nom et sont devenus ses serviteurs, tous ceux qui observent le sabbat sans le profaner et s'attachent fermement à mon alliance, je les conduirai à ma montagne sainte. Je les rendrai heureux dans ma maison de prière. Je ferai bon accueil sur mon autel à leurs holocaustes et à leurs sacrifices, car ma maison s'appellera maison de prière pour tous les peuples.

0: Lecture de la lettre de Saint Paul apôtre aux Romains, chapitre 11, versets 13 à 15 et 29 à 32. Les chapitres 9 à 11 de cette lettre posent le problème du rejet partiel et momentané d'Israël. L'appel et les dons de Dieu sont sans repentance. Israël demeure l'élu primordial et le Christ a dit lui-même que le salut venait des Juifs. Par le péché, les païens s'étaient éloignés de Dieu. Ils ont été réconciliés. À présent, les Juifs se sont éloignés par le rejet du Messie. Un jour, ils auront eux aussi la joie d'être réconciliés. Toute l'économie de l'histoire sainte est une économie de la miséricorde divine.
1: Lecture de la lettre de saint Paul apôtre aux Romains, chapitre 11, versets 13 à 15 et 29 à 32. Frères, je vous le dis à vous qui étiez païens. Dans la mesure même où je suis apôtre des païens, ce serait la gloire de mon ministère de rendre un jour jaloux mes frères de race et d'en sauver quelques-uns. Si, en effet, le monde a été réconcilié avec Dieu quand ils ont été mis à l'écart, qu'arrivera-t-il quand ils seront réintégrés? Ce sera la vie pour ceux qui étaient morts. Les dons de Dieu et son appel sont irrévocables. Jadis, en effet, vous avez désobéi à Dieu, et maintenant, à cause de la désobéissance des fils d'Israël, vous avez obtenu miséricorde. De même, eux aussi, maintenant, ils ont désobéi à cause de la miséricorde que vous avez obtenue. Mais c'est pour que maintenant, eux aussi, ils obtiennent miséricorde. Dieu, en effet, a enfermé tous les hommes dans la désobéissance pour faire miséricorde à tous les hommes.

Évangile de Jésus-Christ selon saint Matthieu, chapitre 15, versets 21 à 28. Jésus s'était retiré vers la région de Tyr et de Sidon. Voici qu'une Cananéenne, venue de ces territoires, criait « Aie pitié de moi, Seigneur, fils de David, ma fille est tourmentée par un démon. » Mais il ne lui répondit rien. Les disciples s'approchèrent pour lui demander « Donne-lui satisfaction, car elle nous poursuit de ses cris. » Jésus répondit, « Je n'ai été envoyé qu'aux brebis perdues d'Israël. » Mais elle vint se prosterner devant lui, « Seigneur, viens à mon secours. » Il répondit, « Il n'est pas bien de prendre le pain des enfants pour le donner aux petits chiens. » « C'est vrai, Seigneur, reprit-elle, mais justement, les petits chiens mangent les miettes qui tombent de la table de leur maître. » Jésus répondit, « Femme, ta foi est grande, que tout se fasse pour toi comme tu le veux. » Et à l'heure même, sa fille fut guérie.

Observez le droit, pratiquez la justice, car mon salut approche et il vient. C'est le prophète Isaïe qu'il parle, et il parle non seulement à Israël, mais il parle à toutes les nations qu'il veut conduire sur sa montagne sainte pour que sa maison devienne une maison de prière pour tous les peuples. Et c'est la vocation du salut universel qui passe par Israël. Parce que, comme nous le disions la semaine dernière, et à Israël appartiennent l'alliance, les promesses, la loi, l'adoption. Et que c'est par Israël que Dieu a choisi de se révéler aux nations. Isaïe le dit autre part dans la Bible, « Je veux faire de toi la lumière des nations ». Alors le mystère, et saint Paul l'évoque dans l'Épître aux Romains au chapitre 11, le mystère c'est que justement une partie d'Israël n'a pas reconnu Jésus. Et c'est là où saint Paul nous développe cette extraordinaire sagesse de Dieu qui fallait, car il fallait, que Israël, pour une partie, je dis bien pour une partie, ne reconnaisse pas Jésus pour que les apôtres soient comme projetés vers les nations. Si vous regardez bien les actes des apôtres, vous allez vous apercevoir que c'est à cause des persécutions déclenchées par Hérode que Philippe va fonder la première église hors du peuple Israël en évangélisant et en baptisant l'eunuque de la reine Candace, reine éthiopienne, qui justement rentrait de Jérusalem et était en train de lire le prophète Isaïe. Ma maison deviendra une maison de prière pour tous les peuples. Et dans le prophète Zacharie, il est dit que dans les derniers jours, toutes les nations monteront contre Jérusalem, qu'il y aura une grande bataille, que Dieu interviendra, et qu'ensuite toutes les nations monteront à Jérusalem avec Israël pour célébrer la fête des tentes, qui est une fête spécifiquement messianique. Nous sommes donc dans ce temps aujourd'hui où nous voyons Israël vivant et nous voyons l'Église qui progresse parmi les nations, mais le plan de Dieu, c'est de réunir tous les hommes dans le cœur du Père. Et ce sera fait le jour où la maison d'Israël, car on appelle aussi dans la Bible Israël la maison d'Israël, c'est Dieu qui l'appelle comme ça, sera maison de prière pour tous les peuples et que nous nous retrouverons dans l'unité. Et l'Évangile nous montre aussi cette espèce de percée que fait Jésus, une percée prophétique. Il va guérir la petite fille, il va la délivrer d'un démon, la petite fille de Kim est une cananéenne. Or, depuis les origines, depuis la Genèse et l'histoire de Noé, Canaan, c'est le représentant de l'idolâtrie. Canaan, il est esclave de ses frères, c'est-à-dire qu'il est tellement idolâtre qu'il se met en esclavage lui-même, parce que l'idolâtrie nous conduit toujours à une forme d'esclavage. Or Canaan, il est l'esclave de ses frères. Pourquoi ? Parce qu'il a été irrespectueux envers son père Noé. Il s'est moqué de lui. Et vous savez, le manque d'amour et de respect pour les générations antérieures, le Lévitique nous dit « Lève-toi devant les cheveux blancs ». L'Exode nous dit « Honore ton père et ta mère ». Donc le manque de respect envers les parents est un signe très évident d'idolâtrie. C'est-à-dire qu'on ne respecte plus ceux qui nous ont donné la vie. Or Canaan, la terre de Canaan qui sera conquise par Josué pour en faire une terre sainte, la terre de Canaan était une terre dévastée par l'idolâtrie. Dieu va jusqu'à dire au peuple d'Israël, ne commets pas
les abominations que Canaan a commises avant toi, car c'est pour cette raison que je les ai vomis de cette terre que je te donne. Si toi tu commets les mêmes abominations, moi je te vomirai de ta terre. Et il est tout à fait remarquable que quand Israël sombre dans l'idolâtrie et la perversité, eh bien, il y a des événements qui contraignent Israël à l'exil. Et c'est une leçon biblique, donc c'est une leçon éternelle. Si Dieu dit à Israël, si tu commets les mêmes abominations que le peuple de Canaan a commis avant toi, je te vomirai de la terre, c'est valable pour nous tous. Et nous n'avons qu'à regarder les abominations que commettait Canaan, idolâtrie, inceste, perversion dans les familles, irrespect des parents, assassinat des enfants en les offrant aux idoles, etc., etc., j'en passe. Eh bien, pour nous poser quelques questions sur notre avenir. Car le peuple d'Israël dans la Bible est toujours un exemple pour tout le monde, dans la gloire et la sainteté comme dans l'inverse. Donc nous pouvons nous poser des questions. Or c'est justement cette femme de Cana, cette femme rejetée par tout le monde, un petit peu comme la Samaritaine du puits de Jacob, qui a une fille possédée par un démon et que Jésus va guérir en la délivrant. Rentre chez toi, ta fille est guérie.

Mais avant, Jésus a été comme dur avec cette femme. Le pain, il est pour les petits-enfants, il n'est pas pour les chiens. C'est terrible. Mais dans la pédagogie de Dieu, c'est un appel à la conversion. Et la femme le comprend. La femme est tellement brûlée par l'amour de sa petite fille. Elle est vraiment une mère. Qu'elle est prête à n'importe quoi pour que sa fille guérisse. Alors elle dit humblement à ce maître juif qu'est Jésus, elle lui dit « Mais les petits chiens qui sont sous la table des enfants, ils peuvent manger les miettes. Est-ce que ça veut dire que tu n'aurais pas une miette de l'amour que tu as pour Israël, Rabbi, tu n'aurais pas une miette pour moi. Tu n'aurais pas quelque chose quand même pour moi, mais même pas pour moi, pour ma fille. » Et Jésus craque. « Femme, ta foi est grande. » C'est très très beau. Vous savez, quand Jésus dit « femme » à une femme, justement, c'est qu'il lui redonne cette vocation qui est celle de l'humanité, cette vocation à enfanter pour la vie, cette vocation d'épouse de Dieu. Dieu veut épouser toute l'humanité. C'est pour ça que le salut doit être universel. C'est pour ça que Isaïe prophétise par ailleurs « Un jour, tous les peuples viendront à ma montagne sainte. Un jour, ma maison sera appelée une maison de prière pour tous les peuples. » C'est pour ça que Zacharie prophétise en disant « Un jour, tous les peuples monteront. Ils monteront à Jérusalem pour célébrer la fête des tentes. » C'est pour ça que le psaume dit « Sion, chaque homme lui dit mère. » Sion, c'est l'autre nom d'Israël. Sion, chaque homme lui dit mère. Et qu'Isaïe dit à un autre moment au chapitre 2, la parole de Dieu, la Torah, va sortir de Jérusalem, elle va se répandre sur les nations. Et que Jésus dirait encore à une autre femme chargée de péché, qui a eu 5 maris, et le 6e c'est son amant, et elle est complètement mal vue par l'ensemble de la ville, et elle est complètement miséreuse et humiliée. Et Jésus lui dit, un jour, on adorera Dieu en esprit et en vérité. Femme, il l'appelle femme. Et chaque fois que Jésus relève une femme pécheresse comme ça, c'est l'humanité tout entière qu'il relève. C'est pour ça qu'il l'appelle femme. C'est l'humanité tout entière qui enfin reconnaît le salut qui vient des Juifs. Je vous cite l'Évangile. C'est pour ça que Paul peut dire « À eux appartiennent l'adoption, les alliances, la loi, les prophètes, les patriarches, les promesses. » Et Jésus vient accomplir ses promesses en posant un geste prophétique. Il va aller guérir cet enfant d'une femme qui est considérée comme idolâtre, comme pervertie, comme représentant un peuple qui est plein d'irrespect, qui est plein d'idolâtrie, de perversion, et il lui dit « Va, ta petite fille, elle est guérie. » Dans ce tout petit évangile, si on va bien au fond, n'est-ce pas, il y a toute la miséricorde de Dieu pour notre humanité blessée, qu'il veut régénérer, qu'il veut relever et qu'il regarde avec infiniment d'amour et de respect. Voilà une chose qui m'a toujours frappée dans la relation de Jésus avec les femmes. Que ce soit la pécheresse qui lui lave les pieds avec ses larmes et qui essuie ses pieds avec ses cheveux. Que ce soit la femme adultère qu'une meute d'hommes jette à ses pieds. Que ce soit la Samaritaine. Jésus a un respect extraordinaire pour la femme et il la regarde avec un infini respect, un infini amour et il lui dit « Va
et ne pêche plus dans le cas de la femme adultère. Personne t'a condamné. Je ne te condamne pas non plus. Va et ne pêche plus. Et en fait, ces paroles, il les adresse à toute notre humanité. Toute notre humanité qui est symbolisée par l'épouse. L'épouse qu'il veut sanctifier.

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L'arbitre déclarait que Dominique avait donné des arguments bien meilleurs que son adversaire et lui-même reconnaissait ses erreurs passées et demandait à redevenir catholique. Cela était de grands moments de joie pour Dominique. Mais il y avait des moments plus difficiles où la discussion était tellement serrée que l'on n'arrivait pas à décider du vainqueur. Alors ces jours-là, on recourait au jugement de Dieu. On le fit deux fois. Comment on faisait? Eh bien, on allumait un grand feu et l'on jetait au feu les manuscrits de Dominique, puis les manuscrits des cathares, pour savoir si Dieu allait garder miraculeusement l'un de ces deux manuscrits ou bien si tous deux allaient périr brûlés. Le manuscrit cathare se consumait, mais voilà que celui de Dominique jaillit du feu et s'en alla se percher en haut d'une grosse poutre. On le jeta de nouveau au feu. Par trois fois, le miracle se reproduisit. Mais la vie des missionnaires n'est pas facile, et tous n'ont pas le feu qui dévore Dominique et le pousse vers les âmes. Les abbés cisterciens sont venus sur l'ordre du pape, mais leur vocation n'est pas de prêcher, mais bien de prier. Ces fils de Saint Bernard soupirent après leur monastère. L'évêque d'Osma, Don Diego, doit repartir dans son diocèse. Cela fait 3 ans qu'il a quitté sa ville épiscopale. Il promet de revenir bientôt, mais à peine arrivé à Osma, il y meurt.

0: La nouvelle est le signal de la débandade. Les abbés cisterciens découragés repartent, chacun dans son abbaye. Dominique se retrouve presque seul, avec une poignée de missionnaires un peu découragés. De plus, la politique s'en mêle et va déferler sur le Midi une pluie de violence, de sang et de haine. Durant de longues années, l'hérésie cathare a eu le temps de gagner du terrain. Et bien des seigneurs et le comte de Toulouse lui-même sont gagnés à l'hérésie. Non pas uniquement pour des raisons personnelles, mais aussi pour des raisons politiques. Ainsi, ils peuvent secouer la tutelle de l'Église. Ils peuvent impunément piller les abbayes et s'approprier leurs richesses. C'est un grave problème. Pas seulement un problème religieux, mais cela devient un problème politique dans la société moyenâgeuse où l'Église était la pierre de base de toute chose. Innocent III est soucieux. Que faire? Il a envoyé un légat, Pierre de Castelnau, pour essayer de négocier la paix religieuse, la protection des abbayes. Mais Pierre de Castelnau est assassiné. Et l'on dit que c'est sur l'ordre de Raymond VI, comte de Toulouse. Alors la colère gagne les chevaliers français chrétiens. Le Languedoc ne fait pas partie de la France. Le comté de Toulouse est indépendant. Il est riche et il fait l'envie de bien des seigneurs. Alors cela provoque l'annonce de la croisade par Innocent III. Le pape n'a pas l'intention d'anéantir la riche terre du Midi. Il veut simplement arrêter les progrès de l'hérésie. Mais hélas, la croisade est l'occasion de la destruction presque totale de la noblesse du Midi et l'appauvrissement de cette terre si riche et si belle. Dominique a tenté par tous les moyens de sauver le Languedoc de cette guerre sanglante. Il en prévoit bien les horreurs et il sait que ce n'est pas ainsi que l'on gagnera les cœurs. Hélas, la croisade est déclarée, et c'est alors un déferlement de haine et de violence. Dominique pleure. Ce n'est pas avec les armes qu'on gagne les cœurs, mais avec la douceur et la persuasion. Lui-même continue à aller de village en village. Il continue à prêcher, à rayonner d'amour. Il ne se mêlera pas de cette guerre affreuse. Il ne sera ni d'un côté ni de l'autre. Lui, ses armes, ce sont la prière, l'amour. Un jour, on tente de l'assassiner. Deux hommes le guettent sur une route déserte. C'est la nuit. Dominique est seul, sans armes évidemment. De loin, il a vu les hommes et il a compris qu'ils voulaient l'assassiner. Il s'avance vers eux d'un pas joyeux et il chante. Les deux hommes sont abasourdis. Ils n'ont pas le courage de lui sauter dessus et de le tuer. Ils sortent donc devant lui et, lui montrant leurs armes, ils essaient quand même de l'intimider.
1: Nous aurions pu te tuer? Personne ne t'aurait défendu?
2: Oui, je sais. Mais je vous aurais demandé de ne pas me tuer d'un seul coup, mais de me laisser mourir lentement. Ainsi, j'aurais été plus semblable à Jésus, mon Seigneur.
0: Dominique parle en souriant, rayonnant. Les deux hommes écoutent épouvantés et s'enfuient sans demander leur reste. Dominique n'aura pas l'occasion de verser son sang pour Jésus, mais sa vie, il la donne goutte après goutte. Et en cela, les cathares ont bien compris qu'il est leur plus dangereux adversaire. C'est pour cela qu'ils ont tenté de l'assassiner. Ce n'est pas Simon de Montfort avec ses armées qui est en train de détruire une à une toutes les places fortes du Midi. Ce n'est pas lui leur plus dangereux adversaire, mais c'est bien ce petit moine qui, peu à peu, gagne les âmes.

dans le petit village de Prouille, Dominique a rassemblé quelques jeunes filles qui, pour la plupart, avaient été cathares. Et, quand elles avaient rencontré Dominique, avaient compris leurs erreurs et avaient désiré se consacrer tout à Dieu afin de prier pour les âmes. Ainsi vont se développer côte à côte la communauté des frères qui partent prêcher deux par deux et la communauté des sœurs qui prient pour l'apostolat de leurs frères. Pendant que les frères n'ont même pas le temps de s'arrêter, les sœurs les portent dans la prière. C'est le tout petit début de l'immense famille dominicaine.

0: Les frères ne sont pas encore très nombreux, mais déjà Dominique pressent l'immense essor que va prendre sa communauté. Il va à Rome pour rencontrer le pape, afin que celui-ci approuve son projet. À Rome, il a des confirmations du pape d'abord, puis du Seigneur. Dans une église, alors qu'il est en prière, il voit les apôtres Pierre et Paul qui l'encouragent et l'invitent à aller prêcher dans le monde entier. À Rome aussi, il rencontre François d'Assise. François qui est plus jeune que lui et qui lui aussi commence une nouvelle famille dans l'église, qui travaille à relever l'église. Le pape Innocent III a eu un rêve. Il a vu François d'Assise soutenir sur ses épaules l'église qui s'écroulait. On dit que quand Dominique est allé le voir, il a eu le même rêve. Mais cette fois-ci, c'était Dominique qui supportait sur ses épaules l'église qui menaçait ruine. Leurs vocations sont complémentaires. La première fois qu'ils se voient, ils se jettent dans les bras l'un de l'autre. Mystérieusement poussés par l'Esprit du Seigneur, ils se reconnaissent frères. Un instant, ils hésitent. Ne serait-il pas bien qu'ils ne forment qu'une seule et même communauté? Mais leurs vocations, bien que très semblables, sont différentes. Les frères mineurs, fils de François, sont appelés à une pauvreté totale. Les fils de Dominique vivent la pauvreté, mais pour Dominique, ils doivent étudier longtemps avant de prêcher. Et cela, François ne le désire pas pour ses frères. L'église va donc s'agrandir de deux familles supplémentaires. Quand Dominique revient de Rome, après avoir reçu l'approbation du pape, il est tout joyeux et il annonce à ses frères que l'heure est venue maintenant de partir dans le monde entier.
1: Mes frères, notre mission est de prêcher. Nous allons donc nous disperser au loin. Le blé qui reste en tas pourrit. Il faut le semer largement.

Les frères prêcheurs partent deux par deux dans les pays étrangers. Et va alors commencer l'extraordinaire extension de l'ordre. On dirait que les frères, partout où ils vont, sèment des communautés nouvelles. Les vocations affluent et les fondations se multiplient. Dominique, partout où il va, attire à lui les vocations comme un aimant attire le fer. Son aspect est toujours paisible et joyeux. Il y a quelque chose qui rayonne de son front et de ses yeux. Dominique est tellement paisible. On a envie de le suivre. On a envie de connaître cette paix surnaturelle qui l'enveloppe et qui le répand autour de lui. Il voyage beaucoup, toujours à pied, pauvrement. Il prie tout au long du chemin où il prêche. Les frères disent qu'il ne parle que de Dieu ou à Dieu. Mais Dieu est toujours le but de toutes ses actions et la source de ce qu'il entreprend. Son union est continuelle avec Jésus. Ses frères n'ont qu'à le regarder pour voir comment on doit prier. Son caractère est toujours égal, paisible et content, à moins que la vue des souffrances des hommes ne lui fasse verser des larmes. Dominique a un cœur sensible et il pleure sur la souffrance des hommes, sur leurs péchés. Que deviendront les pécheurs? C'est sa grande souffrance. C'est la grande question qu'il pose sans cesse à Dieu. Mais en même temps, il sait que Dieu leur fait miséricorde. Dans les couvents, la vie s'organise. Les frères étudient et vont prêcher à tour de rôle. Dominique passe d'un couvent à l'autre, mais on ne lui connaît pas de cellule, pas de chambre. On ne sait où il dort. Quand il arrive après un long voyage, il se dirige vers l'église et il y passe la nuit. On le trouve parfois endormi sur un banc ou sur les marches. Il prend quelques instants de repos et puis reprend sa prière. Un jour, avec quelques frères, il arrive tout mouillé et tremblant de froid après un long voyage. Les frères les accueillent et leur proposent de faire sécher leurs vêtements, puis de leur donner des couvertures. Mais Dominique refuse pour lui-même et se dirige avec ses vêtements tout trempés vers la chapelle. Le lendemain matin, il est bien sec, il n'a pas froid. Alors que les frères, qui ont pourtant mis leurs vêtements à sécher, se retrouvent avec leurs vêtements encore humides, frissonnants. La chaleur de l'amour réchauffait Dominique bien plus sûrement qu'autre chose. Il est d'une grande douceur envers ses frères. Il les corrigeait avec tellement d'amour que pour un peu, on aurait fait exprès de manquer à la règle pour recevoir de lui la correction qu'il savait donner avec tellement de douceur et d'à-propos. Il aime aussi beaucoup ses sœurs et visite fréquemment les communautés des sœurs. Elles sont devenues de plus en plus nombreuses et Dominique les suit comme un père.

0: Les années passent. Dominique a maintenant 50 ans. La rude vie qu'il mène l'a exténué, mais il ne prend pas de repos pour autant. Sa dévotion envers la Vierge Marie est immense. C'est à elle qu'il a confié la communauté naissante et il la prie souvent. Un jour, il a une vision. Il voit le Seigneur Jésus. À la droite du Christ se tient Marie, revêtue d'une grande cape bleue. Autour d'elle se trouvent des religieux de tous les ordres, cisterciens, bénédictins, chanoines de Saint-Augustin, franciscains et bien d'autres encore. Mais à sa grande stupeur, Dominique ne voit pas de frère prêcheur. Il se met alors à pleurer. Jésus s'adresse à lui.
1: Pourquoi pleures-tu ainsi, Dominique ?
2: Seigneur, je pleure parce que je vois bien ici des religieux de tous les ordres, mais des miens, je n'en vois pas.
1: Tu veux voir ton ordre ?
2: Oui, Seigneur, je t'en prie.
1: J'ai confié ton ordre à ma mère.
0: En disant cela, Jésus pose sa main sur l'épaule de la Vierge Marie. Alors Marie ouvre sa grande cape bleue, qui paraît devenir immense comme le firmament du ciel. Et sous cette cape, que voit Dominique ? Un nombre immense de frères prêcheurs. Un nombre tellement grand qu'il ne peut les dénombrer. Il comprend alors que son ordre n'a rien à craindre. La Vierge Marie l'a pris sous son manteau de miséricorde et jamais elle ne le délaissera.

Peu de temps après cette immense grâce, cette vision de la Vierge Marie, Dominique doit s'arrêter. Il est brûlant de fièvre. Il a trop demandé à son corps qui est épuisé. On tente bien de le soigner, de lui donner un air plus pur, une nourriture plus solide et du repos, mais cela ne sert de rien. Dominique a achevé sa course. Il est confiant. La Vierge Marie elle-même veille sur son ordre, alors il n'a aucune inquiétude, il peut partir en paix. Couché sur un sac de laine, posé à même le sol, il accueille et bénit ses fils. Il les confie à la Mère de Dieu et paisiblement il rend sa belle âme à Dieu. Il va contempler celui qui est la lumière et la vérité et qu'il a si bien servi toute sa vie. Mais l'histoire de Dominique n'est pas finie. Quelques années après sa mort, on ouvre son tombeau et alors une odeur extraordinaire se répand que tous peuvent sentir. Les miracles abondent et la sainteté de Dominique est proclamée. Son œuvre continue en ses fils dans le monde entier. La bonne nouvelle se répand partout.

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0: C'est décidé. Je quitte tout pour Dieu. Il est mon seul maître. Je suis prêt à tout lui sacrifier. » Elles sont belles, elles sont fulgurantes, les promesses de celle ou de celui qui clame haut et fort son élan spirituel. Les mots sont radicaux, ils se doublent parfois d'un passage à l'acte non moins absolu, comme celui d'abandonner le monde pour aller passer le reste de sa vie derrière les murs d'un monastère. Adieu sortie, compte en banque, vacances au soleil, on ne vit que pour Dieu, on ne désire que lui, pour toujours. Ça me fait penser à ce trader devenu moine trappiste, ou encore à cette ancienne danseuse étoile rentrée au Carmel. La flamme brûle, certes, mais attention aux langueurs de la passion. La vie en Dieu ne se réduit pas à baigner dans l'atmosphère ouatée des hymnes célestes. C'est la grande Thérèse d'Avila qui le dit. Ce monument, en termes de discernement, met en garde ses novices. Elle dit que la vie spirituelle se joue autant à l'église pendant l'office qu'à la cuisine, les mains plongées dans les casseroles. Un conseil de sagesse que son aîné Paul de Tarse n'aurait pas désavoué. Ce fou de Dieu était tellement bien enraciné dans la vie concrète qu'il travaillait en cousant des tentes parce qu'il ne voulait être à la charge de personne. Et oui, en christianisme, ciel et terre sont appelés à faire bon ménage.
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0: Maurice Zindel, aussi, était un amoureux de Dieu et il a consacré sa vie à essayer de mieux le faire connaître. Les mots qu'il prononçait dans ses homélies ou ses conférences ont touché ses auditeurs, mais ce qui frappait surtout ceux qui le rencontraient, c'était la présence de l'homme. Un visage silencieux d'où émanait un doux rayonnement, les yeux baissés, un léger sourire. Jour après jour, Maurice Zindel essayait humblement de se tenir au plus proche de celui qui était la vie de sa vie. Il était ce qu'on appelle un mystique. Mais qu'est-ce que la mystique? Pour nous accompagner, nous retrouvons Virgile Rocha, pasteur à Lausanne et très bon connaisseur de Maurice Zindel.
2: C'est une approche du mystère de la foi par en bas. Vous allez dire, qu'est-ce que c'est que ça? Ça part de l'humain et ça essaye de comprendre les mystères comme une forme d'ascension. C'est un peu l'inverse de l'approche qu'on appelle dogmatique, où on reçoit du ciel des injonctions qu'on doit mettre en pratique. Les deux courants sont présents. Dans l'Église, c'est plutôt le courant dogmatique, parce que c'est plus facile à communiquer. Et dans une partie des croyants, c'est le courant mystique, c'est-à-dire un courant qui part de nous, qui est un peu exigeant, mais qui est aspiré par cette force divine. Et la réalité, c'est la rencontre. Et la rencontre peut s'opérer aussi bien par la dogmatique que par l'approche dogmatique que par l'approche mystique. Mais dans l'approche mystique, il y a de l'humain, il y a de la psychologie, il y a toutes sortes d'éléments qui sont très modernes dans les attentes spirituelles de nos contemporains. Et c'est un des côtés modernes, très modernes de Maurice Zindel, que de nous faire découvrir la mystique. Je prends un exemple. On a des grands mystiques rénans comme Toller, comme
0: Maître Eckhart.
2: Ils ont un succès fou, ils sont en vente dans les bureaux de poste. Et Zindel, c'est un mystique. Et sa parole, malheureusement un petit peu difficile d'accès, est une parole susceptible de rejoindre tous ces gens en quête de mystère, de bonté, de vérité, qui existent à foison et qui ne sont plus proches des églises parce qu'elles trouvent qu'elles ont fait faux, mais qui sont proches d'une quête. Voilà, une quête. L'approche mystique, c'est une forme de quête du bas vers le haut.
0: Alors, du bas vers le haut, certains pensent justement que la mystique, c'est perché. C'est-à-dire que les mystiques, ils sont un peu barrés, ils sont un peu fous, ils sont dans leur logique irrationnelle. Et Zindel dit que c'est pas ça,
2: non,
0: du tout.
2: Effectivement.
0: D'être mystique, c'est de vivre l'évangile les pieds sur terre.
2: Oui. C'est pas de partir vers le ciel, c'est de faire descendre le ciel sur la terre. Il y a cette citation qui est assez belle. Elle permet de se rendre compte que la foi, la recherche spirituelle ont un objectif qui est que chacun devienne sujet, mais c'est pour vivre cette réalité divine sur terre et pas seulement en attente d'un ciel hypothétique ou bien simplement d'un confort dans lequel on pourrait se retrouver en disant on est bien parce qu'on est dans le vrai.
0: Et Maurice Zindel dit que, au fond, Être mystique, c'est être chrétien, tout simplement, parce que on a pu entendre des évêques ou peut-être des supérieurs dire, mais attention, le mystique, c'est réservé à des personnes comme Thérèse d'Avila, des grands saints, et voilà, c'est réservé à une sorte d'élite. Et lui dit, mais en fait, c'est la vie chrétienne tout court, c'est la vie de l'évangile.
2: Et je pense qu'il a raison de dire ça. Moi, en tout cas, c'est la raison pour laquelle je peux lire Zindel comme protestant, parce que ça a une implication, c'est pas une fuite, c'est concret, et en même temps, ça met en route toute la foi et toute la révélation, et plus que ça même. C'est de loin pas une morale à accomplir au quotidien, c'est une vie intérieure à nourrir pour qu'elle produise du fruit.
0: C'est une vie intérieure, une source qui coule en nous, nous l'avons déjà dit dans cette série de podcasts, et du coup, c'est se brancher sur cette source intérieure et voir que ça a des répercussions dans notre vie très concrètes.
2: Et oui, on devient soi-même une source, ce qui paraît un peu particulier, et pourtant, parce que nos aspirations, notre désir profond est très souvent quelque chose de très positif qui doit être juste nourri par une énergie de vie, par l'Esprit-Saint. Et dans l'approche mystique, on est dans ces eaux-là, on est dans une ambiance, un arrière-fond qui nous porte et qui nous fait avancer à la fois paisiblement, mais de manière très, très réelle à l'intérieur de notre propre identité et de notre singularité. On n'est pas des numéros. On est vraiment des personnes à chaque fois différentes avec des qualités. Et c'est ça qui doit être reconnu. Et l'approche mystique le reconnaît. L'approche mystique a aussi un autre intérêt, c'est que on la partage avec d'autres confessions et d'autres religions. Parce que cette manière de voir les choses, comme j'ai dit, par en bas, partir de la terre, elle existe dans l'islam, chez les soufis, elle existe dans le bouddhisme, elle existe partout, parce qu'elle fait partie de l'anthropologie générale. Dès qu'on est humain, on a des ressemblances et on a ce fond mystique qui ne demande qu'à se déployer, qu'à s'ouvrir. Zindel peut être une étincelle. D'ailleurs, il s'appelle Zindel et ça veut dire étincelle. Ça peut vouloir dire ça.
0: Ah oui?
2: Oui. Ouais. C'est assez curieux. J'ai posé la question quand même à des germaniques. Zündhölzer, ça veut dire allumette. Et puis Zünd, c'est la petite étincelle.

Le christianisme ne nous demande pas de quitter la terre pour regarder un ciel imaginaire, mais de devenir nous-mêmes ce ciel, de devenir le royaume, ce royaume de Dieu, de transfigurer notre vie en laissant transparaître en nous toute la lumière et toute la joie de Dieu. On voit parfois dans les images de canonisation, on voit des saints ou des saintes avec des yeux révulsés, tournés vers le ciel des nuages. Et on a l'impression que c'est artificiel, que ce n'est pas cela l'évangile. L'évangile du charpentier de Nazareth, c'est un évangile qui est enraciné dans le sol. C'est un évangile qui mord sur la vie, qui nous demande de la vivre intégralement et en creusant si profondément dans la richesse du monde que nous en fassions jaillir toute source de joie et de beauté.

0: Virgile Rocha, il s'agit de creuser profondément dans la richesse du monde, nous dit Zindel. Vous évoquiez justement cette manière de partir du bas, de partir de notre vie concrète. Quand on est mystique, on n'a pas besoin d'aller s'imaginer un ciel imaginaire. Donc ça part du bas. Comme des forages, alors.
1: Oui, mais ça aspire vers le haut, hein. C'est pas seulement ça. C'est très difficile de définir la mystique en soi parce que elle conjugue les dimensions. Et il y a aussi des dogmes à certains moments. Pour Zindel, la Trinité, c'est un dogme complet. Il a une vision très, très précise de la Vierge Marie. Donc il est pas du tout contre les dogmes, mais c'est la manière d'aborder les choses qui part de nous et pas du ciel.
0: Maurice Zindel dit « L'évangile nous demande de vivre la vie intégralement ». Donc il n'y a pas de compartiment. D'un côté la vie matérielle, le culte le dimanche, les loisirs, les amis, ça ne rentre pas dans des cases qui sont hermétiquement séparées, tout doit s'unir.
1: Mais oui, en fait la vie spirituelle pour Zindel, mais en général d'ailleurs, c'est traversant. C'est-à-dire que ça va traverser la vie personnelle, la vie de famille, la vie politique, ça va traverser la psychologie, la sociologie, la biologie. C'est traversant, c'est partout une dimension de l'ordre du mystère, de l'ordre de l'ouverture. C'est ça la vie spirituelle et c'est ça la vie mystique. Et c'est pour ça que quand on a conscience de ça, quand on prend conscience de ça en tant qu'être humain, notre vie, on est transformé. Parce qu'il y a quelque chose de plus que tout ce que le matériel, que le concret, que l'hérité, on en parlait. Il y a cette aspiration et en même temps cette rencontre, parce que Dieu est, ou la présence est sensible, elle est en don, elle est amour.
0: Et vous rappelez justement la dimension spirituelle qui s'ajoute à la dimension corporelle, notre psychisme, donc on est un tout. Je crois qu'à un moment donné, il parle d'une fusée à trois étages, Maurice Zindel,
1: oui.
0: Et on est constitué de ça. Aujourd'hui, il y a justement une aspiration vers ce qu'on appelle la spiritualité. Donc c'est bien un marqueur pour notre époque qui a une soif.
1: Il y a pas de doute, une aspiration spirituelle. Il faut pas non plus la majorer, mais c'est peut-être 10 à 15% des gens. Ça fait quand même beaucoup de monde. Et ces gens-là vont vers les lieux où ils pensent qu'ils vont trouver une source pour eux, des propos, des théories. Et dans le cas particulier, le chamanisme est quelque chose d'important pour ça parce que on accueille toutes ces attentes et on essaie de les accompagner. C'est normal. Avec Maurice Zindel, on a le même type d'offre. C'est-à-dire que si on peut arriver à faire connaître un peu Maurice Zindel, les gens viendront à cette pensée-là parce qu'elle va leur apporter ce qu'ils attendent, la présence divine à l'intérieur d'eux-mêmes, la réconciliation avec soi, devenir sujet. C'est des thèmes très importants qui sont dans notre société et auxquels la pensée de Zindel répond jusque dans les détails. Parce qu'il s'est intéressé à énormément de choses, en fait. Et quand on fait une lecture, on cherche des thèmes chez Zindel, on trouve des choses tout à fait intéressantes et je suis certain que beaucoup de nos contemporains seront heureux de pouvoir se dire que dans la sphère chrétienne et catholique, mais œcuménique, il y a de quoi construire une vie spirituelle solide et une vie humaine aussi, et généreuse et pleine d'amour et de compréhension pour le monde.

0: Virgile Rochat, j'aimerais qu'on parle de la prière. Aujourd'hui, certains parlent de méditation. Bon, Maurice Zindel parle de la prière chrétienne, ça s'inscrit dans le catholicisme auquel il appartenait. Et il dit que l'important n'est pas tant de faire sa prière, mais de devenir prière soi-même.
1: Cette phrase, elle décrit ce qu'on entend par le mot méditation. C'est se mettre en situation de recevoir cette présence divine, de la laisser être en nous. Et pour cela, il y a des moyens qu'on les appelle prière, oraison, contemplation ou méditation. Moi, ça ne me dérange pas. C'est bien de ça dont il s'agit. Et quand il parle de prière au sens précis, il dit une chose étonnante, c'est que c'est pas Dieu qui va nous exaucer, c'est nous qui allons exaucer Dieu. Et on voit un de ces retournements zindéliens, comme on voit par ailleurs, qui nous place dans une toute autre posture que la posture du petit garçon qui demande quelque chose à son papa en tremblant. On est partenaire avec Dieu. Zindel va même jusqu'à dire que Dieu dépend de nous. Et c'est pour ça qu'il y a des applications concrètes dans la vie tous les jours, parce que Dieu dépend de nous pour que le monde soit moins mauvais, soit meilleur, que chaque individu qui a conscience de la présence divine, qui s'émerveille, qui se libère de son moi hérité et qui entre dans cette créativité, cette présence, là il y a un vrai enjeu pour le monde, pour la société. Mais il s'agit bien d'exaucer Dieu et non pas de lui demander de s'occuper de nous, parce qu'il sait globalement ce dont on a besoin.
0: Donc il y a un retournement. Exaucer Dieu, c'est devenir pleinement humain et tendre la main à d'autres humains et vivre l'évangile. Ouais. C'est ça l'évangile.
1: Oui, c'est ça, effectivement. C'est ça le royaume, il dit aussi, ou l'évangile, il utilise évidemment les mots qu'on a. C'est d'amener sur terre ce qui devrait avoir toujours été. Une existence où tout le monde a ce qu'il lui faut, où il n'y a pas des énormes écarts, une existence où on détruit pas la nature comme on est en train de le faire, etc. Mais c'est nous qui en devenons les agents, par grâce, donc c'est pas une morale comme ça, et finalement, ce faisant, on fait que Dieu est visible au travers de nous.

La prière est l'exaucement de Dieu par l'homme. L'exaucement de l'homme par Dieu va de soi, puisque Dieu est l'exaucement éternel, le oui sans reprise et sans aucun mélange de non. En Dieu, il n'y a que le oui. Nous n'avons jamais besoin de nous adresser à lui pour solliciter son amour, puisqu'il est l'amour. Nous n'avons pas besoin que Dieu vienne à nous, puisqu'il est toujours déjà là. C'est à nous d'aller vers lui, à nous de l'exaucer, c'est-à-dire de nous ouvrir à ce don qu'il est en permanence, afin que, par notre prière, il puisse se répandre sur tout notre être et, par nous, dans tout l'univers.

0: En Christ, la vie chrétienne, pour Maurice Zindel, c'est une vie d'écoute. Oui, il y a le faire, et il faut se relever les manches. Mais il faut écouter, il dit. Et il y a une petite musique de Dieu à l'intérieur de nous, mais toute fine, comme un fin silence, dirait le livre des rois. Donc, écouter, qu'est-ce que ça apporte?
1: Alors, c'est quelque part, avec l'émerveillement, qui est plutôt ponctuel, le silence, la deuxième porte d'entrée de la vie divine en nous. Parce que dans le silence, d'abord, c'est très écuménique parce qu'il n'y a pas de mots. Et ça permet, par exemple, de réunir des gens de toutes sortes de convictions. Et quand le silence est mené personnellement, mais aussi en groupe, notamment dans les temps de méditation, on est dans une réceptivité maximale. Et peut naître, là, peut bourgeonner quelque part la vie de Dieu dans le silence. Et Maurice Zindel le développe beaucoup. Ici, à Lausanne, dans l'espace Maurice Zindel, tous les mardis matins, on médite une phrase de Zindel sur le silence. Et chaque fois, ça va dans une direction différente. Chaque fois, ça nourrit et on est saisi, mais par le silence. Il va jusqu'à dire que le silence, c'est le Christ. Une espèce de personnification. Il aurait voulu qu'on fasse une église qui s'appelle Saint-Silence. Et je pense qu'il aurait aimé, parce qu'il dit, chaque fois qu'on parle, pour rien dire, on perd son temps. Il a vraiment une phrase très, très rude sur ça, je crois qu'on l'entendra. Et cette attitude de Zindel sur le silence, elle est tellement moderne, parce qu'on vit dans un monde de bruit. Et puis on vit aussi dans un monde où la langue fait du mal, où on ne sait plus qui croire, où l'intelligence artificielle va nous faire gober des choses qui sont... Et la langue est vraiment mise en jeu chez Zindel comme quelque chose de problématique. Elle rejoint d'ailleurs dans l'épître de Jacques, il y a un passage très sévère sur la langue dans la Bible. Et aussi Jésus qui dit « ce qui est mauvais, ce n'est pas ce qui rentre dans l'âme, mais c'est ce qui en sort ». Et là, avec Zindel, le silence, on ouvre justement... à la possibilité de recevoir la grâce, la présence.

0: Le bruit est toujours un signe de faiblesse. La puissance vraie est le rayonnement de l'esprit et l'effusion de l'amour. Le silence, c'est s'ouvrir dans un accueil de tout l'être, sans rien mêler de soi, ni aux autres, ni au monde. Dès que nos paroles font du bruit, alors nous jetons dans la conversation ces mots irréparables qui ne sont ni de l'esprit ni de l'amour. Dès qu'on sort du silence, on dépose les germes de mauvaise foi en soi et dans les autres. Les âmes sont fermées dès que les conversations roulent sur l'amour propre. Le règne de Dieu est menacé, car le règne de Dieu est toujours en jeu. Toute parole qui n'est pas créatrice engendre les ténèbres et refoule le règne de Dieu. C'est le silence de toute la vie, au-delà du contenu des mots qui importe. Ce n'est pas ce que nous disons qui importe, c'est ce que nous ne disons pas. Notre parole doit aller de Dieu en nous, à Dieu dans les autres.
1: Maurice Zindel dit que toute parole qui n'est pas créatrice engendre les ténèbres et refoule le règne de Dieu. Alors dans notre monde de paroles où s'affusent dans tous les sens le complotisme, les mensonges, la haine, la calomnie, on se dit, là il y a peut-être une porte de sortie en prenant du recul avec ce silence, qui n'est pas forcément toujours absence de bruit d'ailleurs, mais c'est plus un état intérieur.
2: Oui, on peut dire quand on pratique la méditation, respiration, posture, quelle que soit l'étiquette, on est dans un autre rapport au monde qui est le temps présent. Enfin, on essaye de l'être. Et cette réalité pourrait réunir, je sais pas moi, des politiques, des toutes sortes de gens, même des militaires. Il pourrait se passer des choses assez formidables de retournement. Mais pour ça, il faut

0: Une volonté politique et puis la volonté de puissance et d'écraser l'autre, elle est plus forte que la volonté de laisser la place à l'autre. Donc ça, c'est l'évangile contre l'ordre du monde. Et heureusement que Zandel la prêche. Moi, quand je prêche, j'essaie de prêcher ça, mais on sait qu'il faut être modeste quant aux effets. Laisser Dieu agir, là, faire comme on dit, prier comme s'il faisait tout et faire comme s'il ne faisait rien.
1: Mais dans le silence, il y a une vraie humilité, un abaissement, c'est-à-dire qu'on n'use pas de la force, on laisse les armes de la puissance. Il y a un dépouillement total. Et c'est peut-être pour ça qu'il dit que Dieu est silence, au fond. C'est qu'il y a un refus d'utiliser les subterfuges, les combines, la menace. Il y a un vrai dépouillement dans le silence. On ne veut pas convaincre l'autre.
0: Non. D'ailleurs, le mot, il en parle, le mot convaincre est un mot, un terrible mot. Parce qu'il s'agit de vaincre, hein. Vaincre, non, je pense qu'il dirait qu'il suffit d'être témoin. Et encore, pas un témoignage qui vise l'efficacité, mais un témoignage d'être.
1: Alors, cette mystique, donc, elle est à la portée de tout le monde. Encore faut-il avoir le désir de la vivre. Donc, on rappelle qu'être mystique, c'est vivre de l'esprit, hein, vivre du souffle qui nous traverse. Donc on peut en faire l'expérience dans l'émerveillement. Et puis on peut être tourné un jour, pas forcément par l'émerveillement, des drames nous interrogent aussi sur le sens de la vie.
0: Oui, il en parle d'ailleurs dans la vie et personne n'y échappe. Il y a des diagnostics sévères, il y a des morts injustes, il y a des tromperies innommables. Et c'est réel, il y a ça. Et ça peut être aussi l'occasion d'un démarrage d'une vie intérieure. Mais c'est délicat parce que souvent c'est associé à des choses négatives. Et quand la vie va mieux, après les gens souvent, même s'ils se sont approchés à un petit moment du mystère des choses et du sens de la vie, ils sont retirés et rentrent de nouveau dans la consommation outrancière dans laquelle on vit. Mais il faut le savoir, il faut l'accueillir. On peut pas le systématiser parce que ça voudrait dire qu'on se réjouit du malheur pour pouvoir remplir les églises. Mais moi, quelque chose de très fort qui m'a habité très vite dans les conférences que j'ai données, c'est cette espèce de démarrage dans l'émerveillement. Dans le protestantisme, on démarre en disant que l'homme est vraiment rien du tout sans Jésus. Dans l'église catholique, on dit si, il y a le baptême et puis deux, trois trucs, il y a un peu. Et Zandel nous dit, mais commençons par la beauté, par l'esthétique, par l'émerveillement. Et ça, c'est un démarrage formidable pour la vie spirituelle.
1: Oui, mais ça rejoint le silence. Faisons taire tout ce qu'on a appris, tout ce qu'on nous a transmis. Alors, il y a des très bonnes choses qui nous ont été transmis, et Zandel le dit, mais allons découvrir ce qui va sonner à notre oreille et qui sera neuf pour aller de commencement en commencement, disait frère Roger. Et le commencement, c'est aussi un mot qu'aime Zandel, il parle de qu'on devrait pouvoir se réveiller tout neuf chaque matin.
0: Exact, voilà une très très belle parole. Je vous souhaite un Dieu tout neuf chaque matin, disait-il à un prêtre qui lui demandait une bénédiction au début d'un voyage. Ouais, un Dieu tout neuf chaque matin.
1: Et aussi se voir soi-même neuf.
0: Ben oui, puisque ça rayonne, une espèce de relation. On est transformé. On est christifié, là. Il y a le mot, je sais pas s'il l'utilise, mais il est pas mal ce mot-là. On est rendu Christ. C'est-à-dire, on a, par la vie spirituelle, une espèce de transformation intérieure qui nous rend meilleur, qui nous change. Enfin, moi, je suis convaincu de ça. Et puis, il y a besoin.
1: Merci à Virgile Rocha, il est co-auteur du livre « S'émerveiller » paru aux éditions Cabedita. 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

0: Alors, elle leva les yeux en regardant le ciel. Puis elle me dit en joignant les mains à la hauteur de la poitrine.
1: Que soy era Immaculada Concepción. Je suis l'Immaculée Conception.

0: Au nom du Père, et du Fils, et du Saint-Esprit. Amen. Amen. Premier mystère glorieux, la résurrection. Ta résurrection glorieuse, ô Jésus, est la base de notre foi et le gage le plus certain de notre propre résurrection. Ô Marie, aide-nous à vivre en conformité avec notre foi, afin qu'un jour, nous devenions participants et participantes de la gloire de ton Fils Jésus. Notre Père qui es aux cieux, que ton nom soit sanctifié, que ton règne vienne, que ta volonté soit faite sur la terre comme au ciel.
1: Donne-nous aujourd'hui notre pain de ce jour. Pardonne-nous nos offenses, comme nous pardonnons aussi à ceux qui nous ont offensés. Et ne nous laisse pas entrer en tentation, mais délivre-nous du mal. Amen.
0: Je te salue, Marie, comblée de grâce. Le Seigneur est avec toi. Tu es bénie entre toutes les femmes, et Jésus, ton enfant, est béni.
1: Sainte Marie, Mère de Dieu, prie pour nos pécheurs, maintenant et à l'heure de notre mort. Amen.
0: Je te salue, Marie, comblée de grâce. Le Seigneur est avec toi. Tu es bénie entre toutes les femmes, et Jésus, ton enfant, est béni.
1: Sainte Marie, Mère de Dieu, prie pour nos pécheurs, maintenant et à l'heure de notre mort. Amen.
0: Je te salue, Marie, comblée de grâce. Le Seigneur est avec toi. Tu es bénie entre toutes les femmes, et Jésus, ton enfant, est béni.
1: Sainte Marie, Mère de Dieu, prie pour nos pécheurs, maintenant et à l'heure de notre mort. Amen.
0: Je te salue, Marie, comblée de grâce. Le Seigneur est avec toi. Tu es bénie entre toutes les femmes, et Jésus, ton enfant, est béni.
1: Sainte Marie, Mère de Dieu, prie pour nos pécheurs, maintenant et à l'heure de notre mort. Amen.
0: Je te salue, Marie, comblée de grâce. Le Seigneur est avec toi. Tu es bénie entre toutes les femmes, et Jésus, ton enfant, est béni.
1: Sainte Marie, Mère de Dieu, prie pour nos pécheurs, maintenant et à l'heure de notre mort. Amen.
0: Je te salue, Marie, comblée de grâce. Le Seigneur est avec toi. Tu es bénie entre toutes les femmes, et Jésus, ton enfant, est béni.
1: Sainte Marie, Mère de Dieu, prie pour nos pécheurs, maintenant et à l'heure de notre mort. Amen.
0: Je te salue, Marie, comblée de grâce. Le Seigneur est avec toi. Tu es bénie entre toutes les femmes, et Jésus, ton enfant, est béni.
1: Sainte Marie, Mère de Dieu, prie pour nos pécheurs, maintenant et à l'heure de notre mort. Amen.
0: Je te salue, Marie, comblée de grâce. Le Seigneur est avec toi. Tu es bénie entre toutes les femmes, et Jésus, ton enfant, est béni.
1: Sainte Marie, Mère de Dieu, prie pour nos pécheurs, maintenant et à l'heure de notre mort. Amen.
0: Je te salue, Marie, comblée de grâce. Le Seigneur est avec toi. Tu es bénie entre toutes les femmes, et Jésus, ton enfant, est béni.
1: Sainte Marie, Mère de Dieu, prie pour nos pécheurs, maintenant et à l'heure de notre mort. Amen.
0: Je te salue, Marie, comblée de grâce. Le Seigneur est avec toi. Tu es bénie entre toutes les femmes, et Jésus, ton enfant, est béni.
1: Sainte Marie, Mère de Dieu, prie pour nos pécheurs, maintenant et à l'heure de notre mort. Amen.
0: Gloire au Père, et au Fils, et au Saint-Esprit.
1: Ô Dieu qui est, qui était et qui vient, pour les siècles des siècles. Amen.
0: Deuxième mystère glorieux, l'ascension de Jésus. De plus en plus, il faut développer cette vertu de l'espérance chrétienne. Ô Marie, Mère de la Sainte Espérance, toi qui as toujours cru en Jésus vivant au-delà de la mort, augmente notre foi.
2: Notre Père qui es aux cieux, que ton nom soit sanctifié, que ton règne vienne, que ta volonté soit faite sur la terre comme au ciel.
1: Donne-nous aujourd'hui notre pain de ce jour. Pardonne-nous nos offenses, comme nous pardonnons aussi à ceux qui nous ont offensés, et ne nous laisse pas entrer en tentation, mais délivre-nous du mal. Amen.
2: Je te salue, Marie, comblée de grâce. Le Seigneur est avec toi. Tu es bénie entre toutes les femmes, et Jésus, ton enfant, est béni.
1: Sainte Marie, Mère de Dieu, prie pour nous pécheurs, maintenant et à l'heure de notre mort. Amen.
2: Je te salue, Marie, comblée de grâce. Le Seigneur est avec toi. Tu es bénie entre toutes les femmes, et Jésus, ton enfant, est béni.
1: Sainte Marie, Mère de Dieu, prie pour nous pécheurs, maintenant et à l'heure de notre mort. Amen.
2: Je te salue, Marie, comblée de grâce. Le Seigneur est avec toi. Tu es bénie entre toutes les femmes, et Jésus, ton enfant, est béni.
1: Sainte Marie, Mère de Dieu, prie pour nous pécheurs, maintenant et à l'heure de notre mort. Amen.
2: Je te salue, Marie, comblée de grâce. Le Seigneur est avec toi. Tu es bénie entre toutes les femmes, et Jésus, ton enfant, est béni.
1: Sainte Marie, Mère de Dieu, prie pour nous pécheurs, maintenant et à l'heure de notre mort. Amen.
2: Je te salue, Marie, comblée de grâce. Le Seigneur est avec toi. Tu es bénie entre toutes les femmes, et Jésus, ton enfant, est béni.
1: Sainte Marie, Mère de Dieu, prie pour nous pécheurs, maintenant et à l'heure de notre mort. Amen.
2: Je te salue, Marie, comblée de grâce. Le Seigneur est avec toi. Tu es bénie entre toutes les femmes, et Jésus, ton enfant, est béni.
1: Sainte Marie, Mère de Dieu, prie pour nous pécheurs, maintenant et à l'heure de notre mort. Amen.
2: Je te salue, Marie, comblée de grâce. Le Seigneur est avec toi. Tu es bénie entre toutes les femmes, et Jésus, ton enfant, est béni.
1: Sainte Marie, Mère de Dieu, prie pour nous pécheurs, maintenant et à l'heure de notre mort. Amen.
2: Je te salue, Marie, comblée de grâce. Le Seigneur est avec toi. Tu es bénie entre toutes les femmes, et Jésus, ton enfant, est béni.
1: Sainte Marie, Mère de Dieu, prie pour nous pécheurs, maintenant et à l'heure de notre mort. Amen.
2: Je te salue, Marie, comblée de grâce. Le Seigneur est avec toi. Tu es bénie entre toutes les femmes, et Jésus, ton enfant, est béni.
1: Sainte Marie, Mère de Dieu, prie pour nous pécheurs, maintenant et à l'heure de notre mort. Amen.
2: Je te salue, Marie, comblée de grâce. Le Seigneur est avec toi. Tu es bénie entre toutes les femmes, et Jésus, ton enfant, est béni.
1: Sainte Marie, Mère de Dieu, prie pour nous pécheurs, maintenant et à l'heure de notre mort. Amen.
2: Gloire au Père, au Fils et au Saint-Esprit.
1: Au Dieu qui est, qui était et qui vient, pour les siècles des siècles. Amen.
0: Troisième mystère glorieux, la descente du Saint-Esprit, la Pentecôte. Je vous enverrai l'Esprit Saint, il sera votre consolateur. Si nous voulons que l'Esprit Saint accomplisse en nous les mêmes transformations qu'il a opérées en Marie et les apôtres, il faut que nous le laissions agir en nous. Marie, rends-nous réceptifs et réceptives aux grâces et aux dons de l'Esprit Saint.
3: Notre Père qui es aux cieux, que ton nom soit sanctifié, que ton règne vienne, que ta volonté soit faite sur la terre comme au ciel.
1: Donne-nous aujourd'hui notre pain de ce jour. Pardonne-nous nos offenses, comme nous pardonnons aussi à ceux qui nous ont offensés. Et ne nous laisse pas entrer en tentation, mais délivre-nous du mal. Amen.
3: Je te salue, Marie, comblée de grâce. Le Seigneur est avec toi. Tu es bénie entre toutes les femmes, et Jésus, ton enfant, est béni.
1: Sainte Marie, Mère de Dieu, prie pour nous pécheurs, maintenant et à l'heure de notre mort. Amen.
3: Je te salue, Marie, comblée de grâce. Le Seigneur est avec toi. Tu es bénie entre toutes les femmes, et Jésus, ton enfant, est béni.
1: Sainte Marie, Mère de Dieu, prie pour nous pécheurs, maintenant et à l'heure de notre mort. Amen.
3: Je te salue, Marie, comblée de grâce. Le Seigneur est avec toi. Tu es bénie entre toutes les femmes, et Jésus, ton enfant, est béni.
1: Sainte Marie, Mère de Dieu, prie pour nous pécheurs, maintenant et à l'heure de notre mort. Amen.
3: Je te salue, Marie, comblée de grâce, le Seigneur est avec toi. Tu es bénie entre toutes les femmes, et Jésus, ton enfant, est béni.
1: Sainte Marie, Mère de Dieu, prie pour nous pécheurs, maintenant et à l'heure de notre mort. Amen.
3: Je te salue, Marie, comblée de grâce, le Seigneur est avec toi. Tu es bénie entre toutes les femmes, et Jésus, ton enfant, est béni.
1: Sainte Marie, Mère de Dieu, prie pour nous pécheurs, maintenant et à l'heure de notre mort. Amen.
3: Je te salue, Marie, comblée de grâce, le Seigneur est avec toi. Tu es bénie entre toutes les femmes, et Jésus, ton enfant, est béni.
1: Sainte Marie, Mère de Dieu, prie pour nous pécheurs, maintenant et à l'heure de notre mort. Amen.
3: Je te salue, Marie, comblée de grâce, le Seigneur est avec toi. Tu es bénie entre toutes les femmes, et Jésus, ton enfant, est béni.
1: Sainte Marie, Mère de Dieu, prie pour nous pécheurs, maintenant et à l'heure de notre mort. Amen.
3: Je te salue, Marie, comblée de grâce, le Seigneur est avec toi. Tu es bénie entre toutes les femmes, et Jésus, ton enfant, est béni.
1: Sainte Marie, Mère de Dieu, prie pour nous pécheurs, maintenant et à l'heure de notre mort. Amen.
3: Je te salue, Marie, comblée de grâce, le Seigneur est avec toi. Tu es bénie entre toutes les femmes, et Jésus, ton enfant, est béni.
1: Sainte Marie, Mère de Dieu, prie pour nous pécheurs, maintenant et à l'heure de notre mort. Amen.
3: Je te salue, Marie, comblée de grâce, le Seigneur est avec toi. Tu es bénie entre toutes les femmes, et Jésus, ton enfant, est béni.
1: Sainte Marie, Mère de Dieu, prie pour nous pécheurs, maintenant et à l'heure de notre mort. Amen.
3: Gloire au Père et au Fils et au Saint-Esprit.
1: Ô Dieu qui est, qui était et qui vient, pour les siècles des siècles. Amen.
0: Quatrième mystère glorieux, l'Assomption de Marie au ciel. L'Assomption de Marie couronne la mission de sa vie terrestre. Marie, apprends-nous à nous détacher des biens d'ici-bas et à fixer notre regard vers toi où tu nous attends.
4: Notre Père qui es aux cieux, que ton nom soit sanctifié, que ton règne vienne, que ta volonté soit faite sur la terre comme au ciel.
1: Donne-nous aujourd'hui notre pain de ce jour. Pardonne-nous nos offenses, comme nous pardonnons aussi à ceux qui nous ont offensés. Et ne nous laisse pas entrer en tentation, mais délivre-nous du mal. Amen.
4: Je te salue, Marie, comblée de grâce. Le Seigneur est avec toi. Tu es bénie entre toutes les femmes, et Jésus, ton enfant, est béni.
1: Sainte Marie, Mère de Dieu, prie pour nous pécheurs, maintenant et à l'heure de notre mort. Amen.
4: Je te salue, Marie, comblée de grâce. Le Seigneur est avec toi. Tu es bénie entre toutes les femmes, et Jésus, ton enfant, est béni.
1: Sainte Marie, Mère de Dieu, prie pour nous pécheurs, maintenant et à l'heure de notre mort. Amen.
4: Je te salue, Marie, comblée de grâce. Le Seigneur est avec toi. Tu es bénie entre toutes les femmes, et Jésus, ton enfant, est béni.
1: Sainte Marie, Mère de Dieu, prie pour nous pécheurs, maintenant et à l'heure de notre mort. Amen.
4: Je te salue, Marie, comblée de grâce. Le Seigneur est avec toi. Tu es bénie entre toutes les femmes, et Jésus, ton enfant, est béni.
1: Sainte Marie, Mère de Dieu, prie pour nous pécheurs, maintenant et à l'heure de notre mort. Amen.
4: Je te salue, Marie, comblée de grâce, le Seigneur est avec toi. Tu es bénie entre toutes les femmes, et Jésus, ton enfant, est béni.
1: Sainte Marie, Mère de Dieu, prie pour nous pécheurs, maintenant et à l'heure de notre mort. Amen.
4: Je te salue, Marie, comblée de grâce. Le Seigneur est avec toi. Tu es bénie entre toutes les femmes, et Jésus, ton enfant, est béni.
1: Sainte Marie, Mère de Dieu, prie pour nous pécheurs, maintenant et à l'heure de notre mort. Amen.
4: Je te salue, Marie, comblée de grâce. Le Seigneur est avec toi. Tu es bénie entre toutes les femmes, et Jésus, ton enfant, est béni.
1: Sainte Marie, Mère de Dieu, prie pour nous pécheurs,
0: maintenant et à l'heure de notre mort. Amen.
4: Je te salue, Marie, comblée de grâce, le Seigneur est avec toi. Tu es bénie entre toutes les femmes, et Jésus, ton enfant, est béni.
0: Sainte Marie, Mère de Dieu, prie pour nous pécheurs, maintenant et à l'heure de notre mort. Amen.
4: Je te salue, Marie, comblée de grâce, le Seigneur est avec toi. Tu es bénie entre toutes les femmes, et Jésus, ton enfant, est béni.
0: Sainte Marie, Mère de Dieu, prie pour nous pécheurs, maintenant et à l'heure de notre mort. Amen.
4: Je te salue, Marie, comblée de grâce, le Seigneur est avec toi. Tu es bénie entre toutes les femmes, et Jésus, ton enfant, est béni.
0: Sainte Marie, Mère de Dieu, prie pour nous pécheurs, maintenant et à l'heure de notre mort. Amen.
4: Gloire au Père, et au Fils, et au Saint-Esprit.
0: Ô Dieu qui est, qui était et qui vient, pour les siècles des siècles. Amen.
5: Cinquième mystère glorieux, le couronnement de Marie au ciel. Le Père reçoit Marie comme sa fille bien-aimée. Le Fils la reçoit comme sa mère chérie. L'Esprit Saint la reçoit comme son épouse sainte et sans tache. Marie, merci pour ce fiat qui nous a obtenu gratuitement notre récompense éternelle.
6: Notre Père qui es aux cieux, que ton nom soit sanctifié, que ton règne vienne, que ta volonté soit faite sur la terre comme au ciel.
1: Donne-nous aujourd'hui notre pain de ce jour. Pardonne-nous nos offenses, comme nous pardonnons aussi à ceux qui nous ont offensés. Et ne nous laisse pas entrer en tentation, mais délivre-nous du mal. Amen.
6: Je te salue, Marie, comblée de grâce. Le Seigneur est avec toi. Tu es bénie entre toutes les femmes, et Jésus, ton enfant, est béni.
1: Sainte Marie, Mère de Dieu, prie pour nous pécheurs, maintenant et à l'heure de notre mort. Amen.
6: Je te salue, Marie, comblée de grâce. Le Seigneur est avec toi. Tu es bénie entre toutes les femmes, et Jésus, ton enfant, est béni.
1: Sainte Marie, Mère de Dieu, prie pour nous pécheurs, maintenant et à l'heure de notre mort. Amen.
6: Je te salue, Marie, comblée de grâce. Le Seigneur est avec toi. Tu es bénie entre toutes les femmes, et Jésus, ton enfant, est béni.
1: Sainte Marie, Mère de Dieu, prie pour nous pécheurs, maintenant et à l'heure de notre mort. Amen.
6: Je te salue, Marie, comblée de grâce. Le Seigneur est avec toi. Tu es bénie entre toutes les femmes, et Jésus, ton enfant, est béni.
1: Sainte Marie, Mère de Dieu, prie pour nous pécheurs, maintenant et à l'heure de notre mort. Amen.
6: Je te salue, Marie, comblée de grâce. Le Seigneur est avec toi. Tu es bénie entre toutes les femmes, et Jésus, ton enfant, est béni.
1: Sainte Marie, Mère de Dieu, prie pour nous pécheurs, maintenant et à l'heure de notre mort. Amen.
6: Je te salue, Marie, comblée de grâce. Le Seigneur est avec toi. Tu es bénie entre toutes les femmes, et Jésus, ton enfant, est béni.
1: Sainte Marie, Mère de Dieu, prie pour nous pécheurs, maintenant et à l'heure de notre mort. Amen.
6: Je te salue, Marie, comblée de grâce. Le Seigneur est avec toi. Tu es bénie entre toutes les femmes, et Jésus, ton enfant, est béni.
1: Sainte Marie, Mère de Dieu, prie pour nous pécheurs, maintenant et à l'heure de notre mort. Amen.
6: Je te salue, Marie, comblée de grâce. Le Seigneur est avec toi. Tu es bénie entre toutes les femmes, et Jésus, ton enfant, est béni.
1: Sainte Marie, Mère de Dieu, prie pour nous pécheurs, maintenant et à l'heure de notre mort. Amen.
6: Je te salue, Marie, pleine de grâce. Le Seigneur est avec toi. Tu es bénie entre toutes les femmes, et Jésus, ton enfant, est béni.
1: Sainte Marie, Mère de Dieu, prie pour nous pécheurs, maintenant et à l'heure de notre mort. Amen.
6: Je te salue, Marie, comblée de grâce. Le Seigneur est avec toi. Tu es bénie entre toutes les femmes, et Jésus, ton enfant, est béni.
1: Sainte Marie, Mère de Dieu, prie pour nous pécheurs, maintenant et à l'heure de notre mort. Amen.
6: Gloire au Père, au Fils et au Saint-Esprit.
7: Ô Dieu qui est, qui était et qui vient, pour les siècles des siècles. Amen.
8: Au nom du Père, et du Fils, et du Saint-Esprit. Amen.

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Bonjour. Donne-nous aujourd'hui notre pain de ce jour. Nous avions réfléchi la semaine dernière sur la signification du mot, je vous le dis en grec, épiousion, que l'on traduit par de ce jour. Et cela nous avait orienté vers cette disponibilité totale à Dieu que le Christ enseigne. Et je m'y suis revenu à l'esprit encore une autre parole. Ne vous faites pas des trésors sur la terre, mais faites-vous des trésors dans le ciel, c'est-à-dire auprès de Dieu. N'amassez pas, n'agrippez pas les choses, car vous recevez tout de votre vie de Dieu lui-même. Et la référence à laquelle cette interdiction de penser au lendemain nous renvoyait, c'était la situation de la manne dans le désert. La situation de l'Exode, où le peuple dépossédé de toute richesse, reçoit la plus grande des richesses, c'est de devenir le peuple de Dieu par la présence de Dieu, d'être constitué lui-même comme peuple de Dieu. Autrement dit, il ne possède plus rien, mais il devient lui-même dans le face-à-face avec Dieu, où Dieu se livre dans le mystère de l'Alliance. Et Dieu, dès lors, est sa vie et le nourrit, et lui demande en retour la foi, c'est-à-dire de se remettre entièrement à Dieu dans une période extrême et limite. Et donc la demande du pain de ce jour, c'est un acte de foi qui consiste à se remettre entre les mains de Dieu et reconnaître que tout de notre vie vient de lui et que notre vie elle-même et notre liberté et notre dignité, nous la recevons de lui en le reconnaissant lui parce qu'il nous reconnaît nous et nous fait exister. Donne-nous aujourd'hui notre pain de ce jour. Cette expérience du désert, nous voyons bien qu'elle est tout à fait fondamentale dans l'Évangile. Car si vous cherchez à voir où se trouve la mention de la demande du pain dans la manière dont Jésus lui-même va nous l'enseigner, eh bien, il y a cette multiplication des pains que nous rapportent les quatre évangélistes, où la question que se pose et Jésus et que Jésus pose à ses disciples, aux apôtres, c'est de constater que cette foule qui a suivi le Christ dans le désert et se nourrit de la parole de Dieu que lui donne le Christ risque d'avoir faim, il n'a plus rien à manger. Et Jésus dit aux disciples, donnez-leur à manger. Et ils répondent, mais comment allons-nous faire? C'est pas possible, il y a pas de quoi, on n'a rien, on a un petit bout de pain là, des poissons, comment veux-tu qu'on fasse? Et dans cette merveille, ce miracle que Jésus accomplit, de nourrir cette foule au désert en lui partageant, en lui multipliant le pain, eh bien c'est la prophétie, c'est le renouvellement des merveilles de la manne au désert, par la parole du Christ, par la puissance du Christ, et en même temps, c'est la prophétie de la condition qui sera la nôtre comme disciple de Jésus au cours de l'histoire, car vous le savez bien, cette multiplication des pains et la manière dont Jésus dit la bénédiction sur les pains prophétise l'Eucharistie. Ainsi donc, dans le « Donne-nous aujourd'hui notre pain de ce jour », il y a, par les deux extrémités de cette phrase, « Donne-nous notre pain, donne-nous aujourd'hui notre pain de ce jour », la demande du pain et la remise dans l'aujourd'hui, dans les deux situations, nous avons le rappel de l'expérience du peuple d'Israël au désert, qui apprend à ne vivre que de Dieu et est nourri par Dieu. Et en même temps, nous avons la référence au miracle de la multiplication des pains où déjà le peuple de messianique est rassemblé pour se nourrir de la parole de Dieu et la prophétie de l'Eucharistie comme pain qui est donné comme nourriture et vie aux frères et aux sœurs du Christ ressuscités au peuple messianique. Vous le voyez, la traduction d'épiousion, le mot grec,
en le traduisant par supersubstantiel, consubstantiel, même si c'est un mot très savant, peut très bien désigner ce pain des anges, ce pain des forts, pour parler comme parlent les psaumes, lorsqu'ils désignent la manne. Et l'expression qui ont été utilisées par la tradition chrétienne pour désigner l'Eucharistie et le mystère de l'Eucharistie. Ainsi, la multiplicité des sens peut nous permettre de comprendre pourquoi cette traduction en grec peut aussi désignerait plus clairement et plus directement l'Eucharistie. Quant à la manière dont saint Jérôme a imaginé, parce qu'il a vu ça dans un texte amaraméen, de la traduction du mot épiousion par le pain du lendemain, cela pourrait désigner alors le banquet de la fin des temps dont parle le chapitre 26e d'Isaïe, le banquet du royaume des cieux dont Jésus nous fait mention quand il dit « Vous mangerez et vous boirez avec moi dans le royaume des cieux ». Il s'agirait donc non plus seulement de l'Eucharistie comme pain des voyageurs, pain de ceux qui sont en cours de route, du peuple qui est en route dans le désert vers la terre promise, mais du pain du lendemain de ce huitième jour, si vous vous souvenez, nous en avions parlé il y a quelque temps, du pain que l'on mangera dans la terre promise. Et là, on ne peut pas ne pas rappeler l'épisode que nous rapporte le livre de Josué, de la première récolte en Canaan et du premier pain de blé fait par les Israélites quand ils entrèrent dans la terre promise et où la manne cessa de tomber. Et donc la demande à ce moment-là serait non seulement donne-nous aujourd'hui la manne de ce jour qui nous permet ainsi d'accomplir notre voyage vers la terre promise qu'est le royaume des cieux découvert en sa splendeur, mais donne-nous dès à présent de goûter aujourd'hui à ce pain ultime du banquet éternel. Fais-nous entrer dans la terre promise. Et d'une certaine façon, l'Eucharistie est à la fois le pain des voyageurs et déjà la nourriture du royaume éternel. Elle est les deux à la fois parce qu'elle est le Christ qui se donne lui-même en nourriture et qui nous donne la vie éternelle. Et c'est ici, pour compléter le sens de la demande, qu'il nous faudrait relire, dans saint Jean, tout le discours sur le pain de vie, qui trouve dans cet éclairage, qui donne dans cet éclairage une substance à cette demande, nous permet de comprendre ce que Jésus nous propose de demander à Dieu lorsqu'il nous fait faire cette demande, donne-nous aujourd'hui notre pain de ce jour. Et du coup, vous voyez comment la prière, dans ce qu'elle a de plus individuel, et la vie sacramentelle, et donc la vie ecclésiale, se trouvent inexorablement, indestructiblement liées, nouées. Aucun de nous ne prie si ce n'est dans le Christ, avec tout le peuple de Dieu, avec ce peuple entier rassemblé dans le Christ, et le face-à-face le plus solitaire du chrétien face à Dieu. La prière la plus secrète s'inscrit dans cette communion de tous ceux que Dieu rassemble pour partager ainsi la communion du Christ. Et dès lors, il nous faut encore maintenant nous demander comment Jésus lui-même a pu faire cette demande, en gardant bien en mémoire donc la signification que je vous propose pour cette demande. Donne-nous aujourd'hui notre pain de ce jour. Donne-nous cette nourriture du peuple à qui tu fais faire ce nouvel exode, ce peuple dont tu es la vie, ce peuple à qui tu donnes la vie, ce peuple à qui tu demandes, dans le Christ, de tout recevoir à chaque instant de toi, de recevoir sa vie de toi pour qu'il te la rende. Quand nous faisons cette demande, nous participons ainsi à l'action même du Christ au cours de l'histoire. Et nous, ce que nous pouvons nous demander maintenant, c'est comment Jésus lui-même a prié cela. Comment est-ce que il a lui-même
découvert, et comment il nous a découvert le sens de cette demande. Eh bien, la première référence que je voudrais vous proposer aujourd'hui, c'est celle de la tentation du Christ au désert. Nous reviendrons à plusieurs reprises sur ce texte, car il éclaire les demandes suivantes du Notre Père. Mais vous vous souvenez, tel que cela nous est rapporté dans saint Matthieu, au chapitre 4, versets 3 et 4, le tentateur dit « Si tu es le Fils de Dieu, ordonne que ces pierres se changent en pain. » Mais Jésus lui répliqua « L'homme ne vit pas seulement de pain, mais de toute parole qui sort de la bouche de Dieu. » Jésus lui-même, en ce moment, en cette épreuve au désert, vit d'avance et personnellement ce qu'il nous fait demander dans la prière du Notre Père. Le contenu de cette prière est d'abord vécu par Jésus dans ce combat de la tentation au désert, dans ces 40 jours, dont vous le savez bien que le chiffre symbolise, comme en résumé et en ramassé, les 40 ans du peuple d'Israël dans le désert. Ainsi donc, nous voyons que un des aspects de cette demande, c'est le combat du Christ qui repousse la tentation de se donner à soi-même la vie et repousse la tentation qui lui est faite d'utiliser la puissance divine qu'il a reçue de son Père en son humanité pour se procurer à soi-même sa vie. Mais citant le texte du Deutéronome au chapitre 8, verset 3, « L'homme ne vit pas seulement de pain, mais de toute parole qui sort de la bouche de Dieu », il met en déroute cette tentation pour recevoir de Dieu seul sa nourriture. Et selon une phrase que je vous ai déjà souvent citée, Jésus dira « Ma nourriture, c'est de faire la volonté de mon Père ». Ainsi, vous le voyez, la première manière dont Jésus vit cette demande, et nous ne pouvons pas ne pas penser que l'évangéliste nous le dit d'ailleurs à peu près clairement, que pendant ces 40 jours, Jésus a prié. Et sa prière, au moment où il a faim, est une épreuve. Et par conséquent, nous en tirerons les leçons peut-être la prochaine fois, la prière va consister aussi dans une épreuve, cette prière qui consiste à demander le pain. Car elle va beaucoup plus loin que de demander à Dieu de nous assurer par miracle un smig, ou un minimum vital. C'est plus que les restaurants du cœur, hein. Et la manière dont Jésus va reprendre cette question, c'est, rappelez-vous cette autre phrase, où il y a le rapprochement entre la pierre et le pain. Jésus dit, c'est au chapitre 7 de saint Matthieu, verset 9, je crois vous l'avoir cité la semaine dernière, « Qui d'entre vous donc, quand son fils lui demande du pain, lui donnera-t-il une pierre ?» C'est donc l'inverse. Et donc nous pouvons demander, alors de même qu'un père selon la chair, s'il a un enfant, si son fils lui demande du pain, il ne va pas lui donner de la pierre, une pierre à manger. A fortiori, nous-mêmes, devons-nous demander de notre Père des cieux le pain de la vie. Y a-t-il un autre moment où Jésus est comme en prière? Eh bien, je vous l'ai rappelé, la multiplication des pains. Et là-dessus, je ne vais pas m'étendre davantage, mais nous sommes clairement devant un instant où Jésus a prié. Il a levé les cieux au ciel et il a béni le pain. Plus encore, le soir de la scène, où dans ce repas, où Jésus prend le pain en ses mains et il dit « Ceci est mon corps, livré pour vous. » Prenant la coupe de bénédiction, « Ceci est mon sang, versé pour vous et la multitude. »

Donne-nous aujourd'hui notre pain de ce jour. Au point où nous en sommes arrivés, je crois que nous pouvons ici toucher du doigt quelque chose de tout à fait essentiel dans la prière. C'est le rapport qu'il peut y avoir entre les événements concrets de notre existence, le jour, les préoccupations qui nous habitent, les événements auxquels nous nous trouvons mêlés, les personnes que nous rencontrons, nos soucis, nos inquiétudes, nos demandes même à l'égard que nous pouvons adresser à Dieu, et puis l'attitude spirituelle de la prière, de remise entre les mains de Dieu. Et pour arriver à comprendre cela, je voudrais que nous réfléchissions sur le rapport qu'il y a entre tous ces éléments de la prière, et donc de la conscience, de l'attitude intérieure, dans la manière dont Jésus lui-même a pu vivre cette demande qu'il met sur nos bouches. Je vais répéter peut-être un certain nombre de points que j'ai déjà abordés avec vous les semaines précédentes. Alors, tout d'abord, sur la formulation même, « Donne-nous aujourd'hui notre pain de ce jour », j'ai fait le rapprochement qu'il pouvait y avoir entre cette demande et le thème du pain tel que la Bible elle-même le propose, spécialement en référence au Deutéronome et au livre du Deutéronome, et aussi à l'expérience de l'Exode. J'ai mis cette demande au sujet du pain avec une phrase de Jésus, cette petite parabole: « Si un homme voit son fils qui lui demande du pain, va-t-il lui donner des pierres ?» Alors je ne sais si cette question vous a traversé l'esprit, d'où vient dans l'esprit du Seigneur Jésus ce rapprochement entre le pain et la pierre? Eh bien je pense que cela vient très directement de l'expérience même de la tentation au désert. Quand il eut faim, et que le tentateur lui dit à ces pierres de devenir du pain. Et donc la parabole elle-même nous est née dans la conscience du Christ, dans sa sensibilité, dans son intelligence, d'une situation concrète d'épreuve où lui-même a dû dire « C'est à Dieu et à Dieu seul que je vais demander de me donner le pain de ce jour. Le pain, la vie. » Alors, revenons maintenant à ma proposition, qui est de voir le rapport entre les différents éléments qui constituent la prière. Eh bien, je crois que quand nous prions, et il en va de même de Jésus, Jésus peut avoir en tête, comme nous-mêmes, nous pouvons avoir en tête, quelque chose qui va se passer et qui nous préoccupe, un événement au sujet duquel on s'inquiète. Par exemple, à propos de la prière « Que ton règne vienne », vous vous souvenez que je vous avais dit, je vous avais donné la référence du passage de Saint-Luc, où Jésus prie pour ceux qu'il va choisir afin qu'ils deviennent ses apôtres. Et donc, quand il passe cette nuit en prière, on peut penser que Jésus pose devant Dieu la question: quels sont ceux que je vais choisir parmi mes disciples? Quels sont ceux que je vais appeler pour qu'ils soient les 12? De la même façon, dans cette demande du pain de ce jour, nous pouvons nous demander si Jésus n'a pas d'avance pensé aux événements de référence qui vont constituer le cœur de cette demande. Je cite, et je vous ai cité, non seulement la tentation du Christ au désert, où il y a l'expérience spirituelle de recevoir sa vie de Dieu, mais aussi la multiplication des pains. Et là, nous trouvons dans Saint-Luc la mention de la prière de Jésus, qui commande toute cette série d'événements où la multiplication des pains va avoir lieu. Et puis il y a, comme autre événement concret vers lequel Jésus va avoir le regard tourné et l'esprit tourné comme un avenir proche, ça va être la scène, le soir de la scène, le repas pascal, et ce que ce repas signifie, à savoir sa propre passion, l'offrande qu'il va faire de sa vie, en la remettant entre les mains du Père, car... Et c'est là une petite parenthèse, un complément qui nous permet de bien comprendre la portée de ce que je suis en train de vous dire.

Quelle prière de Jésus. Je désirais d'un grand désir manger cette Pâque avec vous, dit Jésus aux apôtres. Vous imaginez bien que ce désir, cette traduction littérale de l'évangile, ce désir qui habite l'esprit et l'intelligence, le cœur, la liberté de Jésus, ce grand désir, eh bien, ça ne peut être qu'une prière. Et parallèlement, il y a cette autre phrase dont nous devons nous souvenir ici, quand il dit « Je dois recevoir un baptême », et il désigne par là sa passion, et qu'elle n'est pas mon désir et mon angoisse jusqu'à ce que je l'ai reçu. Ainsi, vous le voyez, la prière peut porter sur des événements prévisibles et concrets, à la limite sur une décision à prendre. En ce qui concerne Jésus, il s'agit de l'accomplissement de sa vie en faisant ces événements, en accomplissant, en agissant ces événements décisifs qui sont l'histoire même du salut. Ça passe par les choix concrets des disciples, ça passe par les détails que nous rapportent les évangiles synoptiques. Jésus dit à ses disciples, allez préparer la chambre haute, allez préparer la pièce pour que je mange la Pâque avec mes disciples. Vous trouverez, allez en ville, vous trouverez un homme, etc. Vous le suivrez, avec tous les détails que nous rapportent les synoptiques. Deuxièmement, cette prière porte non seulement sur l'avenir, et ce qu'il y a de prévisible, mais porte en même temps sur le moment présent. Car au moment où je te prie, où je dis « Seigneur, donne-moi aujourd'hui le pain de ce jour », c'est non seulement ce par quoi je vais accomplir cette volonté, mais aussi mon attitude intérieure au moment même où je prie. Au même moment où je demande à Dieu quelque chose, sa lumière, la lumière pour qu'il m'éclaire, la force pour que je puisse agir, la certitude et la clarté pour savoir quelle décision prendre, et puis l'accomplissement de sa volonté, que les choses tournent comme Dieu, me semble-t-il, me demande d'agir. Au même moment, je fais une prière d'abandon. Car quand je dis « Donne-moi aujourd'hui le pain de ce jour » et que je le dis avec Jésus, je m'en remets à lui, de cela même que je lui demande. Donc je répète, la prière peut avoir pour objet ce qui va se passer, la décision à prendre, les événements à venir. Deuxièmement, le moment présent. Ajoutons quelque chose qui pour nous est évident dans la demande « Donne-nous aujourd'hui notre pain de ce jour » et qui est étroitement lié. En même temps que je vais demander à Dieu la même chose que Jésus. Car en faisant cette demande unie au Christ, je vis pour mon propre compte ce que le Christ a vécu. Le Christ me donne de le vivre. Et bien, en même temps, je vais viser, et je vais tourner mon regard vers la réalité sacramentelle. Quand je dis « Donne-nous aujourd'hui notre pain de ce jour », dans ce « Donne-nous aujourd'hui notre pain de ce jour », eh bien, je vise aussi l'acte liturgique, la célébration eucharistique. Ce n'est pas seulement le fait de dire « Seigneur, dans quelques heures ou dans quelques minutes, je vais célébrer la messe, ou bien je vais participer à l'Eucharistie, ou bien donne-moi de pouvoir communier aujourd'hui. » Non, c'est bien plus que cela. Le sacrement fait partie du réel de mon existence. Il le marque, il le façonne. Le sacrement est un événement qui rejoint mes prévisions, mes désirs, mes hésitations, les décisions que je dois prendre et qui rejoint ma disponibilité dans le présent. Donc je résume encore, l'événement prévisible, la décision à prendre, deuxièmement le moment présent, troisièmement la réalité sacramentelle, comme pour Jésus la célébration de la scène. Ensuite, eh bien, alors même que je fais tout cela qui semble à ma portée, prévisible, puisqu'il s'agit toujours là de projets, d'événements qui ont un contenu déterminé. En même temps, c'est le quatrième point, c'est tout mon avenir dans ce qu'il a d'indéterminé. Car si, comme le Christ, je dis à Dieu, donne-nous aujourd'hui notre pain de ce jour, et que je pense à cette marche du peuple de Dieu,
pour lequel je supplie Dieu en disant « Seigneur, accorde à ce peuple la vie, accorde qu'il ait la

foi. Si je prie en disant à Dieu, dans ce moment présent, Seigneur, je te remets ma vie et je remets celle de tous ceux qui m'entourent. Si dans ce moment présent, je fais mémoire de cette Eucharistie qui marque le cours de notre existence, dans le même moment, je sais bien que tout cela ne m'appartient pas. Et que l'avenir est ouvert, indéterminé, et que je ne peux pas l'imaginer. Et donc, à la limite, quand nous faisons cette demande, c'est remettre à Dieu un chèque en blanc. C'est positivement faire ce que les apôtres s'entendent dire par Jésus quand ils disent « Seigneur, fais que nous soyons, que nous siégeons à ta droite, fais que nous siégeons à ta droite dans ton royaume. » Alors le Christ leur répond « Pouvez-vous boire le calice que je dois boire ?»« Nous le pouvons, » disent-ils. Eh bien, le Christ répond « Vous ne savez pas ce que vous demandez. » Vous ne savez pas ce que vous demandez. Vous le boirez, ce calice. Quand être assis à ma droite et à ma gauche, cela n'appartient qu'à ceux à qui mon Père l'a déterminé. Ben, nous ne savons pas bien ce que nous demandons quand nous disons « Donne-nous aujourd'hui notre pain de ce jour. » Car, c'est le quatrième point, dans cette demande, je remets à Dieu ma vie dans son avenir indéterminé et imprévisible. Je ne sais pas comment cette demande va être accomplie et comment elle pourra prendre forme, prendre chair dans mon existence. Dans le bonheur, dans le malheur, dans la santé ou dans la maladie, dans la longueur des jours ou dans la brièveté de la vie, je ne sais, dans la solitude ou dans la communion. Mais voilà, c'est, je disais bien, une espèce de chèque en blanc. Et enfin, dans cette même prière, de la même façon que Jésus dit « Je ne boirai plus du fruit de la vigne jusqu'à ce que je la boive avec vous dans le royaume éternel », eh bien, de la même façon, et comme il évoque la venue dans sa gloire, de la même façon, dans cette demande, alors que je suis centré sans doute sur l'immédiat et le concret de ma vie, alors que j'essaye de me remettre à Dieu dans le moment présent, alors que je suis nourri par la réalité sacramentelle qui m'est sans cesse rendue, alors que j'ouvre à Dieu l'imprévisibilité de mon avenir, en même temps, je tourne mes regards vers le royaume ultime, vers l'avènement ultime du royaume, vers cette venue du Christ en gloire, où les morts ressuscités verront face à face celui que nous aimons et celui que nous cherchons sans le voir. Ce banquet des cieux, ce banquet de Dieu, où le Christ sera présent et où nous le verrons, où nous le connaîtrons comme il nous connaît et où Dieu sera tout en tous. Le royaume des cieux et son accomplissement ultime, la résurrection des morts, le jugement ultime de toutes choses, est présent dans cette demande, y compris dans cette demande humble et quotidienne de chaque minute de notre vie. Vous voyez comment, et pour le Christ il en va de même, vous voyez comment dans cette prière de Jésus, et j'ai pris l'exemple sur cette demande particulière, « Donne-nous aujourd'hui notre pain de ce jour », mais nous pourrions le faire sur chacune des autres demandes du Notre Père. Vous voyez comment se rejoint l'aspect très réaliste de la vie. Je peux dire cette demande en pensant à la journée qui est en train de s'accomplir. Non seulement donne-moi ma nourriture, donne-moi la santé de mon corps, donne-moi la force de faire ta volonté, donne-moi le courage de résister à la tentation, donne-moi la vie dans ce qu'elle a de plus beau et de meilleur, donne-moi de vivre conformément à ta volonté, nourris-moi mon Dieu, sois ma nourriture. Et dans les décisions concrètes que j'ai à prendre, et dans les choix où s'exerce ma liberté, il y a non seulement ça, il y a non seulement le concret de ma vie, la réalité sacramentelle, mais toute l'espérance ultime à la fin des temps. Voilà ce que je voulais, à quoi nous réfléchissions. Ça peut vous paraître peut-être un peu compliqué, mais c'est un petit peu comme j'ai voulu faire résonner toutes les harmoniques de la prière, comme un son que l'on entend d'abord, puis qui résonne et qui s'amplifie jusqu'à la fin des temps.

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L'ange du Seigneur porta l'annonce à Marie, et elle conçut du Saint-Esprit. Voici la servante du Seigneur. Qu'il me soit fait selon sa parole. Et le Verbe s'est fait chair, et il a habité parmi nous. Je te salue, Marie, comblée de grâce. Le Seigneur est avec toi. Tu es bénie entre toutes les femmes, et Jésus, ton enfant, est béni. Sainte Marie, Mère de Dieu, prie pour nous pécheurs, maintenant et à l'heure de notre mort. Amen. Prie pour nous, Sainte Mère de Dieu, afin que nous soyons rendus dignes des promesses de Jésus-Christ. Que ta grâce, Seigneur notre Père, se répand dans nos cœurs. Par le message de l'ange, tu nous as fait connaître l'incarnation de ton Fils bien-aimé. Conduis-nous par sa passion et par sa croix, avec le secours de la Vierge Marie, jusqu'à la gloire de la résurrection.

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0: Bonjour Catherine.
1: Bonjour Mathieu. Cette semaine, Confluent rencontre Noëlla Mackenzie, une aînée Innu de Magnotenam, près de cette île.
0: Noëlla est née à Magnotenam en 1951, au tout début de la constitution de la communauté. Elle a été enseignante pendant une trentaine d'années, mais aussi interprète à la Commission de vérité et de réconciliation. Nous la retrouvons aujourd'hui au centre de formation Michapéu, où elle donne un cours de langue innu.
1: Noëlla Mackenzie a fréquenté le pensionnat de Magnotenam pendant 10 ans, depuis l'âge de 6 ans jusqu'à la fermeture de l'établissement en 1970. Pendant une cinquantaine d'années, elle n'a rien dit de ce qu'elle avait vécu au pensionnat. Sa parole et son rire lui avaient été confisqués. Aujourd'hui, elle tient à témoigner pour que les jeunes connaissent le parcours de leurs parents et grands-parents et pour favoriser le rapprochement entre les générations.
0: C'est Noëlla Mackenzie elle-même qui a souhaité nous rencontrer dans sa classe en présence de jeunes étudiantes et étudiants de l'Innu Aimun. Dans ce témoignage émouvant et plein d'espoir, elle raconte la confiscation de son enfance et son long retour vers la joie et les mots en compagnie d'autres survivants et survivantes des pensionnats autochtones.
1: Bonjour Noëlla Mackenzie.
2: Kwe kwe.
1: On est ici à la salle Tewegan du centre Michapéu. Mm-hmm. Vous donnez des cours d'innu?
2: Oui, je donne des cours d'innu, mais aujourd'hui je remplace parce que je suis à la retraite. Mm-hmm. Mais je travaille pareil à des temps perdus, des moments où je peux.
1: Et avant de prendre votre retraite, vous étiez enseignante?
2: Oui, j'ai fait ça pendant 30 ans. Mm-hmm.
0: On enregistre devant les étudiants qui peuvent entendre votre témoignage aujourd'hui. Donc, tu nous commettes vraiment de prendre ce temps-là puis de nous accueillir dans la salle Tewegan.
2: Oui.
1: Vous êtes née à Magnotenam, Noëlla?
2: Oui, je suis née en 1951, le début de la création de la réserve de Magnotenam.
1: Ça veut dire que vos parents vivaient en territoire jusque-là?
2: Oui, ils vivaient sur la pointe de Moisy, ici. Mm-hmm. C'est là qu'il restait, parce que quand on a commencé à créer la réserve ici, là, Magnotenam, il restait à la pointe de Moisy, la base de Moisy. Bon, c'est là que nos parents venaient pour attendre l'autre saison pour retourner en forêt. Mm-hmm. Mais la pointe de Moisy est devenue une base militaire. Mm-hmm. On nous a retirés pour faire une réserve ici, là, un village Magnotenam.
1: Quel souvenir vous gardez de Magnotenam quand vous étiez petite?
2: Moi, j'ai été élevée par ma grand-mère. La plupart du temps, les premières de chaque famille, c'est ça qui est arrivé autrefois. Je ne sais pas si ça continue encore.
1: C'est votre grand-mère qui a procédé à l'accouchement, c'est ça? Elle était sage-femme, n'est-ce pas?
2: Oui, ma grand-mère, c'était une sage-femme. Mmh. Elle montait dans le bois avec un groupe de familles. De famille qui s'en allait pour l'année, là. Et puis accompagner la femme enceinte pour l'aider à accoucher en forêt. Mm-hmm. C'était son travail, c'était une sage femme.
1: Les femmes accouchaient toujours en forêt?
2: Ben, au début, oui.
1: Au début, oui.
2: Mais moi, j'ai accouché dans une maison. C'est ma grand-mère qui m'a fait naître.
1: Mm. Votre plus ancien souvenir de Magnotenam, c'est quoi?
2: C'est la maison de ma grand-mère. Mm. Hein? Mon grand-père, ma grand-mère, je les vois encore dans la maison. Puis la maison est encore là.
1: Ah oui, hein?
2: Oui, la maison est encore là.
1: Puis vous étiez toute seule avec eux ou eux avaient d'autres petits-enfants?
2: Il y avait un de mes cousins, qui était avec nous autres. Mais ma grand-mère, mon grand-père, puis je pense que ce que je me souviens, c'est que mes parents étaient encore là parce qu'il n'y avait pas de maison. Parce qu'il y avait des tentes puis des maisons qui ont été construites par le fédéral parce qu'on était gérés par les affaires indiennes dans ce temps-là.
1: Puis dans votre souvenir, est-ce que les adultes étaient contents qu'on les installe dans des maisons ou est-ce qu'ils auraient préféré rester dans les tentes et à la Moisy?
2: C'était pas facile, hein. De choisir, c'était de nos ancêtres. Ce sont des gens qui ont été à la chasse pour la subsistance, puis tout ça. Ils le faisaient à chaque année. Mm-hmm. À chaque année, c'était comme ça. Il fallait qu'ils montent, puis ils reviennent à la pointe de Moisy. C'est là qu'il y avait des tentes.
0: Est-ce que vous avez des souvenirs en territoire?
2: Oui, j'ai quelques souvenirs en territoire, moi. pas dans leur temps, eux autres, mais dans le temps où ma mère était encore vivante.
0: Et vous alliez dans Outchimit?
2: Oui, je suis allée dans Outchimit, oui.
0: Pour la chasse?
2: Oui. J'étais avec ma mère et mon frère, parce que mon père était décédé. Ça fait qu'il remplaçait mon père, parce que lui a tout reçu, les enseignements de la forêt, de tout ce qu'on peut survivre en forêt. Il connaissait tout ça. Et puis ma mère, quand il montait à chaque automne, il montait avec mon frère.
0: Votre frère a appris?
2: Mon père.
0: C'est ça,
2: de
0: votre père. Oui. Il y a eu transmission ce savoir-là.
2: Oui, la transmission innue.
3: Est-ce que ça s'est transmis à la génération suivante?
2: Nous, dans la famille, quand on veut savoir, on va le trouver. C'est comme un livre, maintenant, lui. De la forêt, de la chasse, des termes, parce qu'il en a reçu un peu partout, de ma famille, de mon père, puis des gens autour aussi de la communauté.
3: Cette langue-là qui était parlée dans le Nutchimit, la langue de la chasse, de la forêt, est-ce qu'elle se transmet encore aujourd'hui?
2: Non, pas vraiment. Aujourd'hui, on a une population très jeune. Il y en a qui ne montent pas dans le bois, ou ils montent juste une fin de semaine, ou une semaine, deux semaines, pas plus. C'est pas comme nos parents, parce qu'ils montaient pour l'année. Ils faisaient la saison de l'automne, le printemps, puis à l'été, ils venaient pour se reposer ou refaire le plein d'énergie pour remonter à l'automne.
3: Donc vous êtes allé à l'école à Malioténam,
2: la petite école. Oui, je suis allée vers les années 55-56, disons, parce que je suis née en 51. Et puis j'ai été élevée par ma grand-mère puis mon grand-père. Je ne me souviens pas, par exemple, il y en a qui se souviennent quand les jeunes enfants, on venait les chercher chez eux. Mais moi, ce que je me souviens, j'étais déjà au pensionnat. Je ne me souviens pas que des policiers sont venus ou des choses comme ça. Moi, je ne me souviens pas, mais j'étais déjà au pensionnat.
3: Le pensionnat, il était ici?
2: Oui, c'est pas loin d'ici. Mais nos parents allaient à la chasse.
3: Ah, c'est ça. Ils étaient
2: la
3: pas
2: chasse
3: dans
2: pour
3: village.
2: L'année. Ouais. C'était leur mode de vie traditionnel.
0: Donc, vous étiez au pensionnat ici à Magnotenham.
2: Oui.
0: Même si vous habitiez à quelques rues du pensionnat, vous dormiez là, vous étiez avec...
2: Oui, on était là à l'année, nous autres, au pensionnat. Moi, j'ai passé 10 ans, là.
3: Vous êtes entré à quel âge?
2: 6 ans, disons. 6 ans jusqu'en 70. J'avais fait mon secondaire là. Ça fermait en 70, le pensionnat. Mais après 70, ils nous ont placés dans des foyers pour aller au secondaire, pour aller au cégep, pour aller à l'université. On nous a placés quand même dans d'autres foyers, là,
0: à l'extérieur
2: en
0: de
2: ville.
0: C'est ça, à cette île, dans le fond.
2: Oui, en ville.
3: Et dans des familles innues aussi?
2: Non, des allotones.
0: Donc, vous êtes resté au pensionnat, mais vous étiez là toute l'année, mais vous reveniez, j'imagine, l'été?
2: Oui, l'été. On revenait l'été. Moi, mes parents, je me souviens, ils nous amenaient en forêt, l'été. On était en forêt dans notre territoire.
3: Et comment c'était le passage du pensionnat à la forêt?
2: J'étais contente quand même, être en forêt, puis être avec mes parents. Tu sais, c'est avec nos parents, ça, ils nous ont manqué toute l'année. On avait des nouveaux parents, des curés, des prêtres, puis des sœurs. C'était pas la même chose de recevoir l'amour de tes parents.
3: Bien sûr.
0: Quand vous reveniez l'été dans votre famille, comment ça se passait ce retour-là? Est-ce que le fait d'avoir passé plusieurs mois à l'extérieur du noyau familial, est-ce qu'il y avait des questions qui se posaient?
2: Nos parents, ils se rendaient compte qu'on n'avait pas le même comportement, le même langage. On a perdu nos mots, quelques mots, parce qu'on parlait français.
3: Est-ce que ça les attristait, ça?
2: Je pense que oui, parce qu'ils se posaient des questions comme ça. Nos enfants, ils ne parlent presque plus le même langage que nous. Tu sais? On voulait les rendre comme nous, mais eux, ils n'étaient pas capables de nous ramener à eux, comme on peut dire. Je me souviens de ça, là.
3: Parce que eux, est-ce qu'ils voulaient que vous alliez au pensionnat au début ou est-ce qu'ils étaient contre ça?
2: C'est le gouvernement qui est venu nous instaurer des choses, des programmes, des choses comme ça. Les prêtres aussi, les prêtres, les religieuses qui nous ont apporté des choses pour qu'on devienne, je ne sais pas moi, une infirmière, un docteur, je ne sais pas. C'était comme ça. On voulait nous assimiler. Mm-hmm. Moi, je dis ça. Ils voulaient nous assimiler.
0: Mm-hmm. Est-ce que vous avez l'impression que quand vos parents ou vos grands-parents vous laissaient partir pour le pensionnat, que ça leur avait été bien expliqué ce qui allait être transmis comme éducation au pensionnat? Avez-vous l'impression que c'était bien expliqué?
2: Dans ces temps-là où nos grands-parents, nos parents, ils ne parlaient pas, ils ne disaient rien. Peut-être entre eux autres, mais nous autres, avec nos parents, on ne pouvait pas savoir. Puis en plus, ce qui arrivait au pensionnat, on le cachait, on ne le disait pas. On ne pouvait pas, parce qu'ils croyaient tellement à la religion catholique. Tu sais, ils croyaient tellement. C'était comme des personnages, des rois, je ne sais pas comment qu'on peut dire ça, là, des personnes, des hommes parfaits.
3: Vous avez déjà témoigné du fait qu'au pensionnat, il y avait eu de la violence et tout ça. Est-ce qu'entre enfants, vous vous en parliez?
2: Non. Je ne me souviens pas, moi, d'avoir fait ça. Mais le soir, moi, pour être plus en sécurité, je n'étais pas capable de coucher seule. Ça me prenait une sécurité. Puis je suis allée coucher avec un autre pensionnaire pour être en sécurité durant la nuit. Ces choses-là, ils arrivaient durant la nuit. Tout se faisait durant la nuit. Le jour, je ne me souviens pas. Le pensionnat où il est, là, sur le site Inonogumu, maintenant. Puis en face, c'était l'école. Ça s'appelait l'école du jour. Parce qu'il n'y avait pas d'école là. C'était juste le dortoir, la cafétéria. Mais pour aller à l'école, il fallait traverser ce qui est maintenant le centre de santé, là. C'était comme ça dans le temps. Puis c'est vers les années 53-54. L'église aussi, là, ça a été construit vers les années 53-54 en même temps que le pensionnat.
0: Votre expérience du pensionnat, est-ce que vous en avez parlé à vos proches dans les années qui ont suivi? Est-ce que c'est quelque chose que
2: non,
0: vous avez partagé?
2: Non, on vient juste d'en parler. Ah oui. Parce que moi, j'ai été humiliée. Je pouvais pas parler, je pouvais pas dire des choses, je pouvais pas faire de l'humour. Fait que j'ai resté pendant ces années-là sans parler, sans faire de farce, mais tranquillement, avec le temps, aujourd'hui, je parle, je dis, et puis je fais des farces.
3: C'est important pour les Innus, l'humour, hein?
2: Oui. Ouais.
3: Quand est-ce que la parole s'est libérée? Est-ce que c'était avec la commission de vérité et de réconciliation?
2: Oui, tranquillement, moi. Pas assez, là, mais tranquillement, quand ça a commencé, le début de la réconciliation et vérité.
0: Parce que vous avez traduit, à ce moment-là, des prises de parole par d'autres aînés?
2: Oui, ça m'a beaucoup aidée. Puis j'étais toute surprise aussi, parce qu'on n'avait pas toutes la même chose qui nous arrivait.
3: Ah oui?
2: Oui. Quand t'entendais quelqu'un être abusé, puis un autre. J'étais vraiment très, très ébranlée. Mais quand même, j'ai été capable. Puis toutes ces personnes-là que j'ai traduites, il y en a qui sont parties, puis il y en a qui sont encore vivantes.
3: Quel effet ça a eu, cette libération de la parole sur vous et puis sur la communauté?
2: C'est bénéfique pour moi. Enfin, je vais pouvoir en parler. Regarde, j'en parle aujourd'hui.
3: Ouais.
2: De ce qui m'est arrivé, de ces choses-là. C'est une libération pour moi. Je peux faire de l'humour, je peux parler, tu sais. Puis les gens me voyaient comme personne qui ne parle pas, là, qui est tranquille, puis tout ça. Ils me voyaient ça comme ça. Mais aujourd'hui, j'en parle.
3: Vous disiez que pour vos parents, les prêtres, les religieuses étaient parfaits, elles étaient incontestables. Est-ce que quand cette parole-là s'est libérée, est-ce qu'il y a des gens qui ont trouvé qu'il aurait valu mieux ne rien dire?
2: Ça valait mieux de le dire, parce que moi, je l'ai fait. Mm-hmm. Je l'ai fait, je suis allée trouver les personnes responsables de ce qui m'arrivait dans ma vie.
3: Oui, hein?
2: Je suis allée vers eux. Tiens, toi là, toi, toi, toi. J'ai commencé comme ça, en me libérant. Mais je ne savais pas qu'il allait avoir vérité et réconciliation. Mais déjà, je commençais. J'étais tannée d'avoir tout ça. Là. Je suis allée les trouver. J'ai dit, toi là, c'est ça que tu... Ce que j'ai vécu de tout ça, là, c'est toi. Toi, toi, toi.
3: Les gens qui avaient fait ça, vraiment, les responsables.
2: Ouais. Oui.
0: Est-ce que ces personnes étaient dans la communauté ou vous avez dû aller les trouver ailleurs?
2: Non, ils étaient dans la communauté.
0: Okay. Hum. Et donc, vous avez été rencontrer ces personnes-là?
2: Oui, direct.
0: Dire ce que vous aviez vécu, l'impact que ça avait eu,
2: oui,
0: sur vous?
2: Oui, je leur ai dit. Puis ils ont changé de comportement envers moi,
0: oui,
2: avec le temps. Et puis, ce qui est arrivé aussi avec le temps, c'est qu'on avait des religieuses, mais les religieuses ne sont plus là. Mm-hmm. Parce que c'était mieux qu'ils s'en retournent dans leur communauté pour pas qu'il y ait trop de conflits, trop de choses. C'est ça qui est arrivé.
3: Mais les prêtres sont restés?
2: Les prêtres sont restés parce que ces prêtres-là, ils n'étaient plus là. C'était des nouveaux prêtres.
0: Ah oui,
3: OK.
2: C'était des nouveaux prêtres, puis les anciens prêtres sont tous décédés.
3: Uh-huh.
2: Ceux qui ont fait tout ce que tu voudras, là.
3: Uh-huh. Mm-hmm.
2: Tout ce que... sont décédés. Maintenant, il n'y a pas de prêtres dans le pensionnat, parce que les prêtres étaient là.
3: Dans le pensionnat a été détruit, de toute façon.
2: Oui, c'est ça. En 70. Uh-huh. Et puis, je me souviens que c'était mon père qui était là, qui veillait la nuit, parce que ça, il déconstruisait, hein,
0: mm-hmm,
2: et puis il fallait avoir quelqu'un pour surveiller
0: le site,
2: la maison. Ils ont tout donné, tout ce qu'il y avait, ils ont donné à la communauté, des lits, des choses comme ça, ce qui restait.
0: L'immeuble était neuf, il avait une vingtaine d'années.
2: Chose comme ça, oui.
0: Donc il a été... L'immeuble aurait pu être conservé parce qu'il était relativement neuf, mais on a choisi de le débâtir. Pourquoi?
2: C'était mieux.
0: Oh, c'est ça.
2: Hein? C'était mieux de débâtir parce qu'il y avait trop, La souffrance était là, c'était mieux.
0: Mm.
2: Puis dernièrement, je me souviens aussi qu'ils ont fait brûler la maison où il y a eu beaucoup d'abus.
0: La cordonnerie.
2: C'est une maison de cordonnerie. Je me souviens que ma mère était là. On est allé faire le geste. Tous les survivants des pensionnats étaient là.
0: Mm.
2: On les a fait brûler où ce qui s'est produit, plein de choses.
3: Et ça, c'était guérisseur?
2: Oui, il faut brûler.
3: Mm. Mm. Est-ce que vous en voulez encore aux prêtres et aux religieuses?
2: Aujourd'hui, ils sont plus là. Avec tout le temps que j'ai passé, que j'ai essayé de comprendre mon parcours de survivante de pensionnat, je me suis dit, c'est pas à moi. Tout d'un coup, comme ça, là, un matin, c'est pas à moi de faire la punition, toutes les choses. Quand j'ai rencontré le Seigneur, parce que j'ai eu une guérison, moi, et c'est comme ça que j'ai changé ma vision des choses. J'ai dit, c'est pas à moi d'arranger ça. Je peux pas faire la justice. C'est lui, le Dieu d'en haut, qui va faire la justice envers ce qu'il a fait envers mon peuple.
3: Mm. Quand vous dites que vous avez retrouvé le Seigneur, ça veut dire que vous vous étiez éloigné de la religion puis vous êtes revenu?
2: Oui, je ne me suis pas éloigné, mais je ne faisais pas attention à ces choses-là.
3: Mm.
2: Parce qu'on en recevait tout le temps, tous les jours. Puis tu dis, mon Dieu, on priait, mais est-ce que c'était vraiment ça la prière? Et que je m'en faisais pas.
0: Mm-hmm.
2: Mais c'est en cheminant, j'ai changé ma vision des choses.
0: Mm.
2: Aujourd'hui, il y en a encore qui se rebellent, qui changent de... Ils travaillent sur eux-mêmes, ils vont en thérapie, ils vont faire plein de choses pour mieux se guérir. Ils vont aller chercher leur...

0: quand la parole s'est libérée?
1: Ma mère. Juste ma mère, moi, l'entendant. Oh, si j'avais su, si j'avais su, vous ne seriez pas là au pensionnat. Je vous aurais amené en forêt. Mais elle ne savait pas y croire. Nos parents croyaient à la perfection des personnes qui nous gardaient, qui nous enseignaient. C'est tous des gens, parfaits.
0: Et les jeunes à qui vous parlez de votre expérience, parce que vous avez été enseignante longtemps, puis vous l'êtes encore quand vous remplacez, comment est-ce qu'ils reçoivent ça?
1: Pour le moment, c'est la première fois qu'ils entendent.
0: Ah oui?
1: Oui. J'en ai jamais parlé. Je l'avais dit, ils m'ont fermé la bouche.
0: Un baillon.
1: Oui. Ça fait que j'en ai jamais parlé. C'est vers les débuts de la réconciliation que j'ai commencé à en parler.
0: C'était difficile?
1: Oui, au début. Mais au fur et à mesure, on dirait que ça sort bien, ça sort comme ça, tranquillement, je me sens bien.
0: Parce que vous êtes bien accueillie aussi, peut-être?
1: Oui.
0: Parce que votre parole est bien accueillie?
1: Oui.
2: Comment vous vous sentez en ce moment? Là, vous prenez la parole devant une classe de jeunes. Comment vous vous sentez en ce moment même, au moment de témoigner?
1: Je me sens bien. Je voudrais que ces jeunes-là comprennent de ce qu'on a vécu, pourquoi qu'on était de même, pourquoi qu'on parlait pas. Je me sens bien. Puis, je suis contente qu'ils aient entendu mon message. Notre génération doit transmettre ce qu'on a vécu pour que ces jeunes-là, eux autres, ils n'ont pas de pensionnat, là.
0: Non, bien sûr.
1: Ça fait que il faut qu'ils regardent l'avenir, leur vision vers l'avenir. C'est à nous autres, les survivantes, qu'on doit donner un message à ces jeunes-là.
0: Un message de résilience, vous dire?
1: Oui, de résilience, l'amour, le pardon, toutes ces choses-là. Il faut qu'ils attendent parce qu'ils ne savent pas, ils ne connaissent pas.
2: Et quelle place prend la spiritualité dans votre parcours de guérison?
1: Présentement, elle prend toute la place, aujourd'hui. Aujourd'hui, parce que j'essaie d'être bien avec moi-même, d'être bien avec les autres, parce que je serai pas longtemps ici, moi, là. Je me dis, je vieillis, puis je veux vieillir sereinement, être bien avec tout le monde.
0: Donc, c'est la spiritualité chrétienne. Est-ce que aussi la spiritualité traditionnelle, vous en servez?
1: Oui, j'en ai fait. J'en ai suivi au tout début. J'étais là.
0: Et la fréquentation des jeunes, est-ce que ça vous donne de l'espoir?
1: Oui, ça me donne de l'espoir. Parce que les jeunes, aujourd'hui, ils prennent la spiritualité autochtone. Plusieurs vivent dans ça. Je les respecte. Mais moi, d'où je viens, j'ai choisi... j'ai été guérie, c'est pour ça. J'ai eu une guérison, fait que je peux pas m'en défaire. Il est trop proche de mon corps, de mon âme, de mon cœur.
0: Qu'est-ce que vous souhaitez à la communauté de Maliotenam?
1: De reconnaître nos blessures vécues dans les pensionnats. Et de comprendre que pourquoi aujourd'hui le monde se va vers la guérison, vers sa propre guérison. Et puis ça va prendre du temps. Il y en a que ça va prendre du temps. Mais on marche ensemble pour mieux se guérir.
0: Vous avez beaucoup d'espoir, hein?
1: Oui,
0: ça se voit, vous avez un grand sourire en ce moment.
1: Oui.
2: On est content que vous ayez recommencé à rire et à faire des blagues, ça, c'est sûr.
0: C'est sûr. Noëlla Mackenzie, tu n'es comme étienne?
2: Tu n'es comme étienne, Noëlla.
0: C'est vrai. Kenny,
1: tu n'es comme maintenant? Tu n'es comme maintenant? Quand tu dois mieux, tu te battes man d'où était-tu? Je vous remercie d'où je viens pour vous parler de.

0: mon parcours. Merci.
1: Merci, c'est ce que m'étonne.
2: Gwenola.
1: Quoi?
2: Pinamajni Hadogon. Je voulais te dire, c'est quoi un message que tu donnerais aux jeunes pour pas qu'ils oublient, genre, d'où qu'on vient, là?
0: J'ai donné le message que je pourrais vous dire. C'est de nous poser des questions, parce qu'on ne sait pas c'est quoi vous vivez, puis vous ne savez pas c'est quoi ce qu'on a vécu au pensionnat. Parce que moi, j'en ai jamais parlé, mais tranquillement, j'en parle. Posez des questions. Posez des questions aux ex-pensionnaires pendant qu'ils sont encore en vie. Soyez pas gênés pour que vous puissiez comprendre c'est quoi qui nous est arrivé.
2: Merci. Non, là, je suis pas contente qu'il est venu. Parce qu'elle aussi, il nous transmet nos valeurs. Il ne faut jamais oublier d'où ce qu'on vient.

0: Chenish Kometen, merci à Noëlla Mackenzie de nous avoir confié son parcours et sa parole pour éclairer les générations actuelles et futures.
1: 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À la semaine prochaine, Catherine.
0: À la semaine prochaine, Mathieu. D'ici là, nous continuons de tendre l'oreille aux paroles et musiques relayées par Radio VM et Radio Galilée.

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0: Aujourd'hui, je reçois une femme pleinement engagée dans le vivre et l'annonce de l'Évangile, dans l'esprit communautaire et la foi. Appelée de part et d'autre du fleuve dans la cofondation de plusieurs maisons, tantôt d'accueil aux femmes dans le besoin, tantôt d'évangélisation, elle est aussi souvent demandée pour l'animation de retraites sur la parole de Dieu dans les autres provinces canadiennes, en France, en Belgique et jusqu'au Pérou. Ursuline, depuis 40 années, elle nous fait le plaisir de s'arrêter dans nos studios en provenance d'Amqui, dans la belle vallée de la Matapédia. Sœur Diane Follet, bonjour.
1: Bonjour.
0: Comment allez-vous?
1: Je vais bien, merci.
0: Alors, on vous a sorti de cette belle région là-bas. On en reparlera certainement, mais on va d'abord reculer avec vous dans le temps. Et là, c'est en Abitibi qu'on va commencer ce parcours qui est le vôtre. Un certain 6 mai, j'aimerais que vous nous décriviez la journée du 6 mai dont on parle en Abitibi.
1: Eh bien oui, c'est facile à décrire. C'était une tempête de neige incroyable qui balayait le ciel et la terre, si bien que mon père a dû aller chercher le médecin sur les rails du chemin de fer, avec une petite voiture à manivelle, parce que les routes étaient...
0: Impraticables.
1: Impraticables.
0: Et c'est vous qui étiez là...
1: À désirer sortir.
0: Aimez-vous la neige?
1: J'adore la neige. Et mystérieusement, les grands moments de décision dans ma vie se sont vécus tous dans une tempête de neige.
0: Ah oui, il y a quelque chose là, il y a un lien.
1: Oui.
0: Donc, vous êtes née là-bas en Abitibi, puis quelques années suite à votre naissance, vos parents sont retournés dans leur région d'origine, c'est-à-dire la Mauricie.
1: Oui, mes parents viennent du village de Saint-Stanislas, dans le comté de Champlain. Et quand ils ont vu, nous étions 4 enfants, quand moi j'avais 7 ans, il y en avait un 5e en route, assez avancé. Et quand ils ont vu que nous partirions tous pensionnaires assez bientôt, ils se sont dit, mais on n'aura plus de vie de famille. Puis nous, c'est important pour nous, c'est ce qu'on a choisi. Alors, ils ont vendu le magasin général en Abitibi et ils ont investi toutes leurs économies pour construire une quincaillerie à Shawinigan Sud, qui est assez près, finalement, une trentaine de kilomètres de Saint-Stanislas, de Sainte-Geneviève-de-Batiscan, de Trois-Rivières.
0: Et où il y avait des écoles où ils souhaitaient vous envoyer.
1: Oui, où on n'était pas obligé d'être pensionnaire.
0: Et puis là, vous retrouviez aussi la grande famille à ce moment-là, les grands-parents, les oncles, les tantes, les cousins, les cousines.
1: Exactement.
0: Ça fait des beaux parties des temps des fêtes.
1: Oui. Chez mon père, il y avait 14 enfants, ça fait que...
0: Ça swingait.
1: Ça swingait.
0: Donc, cette ville, Shawinigan, c'est une ville à l'époque qui est industrielle quand même. Hein?
1: Oui, absolument. Ouais. C'était la capitale de l'électricité. Alors, il y avait les chutes de Shawinigan qui fournissaient, il y avait la Belgo. Oui, c'était ça.

0: Quel bonheur que cette chanson de Gilles Vigneault. Elles sont toutes belles, mais celle-là aussi, elle est particulièrement belle pour vous, sœur Diane Follet.
1: Oui, particulièrement belle pour moi parce qu'elle me rappelle toute mon adolescence. Le bonheur de chanter, d'apprendre les auteurs québécois.
0: Oui.
1: Vigneault, Leclerc, toute cette génération de poètes extraordinaire qui berçait mes rêves d'adolescente,
0: oui.
1: Mes rêves d'amour, de communion avec la nature. Et mon frère et moi, on allait l'été dans les environnements de Shawinigan Sud et on se promenait en canot en chantant à tue-tête.
0: Ça, c'est merveilleux.
1: Ces chansons magnifiques.
0: Oui.
1: Oui.
0: Et puis, vous avez commencé donc à fréquenter l'école, telle que le souhaitaient vos parents. C'était les Ursulines qui en étaient responsables à Shawinigan.
1: Oui, mais j'ai d'abord été à l'école de Shawinigan Sud. Mais après la septième année, mon groupe d'amis et moi, nous désirions faire des études plus avancé, plus approfondi. On avait le goût beaucoup d'apprendre les langues. Et nous sommes allés chez les Ursulines à Shawinigan. Et c'est là que j'ai connu, au fond, les Ursulines comme élèves.
0: Oui, c'est ça. Ouais. Et particulièrement avec Sœur Jacqueline Gagnon, qui était de votre famille.
1: Oui, Sœur Jacqueline Gagnon, c'est une figure marquante dans ma vie.
0: Oui.
1: Elle, je l'ai connue quand les Ursulines m'ont appelée pour enseigner.
0: Ah oui.
1: J'ai fait mes études et quand j'ai terminé mon baccalauréat Essor,
0: oui.
1: La directrice des Ursulines m'a appelée pour me demander de venir enseigner du latin, du français et de la catéchèse en 12e année. Mais moi, j'avais 20 ans, j'avais des élèves de 17 ans, 18 ans. Je n'avais jamais enseigné. Et cet été-là, Sœur Jacqueline Gagnon a été nommée à Shawinigan. Et c'est elle qui m'a appris. Mais elle, c'était une maîtresse pédagogue extraordinaire.
0: Oui.
1: Les élèves l'adoraient. Puis elle avait une façon d'aimer, d'approcher les personnes et elle s'occupait beaucoup de familles pauvres. Et je me suis mise à m'impliquer avec elle dans la visite et l'aide à des familles. Mmh. Et là, j'étais comme très interpellée par cette qualité d'amour. Tu sais, la fin de la chanson de Gilles Vigneault, « J'ai pour toi l'amour quelque part au monde, ne le laisse pas se perdre à la ronde. » Cette qualité d'amour gratuit, serveur de l'autre, d'égal à égal, elle ne les traitait jamais comme des inférieurs. Et ça m'interpellait beaucoup.
0: Est-ce que c'est là que vous pensez que vous avez senti un appel à la vie religieuse?
1: Je dirais que je l'ai déjà senti dans mon enfance. Je l'ai combattu dans mon adolescence. Mais ça a été certainement un moment où c'est l'interpellation est devenue forte, là.
0: Oui, c'est ça. Et donc, à l'âge de 22 ans, après cette expérience d'enseignement, vous êtes entrée chez les Ursulines de Trois-Rivières.
1: Oui, au monastère.
0: Au monastère.
1: Et là, j'ai vécu le postulat qu'on appelle l'année canonique de noviciat. Et durant la retraite de l'été de cette année-là, là, j'ai vécu une rencontre personnelle où vraiment je me suis sentie envahie de l'amour du Christ et que j'ai intérieurement entendu « Veux-tu être ma compagne de vie, partager ma vie, ma mission? » Et j'ai dit oui. Et j'ai poursuivi dans une deuxième année de noviciat. Et là, j'ai vécu une époque, une aventure comme très déstabilisante intérieurement. Parce que cette expérience-là, pour moi, c'était vraiment la spiritualité des Ursulines. C'était l'alliance nuptiale, amoureuse avec le Christ. Et en même temps, c'est comme si je ressentais que je devais quitter la forme de vie du monastère. Pas parce que j'étais en conflit, pas parce que ça me déplaisait, mais c'était comme c'est autrement que je suis appelée à vivre ça et je ne savais pas c'était quoi autrement. J'étais comme dans le vide.
0: Oui, oui.
1: Alors, j'ai quand même obéi à cette voix intérieure et je suis sortie de chez les Ursulines en pensant, ben c'est pas ça. Donc, je découvrirai quoi et comment. Et là, l'étape qui a suivi, ça a été un appel qui suivait immédiatement le premier, de donner la parole, annoncer la parole de Dieu. Et je disais au Christ, mais qui suis-je? Moi, je n'ai pas de formation, je sors de communauté, je suis une femme. On se rappelle qu'on est en 1972. Et là, dans mon cœur, est monté clairement, va faire tes études en théologie. Et la journée où je suis allée m'inscrire en théologie, il a fait une tempête de neige incroyable. L'autobus est arrêté dans la côte. Et moi, je suis débarquée puis j'ai monté la côte à pied pour aller m'inscrire en théologie.
0: À Trois-Rivières.
1: À Trois-Rivières.
0: Ouais.
1: Et là, j'ai fait un baccalauréat. À la fin du baccalauréat, les responsables de la faculté m'ont demandé de poursuivre à la maîtrise, ce que j'ai fait. Donc, j'ai fait 5 ans d'études, suite auxquelles j'ai été appelée à enseigner la catéchèse dans une école de la Rive-Sud. Et j'ai choisi d'aller là parce que c'était au public. Et je me disais, si toutes les personnes qui sont les mieux formées enseignent toujours au privé, on va priver le public. Alors, je suis allée enseigner au public.
0: Donc, la catéchèse.
1: Oui.
0: À quel niveau enseignez-vous à ce moment-là?
1: Au secondaire, le secondaire 3, 4 et 5.
0: Ça, c'est des âges pas faciles, ça.
1: Non, et j'ai vécu de là des expériences très, très, très fortes et qui m'ont beaucoup construite, je dirais, comme professeure. Hein?

0: toujours en compagnie de sœur Diane Follet. J'ai presque envie de dire, ça, c'est Jacques Brel le Magnifique.
1: Absolument. c'est tellement enlevant. C'est tellement beau, réel. C'est tellement le cœur de chaque vie humaine.
0: Oui.
1: Cette espèce de poussée vers un amour qui est comme une inaccessible étoile, mais qui fait avancer,
0: oui,
1: qui donne la direction.
0: Oui,
1: qui...
0: l'espérance, oui. Et tout ça. Jacques Brel, d'ailleurs, que vous avez beaucoup écouté comme
1: beaucoup,
0: jeune adulte.
1: Beaucoup.
0: Il a nourri beaucoup de personnes, beaucoup de générations aussi.
1: Beaucoup, puis il va en nourrir encore.
0: Oui, c'est ça.
1: Oui.
0: Alors, vous vous retrouvez avec ces jeunes adolescents, comme enseignante.
1: Voilà. Et pendant cette période, pendant aussi mes études de maîtrise et ce début, j'ai rencontré une autre personne marquante dans ma vie, qui est Mme Pierrette Maheu-Despins, qui était la première femme inscrite en théologie, et on est devenues des grandes amies. On a fondé ensemble une communauté de base laïque qui s'appelait la communauté joannique. Et notre principal engagement était envers des délinquants et des détenus. Et moi, à ce moment-là, je participais à payer le logement du point de vue financier, mais aussi on participait communautairement à des rencontres avec ces jeunes-là, de telle sorte que je me disais souvent, ah, c'est peut-être ça la nouveauté que je cherchais. Et au temps des fêtes de ma troisième année d'enseignement, j'ai dit au Seigneur, moi, j'aimerais ça vivre quelque chose de spécial avec toi pendant le temps des fêtes, mais je ne savais pas quoi. Je ne savais pas où chercher, où aller. J'ai contacté les maisons de ressourcement. Il y avait rien qui m'accrochait. Tout à coup, une journée, en revenant de l'école, j'ouvre mon casier postal, puis tombe par terre des papiers. Je ramasse et là, je vois disciples de Jésus. En voyant disciples de Jésus, j'ai dit, c'est ça mon ressourcement. Alors, j'en ai acheté 5 pour donner à d'autres de la communauté de base, puis pour moi, vivre mon temps de réflexion des fêtes. Voilà que j'ouvre. Et à la première page, écrit, ce livre s'adresse au supérieur majeur des communautés religieuses. Me v'là choquée. J'étais choquée. J'ai dit au Seigneur, ben voyons donc. Je suis allée dans la vie religieuse, puis c'était pas ça. Je veux que tu m'éclaires sur ma vie. Sur ma vie actuelle, que tu m'apprennes à découvrir c'est quoi mon inaccessible étoile.
0: Oui.
1: Et alors, j'ai commencé par mettre le livre de côté, mais ça me poursuivait tellement que j'ai repris la lecture en passant la préface.
0: Bonne idée!
1: Et là, je commence à lire dans ce livre, explique aux communautés religieuses qui lui posaient la question comment ça se fait qu'il n'y avait pas de relève. Il leur disait, ouvrez vos portes, partagez avec les gens vos biens humains, vos biens spirituels, priez avec eux, écoutez-les. Et là, moi, j'étais comme devant mon inaccessible étoile et j'étais toujours, pendant que je lisais, éprouvée, mais c'est ça que je veux vivre. Puis là, tout à coup, ça disait chez les Ursulines. Et là, moi, je disais, ben non, pas chez les Ursulines, je suis allée, puis ben, c'était ça la différence entre la vie au monastère. Et à partir de ce livre-là, j'ai rencontré la supérieure générale des Ursulines parce que j'ai fini par écouter cette voix qui ne cessait de me répéter « oui, ça, chez les Ursulines
0: oui. ».
1: Alors, j'ai rencontré la supérieure générale, puis je lui ai dit tel quel mon parcours, ce que je cherchais, ce qui m'appelait. Et elle m'a écouté dans une grosse tempête de neige, très intensément. Et là, elle m'a dit, nous avons trois maisons dans le bas du fleuve qui vivent quelque chose de neuf, comme vous cherchez. Et alors, là, j'étais là, oui, mon Dieu, ça existe. Moi, je ne connaissais pas du tout les maisons du bas du fleuve, ni aucune Ursuline du bas du fleuve, zéro. Alors, elle m'a dit, ben, peut-être que l'été prochain, vous pourriez aller faire une visite, passer quelques temps dans ces maisons-là, une à Baie-Comeau, une à Rimouski, une à Pabot, en Gaspésie.
0: Oui.
1: Ah ben, j'ai dit, mais quelle belle idée. Là, j'ai écrit dans ces maisons-là. Elles m'ont répondu une journée, le lendemain, les trois lettres. Et elles me proposaient du 2 au 9 juillet, du 10 au 16 juillet, du 17 au 23 juillet, sans s'être consultée. Mon été était, mon mois de juillet était complètement organisé. Et là, je suis revenue vraiment en disant, ça existe. Ce que je veux vivre, ça existe.
0: Alors, donc, il y a eu un déclencheur qui s'est fait entendre. Il y a eu, la table s'est mise comme par enchantement devant vous. Et c'est à Baie-Comeau que finalement vous êtes retourné, c'est ça?
1: Oui, au fond, je suis retournée.
0: Après
1: parce
0: votre
1: que,
0: visite, là.
1: Oui, oui, parce que à Baie-Comeau, là, quand je suis arrivée là, tout, j'étais comme sur un nuage, là. Tout ce que je voyais là, c'était oui, c'est ça.
0: Qu'est-ce qui s'y passait dans cette maison-là?
1: Alors, c'était une petite maison sur la rue Montcalm, familiale. Et il y avait, dans cette maison-là, quatre religieuses ursulines qui vivaient en dortoir commun pour pouvoir accueillir des filles et des femmes en difficulté et la population dans le salon, la petite chapelle en haut. Et les filles et les femmes qui venaient, elles étaient deux par chambre, pour te dire comment c'était une atmosphère familiale. Là.
0: Oui, oui.
1: Et on accompagnait ces personnes-là dans une sorte de cheminement de guérison intérieure par le contact avec la parole de Dieu, la prière communautaire, l'échange autour de la table. Et les gens du milieu venaient chez nous pour parler avec nous de ce qu'ils vivaient. Donc, j'ai comme développé là, à ce moment-là vraiment tous les rudiments de l'accompagnement humain et aussi de cheminement spirituel.
0: Effectivement. Et c'est en 1981 donc, que vous prononcez vos vœux à l'âge de 34 ans. Chez les Ursulines.
1: 33.
0: 33, pardon.
1: Parce que c'était très important pour moi. J'ai fait mes premiers vœux le 2 mai. J'avais 33 ans, puis j'ai eu 34 ans le 6 mai.
0: Est-ce qu'il y avait de la neige?
1: Non!

0: Nous continuons ce parcours de vie avec sœur Diane Follet, Ursuline, qui nous vient de Amqui et qui est en train de nous partager donc ce parcours. Vous avez prononcé vos vœux finalement chez les Ursulines et en 1982, on vous envoie à Rimouski. Très belle ville, Rimouski, hein?
1: Très belle.
0: C'est une ville, d'ailleurs, il y a quelques années, dans un sondage pour tout le Québec, c'était la ville où les gens se disaient le plus heureux. Avez-vous aimé ça, vous?
1: Ah, moi, j'ai adoré ça. J'ai trouvé ça... J'ai été là 8 ans. J'ai été demandée par la communauté pour aller vivre au... Nous, on appelait ça le projet des jeunes. C'était une maison familiale, encore une fois, près de l'université et pas très loin du cégep. Et nous vivions 3 Ursulines en dortoir commun avec des étudiantes, des jeunes filles qui voulaient vivre leurs études de cégep ou d'université en groupe et avec une sorte de démarche de foi spirituelle.
0: Oui.
1: Et alors, on était toujours une dizaine dans la maison. Elles étaient 2 par chambre aussi. Puis, nous partagions absolument tout de la vie de la maison. La cuisine, le ménage, l'animation de la prière, des fins de semaine.
0: Les commissions.
1: Des tentes, les commissions, l'épicerie. Et alors, c'était magnifique, vraiment 8 années très, très pleines de vie, pleines de jeunesse, pleines d'espérance. Et d'ailleurs, chacune de nous, on a gardé des liens avec ces jeunes filles-là. Il y en a qui nous invitaient à leur mariage, il y en a qui nous ont demandé de bénir leur mariage, venus présenter leurs enfants, leurs petits-enfants. C'était vraiment un beau projet communautaire.
0: J'écoute ce que vous nous avez dit, sœur Diane Follet, où vos parents, par souci de garder leur vie de famille active, ont décidé de partir d'Abitibi pour se réinstaller à Shawinigan pour garder leurs enfants autour d'eux. Et c'est comme si vous n'aviez jamais lâcher ça.
1: Ah, oh, ben mon Dieu, que c'est
0: Vous avez
1: beau.
0: Toujours refait ça, vous aussi. C'était pas votre famille avec un couple et
1: ouais.
0: Tout ça, mais vous avez toujours reproduit ce modèle que vos parents ont décidé de mettre de l'avant pour garder leurs enfants près d'eux.
1: Ah, ben vraiment, j'ai jamais pensé à ça, mais j'aime tellement entendre ça, c'est comme une révélation.
0: Alors, c'est
1: Merci.
0: Un bel héritage que vos parents vous ont légué, dans le fond, dans votre vie, donc avec ces jeunes femmes qui ont poursuivi et avec lesquelles vous avez partagé ce bel esprit. Et puis là, on vous redemande, suite à ces 8 belles années-là, de partir encore plus loin. C'est une vie de nomade, hein?
1: Oui.
0: Est-ce que ça, pour vous, c'était dérangeant de vous déraciner?
1: Oui.
0: Oui.
1: Oui,
0: j'imagine.
1: À chaque fois, c'est quitter un milieu, quitter des liens qui sont devenus chers.
0: Des racines.
1: Des racines.
0: Oui, oui.
1: C'est aussi quitter le connu pour entrer dans l'inconnu. Alors, oui, c'est vrai. Et c'est là que la figure d'Abraham et Sarah. Je dis nomme Sarah parce que elle aussi, elle a vécu le départ avec Abraham.
0: Oui.
1: Elle aussi, elle a vécu d'entendre la promesse et d'attendre
0: comme une
1: la
0: nomade,
1: réalisation.
0: Hein? La vie de nomade.
1: La vie de nomade.
0: Oui, oui.
1: Alors, quitte ton pays, ta parenté, la maison de ton père et va vers le pays que je t'indiquerai.
0: Oui.
1: Et chacun de mes déplacements, je l'ai vraiment vécu comme un pays que le Seigneur m'indiquait.
0: Alors, qu'est-ce qu'on vous demandait à Gaspé?
1: À Gaspé, on me demandait de succéder à sœur Rita Gagné, qui est une Ursuline très connue
0: oui.
1: au Québec
0: oui.
1: et qui était responsable à ce moment-là de l'éducation de la foi des adultes.
0: Pour le diocèse
1: de
0: Gaspé, oui.
1: Et là, elle devenait la première femme responsable de la pastorale d'ensemble, ce que les hommes appellent un vicaire général.
0: Oui.
1: Pour une femme, ça s'appelait coordonnatrice de la pastorale. Et elle devenait la première, et moi, je prenais l'éducation de la foi des adultes. Et lorsqu'elle a eu fini ce mandat, ben moi, je suis devenue coordonnatrice de la pastorale aussi.
0: Au diocèse de Gaspé.
1: De Gaspé.

0: Bien sûr, c'est le Robert Lebel qu'on vient d'entendre. Et ça, c'est une chanson qui vous parle au plus haut point, sœur Diane Follet.
1: Au plus haut point. Oui. Au plus haut point. Il l'a composée à l'occasion du 400e anniversaire de naissance de Marie de l'Incarnation en 1999. La première Ursuline qui a traversé les océans pour venir fonder la première école pour filles en Amérique française. Et j'ai eu le privilège d'aller en France en cette année-là pour la présenter aux élèves des écoles des Ursulines de la France Ouest. Et je faisais jouer cette pièce parce que en ce pays qui est le mien, c'est aussi vrai pour la France que pour le Québec, pour Marie de l'Incarnation.
0: Oui, oui.
1: Et moi, je faisais à l'envers son trajet.
0: Oui, oui, effectivement. Alors, on vous a retrouvé à Gaspé, au diocèse de Gaspé. Là, c'est pas du tout la petite maison familiale.
1: Non.
0: C'est autre chose, hein, mais vous avez quand même rempli ces fonctions, donc, de coordonnatrice de la pastorale d'ensemble pour le diocèse pendant 7 années.
1: Oui, c'est ça, éducation de la foi des adultes, 4 ans, et coordonnatrice, 3 ans. Et c'est là que les gens ont commencé à me demander de leur animer des retraites.
0: Oui.
1: D'abord des fins de semaine. Ils me disaient, ah, ben moi, j'aimerais ça t'entendre plus longtemps. Moi, j'avais jamais animé des retraites d'une semaine. Et tranquillement, petit à petit, les demandes ont afflué. Et là, j'ai comme fait le lien avec toutes mes études en théologie.
0: Oui.
1: Et j'ai ressenti vraiment intérieurement l'appel à donner la parole à plein temps.
0: Qu'est-ce que vous privilégiez comme approche? Quels sont les thèmes, sœur Diane Follet, que vous avez abordés dans vos retraites?
1: Dans mes retraites, j'ai abordé d'abord, dans mes premières retraites, ça a été à la suite de Jésus dans les sandales de Simon-Pierre. Ensuite, la foi de Marie, un chemin d'incarnation. Ensuite, qui es-tu, Dieu de nos fragilités?
0: Oui, ça, vous avez écrit un livre qui est paru chez Pauline en 2013. Donc, qui es-tu, Dieu de nos fragilités? Oui, ça, ça devait être une thématique qui est très porteuse.
1: Très, très porteuse, qui a été beaucoup demandée. Et ça, juste ça, si vous saviez l'histoire de ça, parce que moi, j'avais jamais eu l'idée d'écrire. Jamais. Écrire pour être publié, là. Et c'est Sœur Vanda Salvador, la directrice des éditions Pauline, qui m'a interpellée très fortement pour me dire, écoute, ce qui t'a été donné, ça ne t'appartient pas, ça appartient au plus grand nombre. Et moi, je veux m'occuper du plus grand nombre. Et c'est ce qui m'a fait consentir.
0: Et le livre est toujours disponible.
1: Et le livre est toujours disponible.

0: Ce sont les amis de mes aïeux qui ont cette plume extraordinaire, sœur Diane Follet, pour parler de 400 ans d'histoire.
1: Absolument.
0: Dans une seule chanson.
1: La première fois que j'ai entendu cette chanson, j'étais en auto. Oui. J'ai arrêté. J'étais tellement saisie
0: oui.
1: par le génie.
0: C'est une thèse d'anthropologie et de sociologie en soi. C'est extraordinaire.
1: C'est extraordinaire. Oui. Extraordinaire. C'est... Et je trouve que, je vais te dire, je suis en train de découvrir que les rappeurs comme Brasco sont comme dans cette lignée-là.
0: Oui.
1: C'est comme des prophètes.
0: Oui.
1: C'est des prophètes qui lisent, qui comprennent la dynamique des changements.
0: Oui, effectivement. Et il y en a eu beaucoup de changements dans votre vie, sœur Diane Follet. On n'aura pas, malheureusement, d'ici la fin de l'émission, le temps de toutes les passer. J'aimerais quand même qu'on parle de Amqui.
1: Oui.
0: Très belle vallée de la Matapédia.
1: Oui.
0: Située en Gaspésie, hein, c'est la Gaspésie des terres.
1: Oui.
0: On peut dire ça.
1: On peut dire ça. La vallée de la Matapédia, au fond, est entre le bas du fleuve puis la Gaspésie.
0: C'est ça.
1: C'est ça.
0: Et vous avez cofondé avec, bien sûr, des sœurs ursulines à vous, la Maison d'Angèle. J'aimerais que vous nous disiez en deux mots, là, qu'est-ce qui se passe à la Maison d'Angèle? Avez-vous retrouvé du monde autour de la table?
1: Oh mon Dieu, oui. Alors, mes deux compagnes, c'est sœur Françoise Massé puis sœur Lorraine Ouellet. L'initiatrice du projet, c'est sœur Françoise Massé. Mais je suis vraiment dans les racines de la Fondation avec elle parce que c'est elle qui m'a appelée à Québec pour dire « Faut que tu viennes à Amqui animer la première rencontre pour voir qu'est-ce que les personnes veulent vivre. » Il y avait 25 laïcs autour d'elle qui avaient vécu les EBC de Ignatien.
0: Oui, là, les exercices de la vie courante.
1: Mm-hmm. Et qui voulaient s'impliquer dans le milieu avec des ursulines. Et alors, on a fondé avec eux, ça aussi, ce serait une histoire complète, une maison où l'amour circule, une maison d'accueil, d'écoute, d'accompagnement. On fait beaucoup d'accompagnement des personnes, des animations aussi de groupe et un nouveau projet qui est lié à la Maison d'Angèle, mais qui en déborde aussi, qui est de créer une école de spiritualité méricienne, c'est-à-dire qui s'inspire de la spiritualité d'Angèle Mérici et de Marie de l'Incarnation.
0: Que vous pourriez décrire en quelques mots de quelle manière?
1: Oui, leur expérience spécifique avec le Christ, c'est d'avoir découvert que le projet de Dieu, c'est d'épouser la création tout entière et tout spécialement l'humanité. Toi, Dani, ton baptême fait de toi une épouse du Verbe de Dieu, du Fils de Dieu. T'es pas seulement son enfant, t'es aussi dans un type de relation qui en est une d'amour, compagnonnage de vie, comme avec un compagnon de vie humain. Voir le Christ, le Fils de Dieu, comme un compagnon qui vit en moi le projet d'amour pour lequel je suis créée. Je suis un mystère d'amour. Je suis un projet d'amour de Dieu. Et ça, c'est vrai de toute personne, pas seulement les consacrés. Le baptême, c'est notre consécration pour nous faire prendre conscience qu'on entre dans ce projet joyeusement, volontairement, librement.
0: J'aimerais que vous nous parliez en terminant de ce projet qui est devenu réalité. C'est un CD qui s'intitule « À l'écoute d'Angèle ». Angèle Mérici, 1474-1540, sœur Diane.

0: Composé par des Ursulines et chanté par des Ursulines. Le chœur, c'est des Ursulines du Québec. Et ça va faire connaître aussi la spiritualité méricienne qu'on veut mettre de l'avant.
1: Effectivement.
0: Puis je voudrais pas terminer sans parler aussi que la Maison d'Angèle, on a créé sur notre terrain un ermitage Marie-Guyard pour Marie de l'Incarnation, pour permettre aux personnes qui le désirent de vivre un séjour d'ermitage en ville.
1: Comme une poustinière.
0: Oui, oui.
1: Donc, à l'écoute d'Angèle, ça c'est des quand même tout à fait spécial, j'y reviens, parce qu'il a été écrit par des Ursulines. Vous faites partie des gens qui ont composé certains textes là-dedans.
0: Moi, très peu, j'ai peaufiné quelque chose, mais la principale, c'est une Ursuline de Rimouski, mais de Gaspé d'abord, qui a écrit ça, et c'est d'une fraîcheur extraordinaire. C'est poétique, c'est frais, c'est agréable à lire, et en même temps, c'est la vie d'Angèle.
1: Oui. Alors, ça a été écrit et maintenant, ben, ça a été narré, raconté et chanté par des Ursulines. À l'écoute d'Angèle, ce CD que l'on peut, bien sûr, avoir à l'écoute pour ceux et celles que cela intéresse. On termine dans une ou deux minutes. Sœur Diane Follet, vous avez ce parcours tout à fait riche et très, très, très diversifié. Vous êtes toujours à l'affût de ce qui se passe dans la vraie vie des vraies personnes. Et vous êtes, vous me le faisiez savoir en préparation de cette entrevue, particulièrement marquée par ce mouvement de femmes hashtag MeToo et ce mouvement des jeunes américains qui se révoltent contre la vente des armes à feu aux États-Unis. C'est des situations qui, pour vous, sont préoccupantes et marquantes actuellement.
0: Absolument. Mais ce que je vois dans ces situations-là, c'est un signe des temps. Un signe des temps. Que les femmes se mettent debout, que les jeunes se mettent debout, qu'ils décident de sortir des silences qui les ont enfermés pendant des années, des siècles. Et puis je vois ça comme l'œuvre de l'Esprit-Saint,
1: oui,
0: qui est en train de nous faire devenir pour vrai hommes et femmes, il les créa. Et le mot « homme et femme » en hébreu, là, ça veut dire « vis-à-vis », des relations de vis-à-vis. Et je trouve ça extraordinaire de voir que là, ça sort de partout dans la société puis dans le monde.
1: Sœur Diane Follet, c'est sûr, ces paroles d'espérance qu'on va vous laisser. Merci beaucoup d'avoir pris le temps de vous arrêter dans nos studios.
0: Ben, c'est moi qui vous remercie.
1: Merci à Jacqueline Sanson à la réalisation technique et à Mario Blouin qui a donné les musiques choisies. C'est Denis Benson au microphone. Je vous donne rendez-vous bientôt.

Vous venez d'entendre « Vivant dans nos mémoires » avec Danny Bentz, qui recevait sœur Diane Follet-Ursuline. Elle est décédée en 2024.

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0: C'est Danny Benz au microphone. 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

traverser le pays, c'est emprunter des refrains poétiques qui reviennent. C'est aussi mémoriser des épisodes évangéliques et bibliques, les chanter pour la mémoire toujours. C'est enfin des sons qui suscitent des images intérieures. Le vent, l'eau, la pluie, la mer, jusqu'au silence. Paroles et musique Denis Veilleux, arrangements musicaux François Couture. Tu m'as donné. C'est un écho direct à l'évangile de Matthieu au chapitre 25. 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

N'allons pas croire. 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

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Ce sont les sentiments du Cantique des Cantiques, dont saint Jean de la Croix indique, de manière poétique, que c'est l'âme qui cherche l'amour du bien-aimé et le trouve.

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Oh, pardon! Notre humanité peut-elle encore libérer, faire sortir de prison celles et ceux qui aspirent au pardon?

Inématov. Un titre hébraïque. Il s'agit de la parabole de l'enfant prodigue.

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Le royaume de Dieu appartient à ceux qui le ressemblent, dit Jésus. L'enfant est un être inachevé.

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histoire. Entendez celle du monde de la Bible, la grande histoire avec un grand H, Pharaon et les autres.

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Dieu, mon Dieu. Inspiré directement des psaumes, il s'agit de la respiration profonde de l'âme qui désire la communion avec Dieu.

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Dieu qui a envoyé ton Fils pour nous sauver et pour faire de nous tes enfants d'adoption, regarde avec bonté ce que tu aimes comme un Père. Puisque nous croyons au Christ, accorde-nous la vraie liberté et la vie éternelle. Par ce même Jésus ton Fils, notre Seigneur. Amen.

Évangile de Jésus-Christ selon saint Luc, chapitre 22, versets 14 à 20. Et quand ce fut l'heure, il se mit à table, et les apôtres avec lui. Et il leur dit, « J'ai tellement désiré manger cette Pâque avec vous avant de souffrir. Car, je vous le déclare, jamais plus je ne la mangerai jusqu'à ce qu'elle soit accomplie dans le royaume de Dieu. » Il prit alors une coupe, et après avoir rendu grâce, il dit, « Prenez-la et partagez entre vous. Car je vous le déclare, je ne boirai plus désormais du fruit de la vigne jusqu'à ce que vienne le règne de Dieu. » Puis il prit le pain, et après avoir rendu grâce, il le rompit et le leur donna en disant, « Ceci est mon corps donné pour vous. Faites ceci en mémoire de moi. » Et pour la coupe, il fit de même après le repas en disant, « Cette coupe est la nouvelle alliance en mon sang versée pour vous. »

Seigneur Jésus, pain vivant descendu du ciel, nous t'aimons et nous te bénissons. Nous qui sommes aujourd'hui pèlerins sur notre route, nous te rendons grâce de nous donner ton corps et ton sang à l'Eucharistie. Nous voulons que nos souffrances d'aujourd'hui soient unies à celles de ta passion et que notre vie soit toute offrande à la gloire du Père. Nous voulons vivre avec toi, Jésus, au cœur de cette alliance nouvelle en ton sang versé pour nous. Amen.

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0: Gilles Lapointe, bonjour.
1: Bonjour.
0: Vous êtes professeur associé au département d'histoire de l'art de l'UQAM. Est-ce que vous enseignez toujours?
1: Je fais toujours de la recherche. J'ai fait toute ma carrière à l'UQAM, mais depuis ma retraite, j'ai continué mes activités de recherche.
0: Ces recherches vous ont beaucoup orienté au cours des années, si mes recherches sont bonnes à moi, vers le mouvement automatisme et aux artistes qui y sont associés, particulièrement au refus global. Qu'est-ce qui vous intéressait particulièrement dans ce mouvement et chez ces artistes?
1: Ben écoutez, j'ai commencé très jeune, dans les années 1980, à préparer l'édition des écrits de Bourdieu. Et j'ai jamais cessé donc de m'intéresser au mouvement. Et c'est d'ailleurs pour cette raison qu'on m'a approché pour voir si j'étais intéressé à écrire un livre sur le frère Jérôme. Et effectivement, ça m'intéressait parce que je connaissais le frère Jérôme et je me suis dit, mais voilà une occasion d'en savoir davantage.
0: Vous mentionnez justement avoir travaillé sur les écrits de Bourdieu. Bon, vous êtes beaucoup intéressé en parlant des automatistes et des membres du Refus Global. Vous êtes beaucoup intéressé à leurs écrits, à leurs correspondances. Qu'est-ce que vous cherchiez à savoir dans ces textes-là et qu'est-ce que vous avez trouvé?
1: Ben, on a trouvé beaucoup. Par exemple, quand j'étais dans la vingtaine, je me suis dit, moi, je vais aborder d'autres aspects que Refus Global parce qu'on en parlait déjà beaucoup. Hein, à cette époque-là, et je me suis dit, bien, il y a autre chose à dire sur ces artistes. Et donc, par exemple, quand j'ai préparé avec André Bourassa et Jean Cluzet l'édition des écrits de Bourdieu qui a paru auprès de l'Université de Montréal, au début, quand le projet a été lancé, on connaissait à peu près 500 lettres de Bourdieu. Quand on a terminé, nos recherches ont été rendues à 850. Donc, il y avait un corpus aussi à créer et on en a appris aussi beaucoup sur la pensée de Bourdieu en particulier. Parce que j'ai travaillé aussi sur les écrits sur l'art de Claude Gauvreau, un autre aussi. Et c'est Bourdieu et très souvent Claude Gauvreau avec Fernand Leduc qui ont été les penseurs du groupe.
0: Trouvez-vous, Gilles Lapointe, que le Refus Global a occulté un peu l'œuvre de ces peintres-là, de ces artistes-là?
1: Non, je ne dirais pas que le Refus Global a occulté, mais c'est sûr qu'il fonctionne un peu aujourd'hui à la manière d'un slogan. Il n'y a pas grand monde que lui le recueille en entier maintenant, puisqu'il n'est plus disponible. D'ailleurs, ce serait un jour vraiment un ouvrage à rééditer, puisque ce qu'on connaît, c'est le texte éponyme de Bourdieu. Son texte de 15 pages, mais le manifeste lui-même est évidemment beaucoup plus intéressant et complexe.
0: Avant d'aborder avec vous votre récente publication sur le frère Jérôme aux éditions de l'Université de Montréal, j'aimerais savoir davantage sur votre intérêt littéraire, disons, l'intertextualité, et surtout sur les rapports que vous établissez entre Régent Ducharme et Arthur Rimbaud.
1: Ben là, vous m'amenez sur un tout autre terrain parce qu'effectivement, moi, j'ai une formation en littérature je me suis intéressé. On m'a invité à travailler. C'est Pierre Neveu, le poète Neveu, qui m'avait recommandé à l'époque. J'étais à l'Université de Montréal et on m'a invité à aller à l'UQAM travailler donc à l'édition des écrits de Bourdieu. Et donc, je me suis déplacé donc, du monde de la littérature au monde de l'histoire de l'art. Et finalement, j'ai fait un doctorat sur Bourdieu et j'ai fini par être professeur en histoire de l'art, mais tout en ayant une formation en littérature. Régent Ducharme, c'est un amour de jeunesse. J'ai toujours adoré Régent Ducharme. Et un jour, c'était au début de la pandémie, je me suis dit, je vais écrire un livre sur Rimbaud et Ducharme. Parce que je savais que Rimbaud avait été une très grande influence, avait exercé une grande influence sur Régent Ducharme, et je voulais montrer comment ça s'était fait à travers ses romans.
0: Donc, aucune parenté avec votre travail sur les automatismes. C'est pas le style de ces deux auteurs-là n'avait pas de lien apparent ou de lien occulte avec le style des automatistes.
1: Aucun. C'est vraiment un travail. C'est que Pour moi, Région de Charme avait un peu la meilleure de Rimbaud, d'ailleurs, parce que je vais publier ces jours-ci un ouvrage sur Rimbaud et Victor Hugo. C'est Rimbaud, dans plusieurs de ses poèmes, code. Hein, il y a des allusions codées et il faut vraiment lire de très près ces textes. D'ailleurs, les herméneutes, depuis de très longtemps, travaillent justement à éclaircir plusieurs des allusions. Mais on trouve cette semaine un jeu textuel dans l'œuvre de Régent du Charme. C'est vraiment fascinant de voir comment il s'inspire du texte rimbaldien pour semer partout dans ses romans des allusions qui éclairent. Je donne un exemple, le poème « Mémoire » de Rimbaud, qui est un des plus beaux poèmes. Eh bien, le personnage principal d'un des romans de Charme, ben, il l'a appelé justement Rilly pour évoquer le mot réminiscence et qui est une allusion vraiment directe à ce poème de Rimbaud qui permet de comprendre la structure du roman chez Ducharme aussi. Donc, il y a plein de clés de lecture, d'allusions, de clins d'œil qui sont faits au lecteur, mais il faut que le lecteur s'y arrête et prenne le temps de lire du Charme jusqu'au bout.
0: Bien sûr, et c'est absolument intéressant de vous entendre parler dans ce sens-là. L'ouvrage pour lequel on va, à laquelle on va s'intéresser maintenant, c'est votre frère Jérôme, en sous-titre « Le geste libre ». Bon, enfin, ça fait partie du titre. Est-ce qu'on pourrait parler du Charme et de Rimbaud, « Le geste libre » ou « L'écriture libre »
1: Bien, c'est sûr que, oui, chez les deux, il y a cette idée de liberté. Mais dans le cas du frère Jérôme, c'est que ça va vraiment vers l'idée de la gestualité libre. C'est quand même un personnage tout à fait étonnant, le frère Jérôme, puisque d'abord, dans les années 40, hein, il est devenu vraiment un très, très bon ami de Bordua. Bordua, qui était à ce moment-là, ben, qui n'était pas encore le peintre que l'on connaît. Et c'est autour des dessins d'enfants au Collège Notre-Dame que les deux hommes vont se comprendre et vont développer donc une association. Bordua va dire que les enfants lui ont ouvert la voie vers le surréalisme. Et effectivement, en 42, il va exposer donc à la Côte des Neiges, à l'Ermitage, 45 gouaches qui vont le lancer comme peintre. Mais c'est à partir de 40, 41, 42 aussi que se fonde le groupe des automatistes. Donc, c'est un moment très important et le frère Jérôme est associé à ça. Dans sa propre pratique artistique aussi, il y a des moments très importants où le frère Jérôme est influencé par Jackson Pollock. Il va faire beaucoup, beaucoup de drapings dans les années 70, en noir et blanc, beaucoup, beaucoup. Et on aura peut-être l'occasion d'en parler plus tard, mais lorsqu'il va revenir à la couleur, on va voir que, inspiré cette fois par Monet, et c'est sa grande période picturale, le retour en force de la couleur et de la spiritualité. Mais le frère Jérôme, c'était extraordinaire, c'est le combat qu'il a mené à l'intérieur de son institution. Il n'a jamais voulu s'écarter de sa congrégation. Hein, il n'y a pas eu, il y a aucune... Moi, j'ai fait des recherches dans les archives et tout. Il n'y a rien qui dit que le frère Jérôme voulait quitter les ordres. Non, il voulait consigner l'inconciliable, c'est-à-dire les idées, la pensée la plus avant-gardiste en art au sein de sa communauté. Et on peut dire aujourd'hui que d'une certaine façon, il a réussi parce que, évidemment, Bordua, lui, en 1948, après Refus global, bon, un des plus grands pédagogues en art qu'on ait a été mis à la porte, mais c'était un peu la même chose pour le frère Jérôme. De 49 à 57, on l'a exilé, on lui a dit « vous ne pouvez plus enseigner ». Et donc, il est allé à Montfort, dans les Laurentiers, donc isolé dans un orphelinat où il s'est occupé des enfants un peu laissés pour compte. Et ce n'est qu'en 58 que, sous la pression des, les plus jeunes hein, frères de la congrégation Notre-Dame, il va être autorisé à revenir et à reprendre l'enseignement. Et en 1959, donc, il fonde dans ce qui était autrefois, enfin, c'est derrière le collège, là, il va fonder la Partance, qui est un atelier qui indique très bien que vous oubliez tout ce que vous avez appris jusqu'à aujourd'hui, vous partez à zéro, nouveau départ. Et le geste libre du frère Jérôme, eh bien, c'est extraordinaire parce que quand on pense à ceux qu'il a formés dans les années 40, il y a eu Mousseau, hein, Jean-Paul Mousseau, qui est un des signataires de Refus Global, qui est un artiste très important ici à Montréal. Dans les années 60 et 70, c'était Raoul Vivier, un autre esprit extraordinairement libre qu'on va connaître avec l'infonie. Et finalement, dans les années 80, c'est Diane Dufresne, une autre personnalité qui a beaucoup appris auprès du frère. Par exemple, Diane Dufresne, il disait, « Moi, quand je viens sur le frère, quand je viens chez le frère Jérôme, je n'ai pas l'impression de venir étudier, j'ai l'impression de venir m'amuser comme lorsque j'étais enfant. » Et tout ça, à mon sens, ça explique un peu le titre du livre, « Frère Jérôme, le geste libre ». C'est quelqu'un qui disait, « On n'enseigne pas l'art, tout ce qu'on peut faire, c'est qu'on peut diriger les gens sur leur voie propre. » Et je pense qu'il avait un talent extraordinaire pour faire ça. Libérer les gens, libérer la créativité. Mais sauf qu'il a eu un prix extraordinairement lourd à payer parce qu'il a fait plusieurs longues dépressions. Il a vraiment été attaqué par plusieurs membres de la congrégation. Hein, on disait que les tableaux qu'il faisait ou que faisaient ses élèves, c'était comme un chat qui court sur un clavier. Autrement dit, c'était n'importe quoi. Or, le temps a bien montré que c'était lui qui avait raison. Et aujourd'hui, bien, le fait qu'on m'ait demandé d'écrire un livre sur le frère Jérôme, donc on l'ait demandé à un spécialiste du mouvement thomasiste, je pense que c'est la reconnaissance justement que bien, le frère Jérôme avait raison.
0: Gilles Lapointe, vous connaissez bien le frère Jérôme, on le sent bien parce que vous venez de nous raconter. Au moment où la fondation du frère Jérôme vous demande, vous propose d'écrire ce oui. livre sur le frère Jérôme, vous le connaissiez par... vos travaux sur Bordua ou si vous, déjà vous aviez fait des recherches sur lui?
1: J'avais lu deux livres. Il existait deux livres. Il y a celui qui a été écrit en 1969 par Guy Robert, Frère Jérôme, un frère du âgé. Mais c'est un livre qui s'intéresse vraiment aux années 70-71, donc une toute petite période du Frère Jérôme. Et ensuite, il y a eu un ouvrage plus important dans les années 90. Mais c'est écrit par un littéraire et moi, ce que j'ai voulu faire, c'est vraiment travailler en historien de l'art, donc amener le lecteur à comprendre l'évolution du frère Jérôme parce que, bon, il a eu à un moment donné différentes périodes. Il y a une période cellulaire inspirée de Bordua. On a beaucoup reproché, d'ailleurs, au frère Jérôme, au début de sa carrière, d'essayer d'imiter Bordua. Et c'était pas vraiment ce qu'il faisait. C'est vrai qu'il faisait des tableaux noirs et blancs, mais lui, il travaillait la cellule. Autrement dit, la cellule comme corps vivant priétiste, mais aussi la cellule en tant qu'entité permettant la spiritualité. Hein? Les religieux, souvent, vont se recueillir dans une cellule. Et donc, les critiques du temps n'ont pas nécessairement compris la démarche du frère Jérôme dans ces tableaux, mais ce sont de très, très beaux tableaux. Ce que j'ai fait aussi comme travail, c'est de montrer qu'à travers son évolution, que comme peintre, parce qu'il a longtemps refusé hein, l'étiquette de peintre, le frère Jérôme, c'est vers l'âge de 80, c'est vraiment extraordinaire, comme Monet à la fin de sa vie, qu'il va peindre ce que j'ai appelé les évanescences colorées. Après 10 ou 12 ans où il faisait presque uniquement du noir et blanc, là, tout à coup, comme libéré de toutes les tâches qu'il avait, libéré de l'enseignement, c'est comme si là, il s'était mis à peindre sur de grandes surfaces des tableaux colorés. Et dans le livre, j'ai inséré un portfolio de 17 œuvres majeures, grand format, pour que le public puisse voir justement cette extraordinaire éclosion de couleurs qui est lié aussi avec sa spiritualité. Hein, je vais vous donner des exemples de titres. Par exemple, il y avait « Regard intérieur », « Béatitude », « Aspiration », « Vibration dans l'infini », « Félicité ». Et ce sont des tableaux vraiment magnifiques. Et je peux vous dire à titre d'exemple qu'il y a un de ces tableaux récemment qui a été mis en vente. On disait qu'on l'évaluait autour de 2000, 3000 $ et il s'est vendu près de 16 000 $ Donc, c'est un signe ici de l'intérêt que les collectionneurs en ce moment prennent à l'œuvre du frère Jaune parce qu'ils se rendent compte que c'est un peintre complet qui a commis différentes périodes et ça s'est terminé par cette grande période des évanescences colorées. Ce sont vraiment les tableaux magnifiques. Il y en a certains d'ailleurs qui ressemblent étrangement à des rhyopelles, des beaux rhyopelles.
0: J'ai la pointe pour bien comprendre le talent et même le génie du frère Jérôme. C'est intéressant de remonter dans l'histoire et de savoir qu'il est né dans la région de Québec. Il est de Charlebourg.
1: Oui.
0: Et né au début du 20e siècle, donc en 1902, d'une famille aînée, d'une famille de 8 enfants, baptisé Aimé Paradis. Il deviendra frère Jérôme dans la communauté. Très tôt, il va être confié à un oncle qui est membre de la communauté des Frères de Sainte-Croix. Et quelle a été la formation que les Frères de Sainte-Croix lui ont donnée? Quelle était la diplomation, si je peux prendre cette expression, du frère Jérôme?
1: Ben, moi, ce que je peux vous dire, c'est, bon, on sait que sa mère a ramené toute la famille à Bellechasse, qu'il est à 12 ans, il est entré donc au Juvénat de Saint-Césaire. Et à 16 ans, donc, il est allé à Sainte-Geneviève-de-Pierrefonds, où il a entrepris son noviciat. Et c'est en 1918, donc, qu'il va recevoir le nom de frère Jérôme. Et on veut en faire un frère enseignant. Donc, il va étudier pour obtenir son brevet d'enseignement. Et en 1921, il va effectivement l'obtenir et commencer, donc, à enseigner. Mais il est, à cette époque-là, de santé vraiment fragile. Et quand on regarde les premières années d'enseignement à Saint-Laurent, il est obligé d'arrêter, il est épuisé. Et c'est autour de 1925 à peu près, pendant ses vacances à Nomineng, qu'il va commencer à teindre hein, des petites pochades, des paysages de Nomineng. Et c'est une période donc un peu d'autodidacte parce que il faut attendre l'année 1935 pour qu'il entre à l'École des beaux-arts de Montréal. Et il va suivre pendant 3 ans une formation qui dans le fond, consiste à imiter. Hein, et il doit reproduire des tableaux, reproduire des plâtres, etc. Et ça ne correspond vraiment pas à son tempérament. Il va abandonner d'ailleurs avant l'obtention de son diplôme à l'École des beaux-arts.
0: Donc, son talent de peintre ou d'artiste, comme on le connaît, il n'y a pas eu une formation de base qui lui a donné ça. On ne l'a pas découvert un jour. C'est lui qui avait ce talent-là naturel.
1: Ben, il y avait ce talent naturel. C'est certain qu'il a reçu quand même une formation académique pendant 3 ans aux Beaux-Arts, mais sauf qu'il s'en est détourné parce que ça ne correspondait pas à... On voit que lui, ce qu'il aime, c'est le geste, c'est la spontanéité, c'est l'authenticité. Et il critiquait vraiment tout ce qui encourageait les enfants, par exemple, à faire des choses qui étaient jolies. C'est pas ça qui l'intéresse, lui. Et c'est pour ça que sa rencontre avec Bordua va être tellement déterminante parce que ensemble, ils vont analyser des centaines de dessins d'enfants. Même un jour, Bordure est capable de détecter qu'un enfant est malade. Il a dit au frère Jérôme, il dit, il faut absolument que l'enfant qui a fait ce dessin soit vu par un médecin, il est malade. Et Bordure a de raison, l'enfant était malade. Donc, j'avais un talent de pédagogue. Il faut dire que le frère Jérôme, hein, on dit qu'il a eu à peu près 10 000 élèves pendant sa très longue carrière. Eh bien, c'est un des vraiment très grands pédagogues en art du Québec, comme Bordua. Donc, évidemment, le talent de Bordua, peut-être que c'est une des raisons aussi pour lesquelles c'était difficile pour le frère Jérôme de se dire avant les fameuses évanescences colorées, artiste à peintre, parce qu'il côtoyait Bordua, Riopelle, etc. Alors, c'était pas facile de se dire, mais on sait très bien aujourd'hui qu'il a exposé avec certains de ses artistes vers la fin de sa vie.
2: Et qu'il a vraiment une œuvre.
0: Sa pédagogie, qu'on appelle une pédagogie non directive dans l'enseignement du dessin et des arts, et sa rencontre et sa proximité ou son amitié avec Bordua, ça va lui causer bien des remous dans la communauté.
2: Oui, absolument. Et c'est ça, c'est en 49, il est forcé d'aller à Montfort parce qu'on lui dit on ne veut pas que les enfants soient exposés à ton enseignement. Et c'est quand même une longue, longue période, puisqu'il ne revient que 10 ans plus tard au Collège Notre-Dame, à la demande donc des jeunes frères qui disent « mais c'est pas possible de traiter le frère Jérôme comme ça », parce que dans les années 40, il y a eu Éloi de Grandmont, il y a eu Maurice Gagnon, il y a eu un certain nombre de personnes influentes qui ont dit que l'enseignement du frère Jérôme, dès le début des années 40, était extraordinaire. Et donc, ces frères-là, dans les années 58, 59, ont dit « il faut qu'ils reviennent ». Et effectivement, il est revenu. Et cette fois-là, ça a été vraiment une réussite.
0: Savez-vous dans quelles conditions on l'a autorisé dans la communauté à ouvrir l'atelier, la partance, dans cet édifice un peu en hangar derrière la communauté, la maison de la communauté? Tout à coup, on lui donne un espace pour le laisser développer son talent et ne plus déranger le monde environnant, ou si vraiment on commence à prendre conscience qu'il fait quelque chose?
2: Moi, je pense que, de certaines façons, il était un peu en dehors des murs de l'institution, mais en même temps, on reconnaissait son influence, son talent, puisque Il a participé à des émissions de télévision. Dès son retour en 1959, il y a des gens du milieu de la culture qui l'ont invité à parler. Et donc, son exil intérieur, si vous voulez, était terminé. Et au cours de sa carrière, il va quand même... il devient un personnage vraiment très, très aimé par la population en général. Il a fait beaucoup d'expositions. Les institutions l'ont boudé. On ne peut pas dire que les musées officiels du Québec n'ont pas beaucoup d'œuvres du frère Jérôme. Mais le public, lui, ne l'a pas beaucoup boudé. Il l'a collectionné, il l'a acheté et il a eu une très, très belle reconnaissance, je pense.
0: Est-ce qu'il n'a pas aussi été critiqué par les journalistes qui se présentent comme des connaisseurs d'art?
2: Ça dépend des époques. On sait, par exemple, qu'un critique d'art comme Claude Jasmin a beaucoup critiqué le frère Jérôme. Mais lorsqu'on regarde dans les années 80, 90, des journalistes comme Gilles Daigneault, et d'autres dans Le Devoir ont quand même salué son importance. Mais en même temps, je dirais que c'est plutôt les critiques des revues officielles en art qui ont été plus sévères à son endroit.
0: Le frère Jérôme affirme que la peinture est un moyen d'expression, mais aussi, ou peut-être plus encore, une manière de vivre et de penser.
2: Eh bien, dans son cas, je pense que c'est vrai, c'est-à-dire qu'il ne pouvait pas dissocier l'enseignement de la peinture de la pratique. Pour lui, on ne pouvait pas dire qu'on faisait des arts plastiques si on ne travaillait pas soi-même le matériau. Et lui, c'est sûr qu'il a payé le prix fort pour défendre ses convictions en art. C'est sûr que c'est un engagement total. Et il fait un peu partie de la première génération. Les automatistes, des gens comme Bordua, comme Riopelle, comme Claude Gauvreau, pour eux, leur vie et leur art ne faisaient qu'un.
0: Diriez-vous que même si le public l'a aimé et qu'il a été reconnu de son vivant, il y a même eu quelques décorations, diriez-vous qu'il a été magnifié davantage après son décès?
1: Non, je ne dirais pas ça. Je dirais qu'il a été suivi par un certain public. Il faut se rappeler, par exemple, qu'il avait créé une galerie tout près de l'UQAM, qui a fonctionné pendant quelques années. Il a toujours été très entouré, très aimé par ses étudiants. La reconnaissance officielle, il ne l'a peut-être pas eue comme il aurait dû l'avoir, tout simplement parce qu'il était un frère. Mais en même temps, ce n'est pas un artiste là, qui est passé complètement inaperçu. Si vous regardez à la fin du livre, vous allez voir qu'il y a toute une série d'articles, de journaux. On a suivi sa carrière quand même assez bien.
0: Son œuvre, Gilles Lapointe, a débordé les frontières de Montréal, du Québec et du Canada, bien sûr. Pour ce qu'elle était, ou sous l'influence justement des Bordua et des autres qui l'ont fait connaître à l'étranger?
1: Oui, mais son influence à l'extérieur, elle est très, très limitée. Il a exposé à quelques occasions à Paris. Il y a des marchands d'art parisiens qui ont voulu aussi exposer, surtout ces fameuses évanescences colorées dont j'ai parlé un peu plus tôt. Mais c'est pas une reconnaissance internationale. Enfin, on l'a reconnu un peu en Ontario, autour du Québec, mais moi, je pense que ça se limite beaucoup à l'intérieur du Québec et du Canada.
0: Pour en apprendre davantage, Gilles Lapointe, on peut se procurer Frère Jérôme, le geste libre que vous avez publié, un magnifique album, dois-je dire, avec beaucoup d'illustrations des œuvres du frère qui est publié aux presses de l'Université de Montréal. Merci beaucoup pour cet entretien et pour ce bel album.
1: Bien, merci beaucoup. Effectivement, on a voulu que le livre soit à la qualité d'un catalogue d'exposition, mais qu'il puisse servir aussi d'ouvrage de référence pour l'avenir.
0: C'est exactement ce qu'il fait. Merci beaucoup.
1: Merci.

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je peinturlure. Oui, avant c'était de la barbouille, et puis c'est devenu une espèce de peinturlure, et puis maintenant, petit à petit, ça devient peut-être de la peinture, peut-être de la mauvaise peinture, mais de la peinture. On verra bien.

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Bonjour à chacun, chacune, et bienvenue à notre émission destinée à présenter une cantate sacrée de Jean-Sébastien Bach, et cela en tenant compte du calendrier liturgique. Aujourd'hui, il est question d'une cantate découverte sur le tard, soit en 1911, par un musicologue danois, Carl Adolf Martinsson. Tout de même exceptionnel, n'est-ce pas? Au programme, la cantate BWV 199, avec un titre qui étonne par sa dureté, « Mon cœur baigne dans le sang ». Cette cantate compte quatre versions et la première date du 12 août 1714 en la chapelle ducale à Venmar. L'œuvre est imposante avec huit parties, dont sept pour la seule voix de soprano, tant sous forme d'aria que de récitatif. La sixième partie tranche avec un choral. Le thème spirituel de cette cantate pour soprano solo est celui du pécheur pleurant les défauts de son humanité, mais trouvant finalement un soulagement dans la rédemption de Dieu. L'œuvre s'ouvre sur un récitatif dans lequel on y perçoit l'extrême détresse du chrétien torturé par le péché. Le texte est consternant. Mon cœur baigne dans le sang, parce que la mauvaise graine des péchés, aux yeux sacrés de Dieu, a fait de moi un monstre. Après cela, nous entrons dans le premier des trois magnifiques airs. Celui-ci introduit par le hautbois une douleur intensément belle. Le texte raconte. Muet soupir, plainte silencieuse, vous devez dire mes souffrances, car ma bouche est fermée. Mon cœur est à présent une fontaine de larmes. Le récitatif de la troisième partie offre une note d'espoir alors que l'aria suivante nous présente un pécheur repentant s'approchant de Dieu pour obtenir le pardon. Le texte dit « Dieu, sois clément avec moi, le pécheur. Profondément incliné et plein de repentir, je me prosterne devant toi, Dieu bien-aimé. Le message théologique des parties 5, 6 et 7 relate une inclinaison à la repentance de sorte que l'âme du chrétien s'apaise, se libère de l'angoisse et porte sa guérison jusqu'à un cri de joie. Le texte raconte « Je reconnais ma faute, mais sois encore indulgent. Je veux m'élancer dans la foi et chanter dans la joie. » L'œuvre se termine sur le ton dansant d'une gigue, vive, brève et légère, car les péchés sont remis. Sans plus tarder, joignons-nous à John Eliot Gardiner, le chœur Monteverdi et l'ensemble soliste baroque anglais pour l'interprétation de la cantate BWV 199 « Mon cœur baigne dans le sang ». Bonne et joyeuse écoute.

0: J'espère que vous avez apprécié cette cantate écrite pour le 11e dimanche après la Trinité. J'espère aussi que vous avez apprécié la sublime voix de la mezzo-soprano tchèque Magdalena Kozena, notamment dans la deuxième partie où sa réunion avec le hautbois exalte une plainte bouleversante. À la régie, mon habituel complice Jacqueline Sanson, à qui j'adresse tous mes remerciements. Et quant à vous, chers auditeurs, auditrices, bon dimanche et heureuse semaine.
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L'ange du Seigneur porta l'annonce à Marie, et elle conçut du Saint-Esprit. Voici la servante du Seigneur. Qu'il me soit fait selon sa parole. Et le Verbe s'est fait chair, et il a habité parmi nous. Je te salue, Marie, comblée de grâce. Le Seigneur est avec toi. Tu es bénie entre toutes les femmes, et Jésus, ton enfant, est béni. Sainte Marie, Mère de Dieu, prie pour nous pécheurs, maintenant et à l'heure de notre mort. Amen. Prie pour nous, Sainte Mère de Dieu, afin que nous soyons rendus dignes des promesses de Jésus-Christ. Que ta grâce, Seigneur notre Père, se répand dans nos cœurs. Par le message de l'ange, tu nous as fait connaître l'incarnation de ton Fils bien-aimé. Conduis-nous par sa passion et par sa croix, avec le secours de la Vierge Marie, jusqu'à la gloire de la résurrection.

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L'étranger qui entre dans notre vie y apporte toujours l'imprévu de sa personne et de son aventure. Si nous avons vis-à-vis de cette intrusion quelque recul craintif, n'est-ce pas que nous avons peur de la voir bousculer notre quiétude? Cette réaction de défense ne met-elle pas au jour ce que nous sommes au fond de nous-mêmes sans vouloir l'admettre ni l'avouer? Des gens qui ne rêvent que de s'installer confortablement sur cette terre?

0: Lecture du livre d'Isaïe, chapitre 56, versets 1 et 6 et 7. Les versets sont repris à un oracle qui se présente comme une sorte de consultation religieuse et juridique sur le statut de la communauté des derniers temps. Les étrangers y seront-ils admis? Oui, sans doute, à certaines conditions. Mais la générosité de cet universalisme est tempérée ailleurs par le rappel de la suprématie du peuple élu et de la subordination des nouveaux venus.
1: Lecture du livre d'Isaïe, chapitre 56, versets 1, 6 et 7. Parole du Seigneur, observez le droit, pratiquez la justice, car mon salut approche, il vient et ma justice va se révéler. Les étrangers qui se sont attachés au service du Seigneur pour l'amour de son nom et sont devenus ses serviteurs, tous ceux qui observent le sabbat sans le profaner et s'attachent fermement à mon alliance, je les conduirai à ma montagne sainte. Je les rendrai heureux dans ma maison de prière. Je ferai bon accueil sur mon autel à leurs holocaustes et à leurs sacrifices, car ma maison s'appellera maison de prière pour tous les peuples.

0: Lecture de la lettre de Saint Paul apôtre aux Romains, chapitre 11, versets 13 à 15 et 29 à 32. Les chapitres 9 à 11 de cette lettre posent le problème du rejet partiel et momentané d'Israël. L'appel et les dons de Dieu sont sans repentance. Israël demeure l'élu primordial, et le Christ a dit lui-même que le salut venait des Juifs. Par le péché, les païens s'étaient éloignés de Dieu. Ils ont été réconciliés. À présent, les Juifs se sont éloignés par le rejet du Messie. Un jour, ils auront eux aussi la joie d'être réconciliés. Toute l'économie de l'histoire sainte est une économie de la miséricorde divine.
1: Lecture de la lettre de Saint Paul apôtre aux Romains, chapitre 11, versets 13 à 15 et 29 à 32. Frères, je vous le dis à vous qui étiez païens. Dans la mesure même où je suis apôtre des païens, ce serait la gloire de mon ministère de rendre un jour jaloux mes frères de race et d'en sauver quelques-uns. Si, en effet, le monde a été réconcilié avec Dieu quand ils ont été mis à l'écart, qu'arrivera-t-il quand ils seront réintégrés? Ce sera la vie pour ceux qui étaient morts. Les dons de Dieu et son appel sont irrévocables. Jadis, en effet, vous avez désobéi à Dieu, et maintenant, à cause de la désobéissance des fils d'Israël, vous avez obtenu miséricorde. De même, eux aussi, maintenant, ils ont désobéi à cause de la miséricorde que vous avez obtenue. Mais c'est pour que maintenant, eux aussi, ils obtiennent miséricorde. Dieu, en effet, a enfermé tous les hommes dans la désobéissance pour faire miséricorde à tous les hommes.

Évangile de Jésus-Christ selon saint Matthieu, chapitre 15, versets 21 à 28. Jésus s'était retiré vers la région de Tyr et de Sidon. Voici qu'une Cananéenne venue de ces territoires criait « Aie pitié de moi, Seigneur, fils de David, ma fille est tourmentée par un démon. » Mais il ne lui répondit rien. Les disciples s'approchèrent pour lui demander « Donne-lui satisfaction, car elle nous poursuit de ses cris. » Jésus répondit, « Je n'ai été envoyé qu'aux brebis perdues d'Israël. » Mais elle vint se prosterner devant lui, « Seigneur, viens à mon secours. » Il répondit, « Il n'est pas bien de prendre le pain des enfants pour le donner aux petits chiens. » « C'est vrai, Seigneur, reprit-elle, mais justement, les petits chiens mangent les miettes qui tombent de la table de leur maître. » Jésus répondit, « Femme, ta foi est grande, que tout se fasse pour toi comme tu le veux. » Et à l'heure même, sa fille fut guérie.

Observez le droit, pratiquez la justice, car mon salut approche et il vient. C'est le prophète Isaïe qui parle, et il parle non seulement à Israël, mais il parle à toutes les nations qu'il veut conduire sur sa montagne sainte pour que sa maison devienne une maison de prière pour tous les peuples. Et c'est la vocation du salut universel qui passe par Israël. Parce que, comme nous le disions la semaine dernière, et à Israël appartiennent l'alliance, les promesses, la loi, l'adoption. Et que c'est par Israël que Dieu a choisi de se révéler aux nations. Isaïe le dit autre part dans la Bible, « Je veux faire de toi la lumière des nations ». Alors le mystère, et saint Paul l'évoque dans l'Épître aux Romains au chapitre 11, le mystère c'est que justement une partie d'Israël n'a pas reconnu Jésus. Et c'est là où saint Paul nous développe cette extraordinaire sagesse de Dieu qui fallait, car il fallait, que Israël, pour une partie, je dis bien pour une partie, ne reconnaisse pas Jésus pour que les apôtres soient comme projetés vers les nations. Si vous regardez bien les actes des apôtres, vous allez vous apercevoir que c'est à cause des persécutions déclenchées par Hérode que Philippe va fonder la première église hors du peuple Israël en évangélisant et en baptisant l'eunuque de la reine Candace, reine éthiopienne, qui justement rentrait de Jérusalem et était en train de lire le prophète Isaïe. Ma maison deviendra une maison de prière pour tous les peuples. Et dans le prophète Zacharie, il est dit que dans les derniers jours, toutes les nations monteront contre Jérusalem, qu'il y aura une grande bataille, que Dieu interviendra, et qu'ensuite toutes les nations monteront à Jérusalem avec Israël pour célébrer la fête des tentes, qui est une fête spécifiquement messianique. Nous sommes donc dans ce temps aujourd'hui où nous voyons Israël vivant et nous voyons l'Église qui progresse parmi les nations, mais le plan de Dieu, c'est de réunir tous les hommes dans le cœur du Père. Et ce sera fait le jour où la maison d'Israël, car on appelle aussi dans la Bible Israël la maison d'Israël, c'est Dieu qui l'appelle comme ça, sera maison de prière pour tous les peuples et que nous nous retrouverons dans l'unité. Et l'Évangile nous montre aussi cette espèce de percée que fait Jésus, une percée prophétique. Il va guérir la petite fille, il va la délivrer d'un démon, la petite fille de Kim est une cananéenne. Or, depuis les origines, depuis la Genèse et l'histoire de Noé, Canaan, c'est le représentant de l'idolâtrie. Canaan, il est esclave de ses frères, c'est-à-dire que il est tellement idolâtre que il se met en esclavage lui-même, parce que l'idolâtrie nous conduit toujours à une forme d'esclavage. Or Canaan, il est l'esclave de ses frères. Pourquoi ? Parce que il a été irrespectueux envers son père Noé. Il s'est moqué de lui. Et vous savez, le manque d'amour et de respect pour les générations antérieures, le Lévitique nous dit « lève-toi devant les cheveux blancs ». L'Exode nous dit « honore ton père et ta mère ». Donc le manque de respect envers les parents est un signe très évident d'idolâtrie. C'est-à-dire qu'on ne respecte plus ceux qui nous ont donné la vie. Or Canaan, la terre de Canaan qui sera conquise par Josué pour en faire une terre sainte, la terre de Canaan était une terre dévastée par l'idolâtrie. Dieu va jusqu'à dire au peuple d'Israël, ne commets pas les abominations
que Canaan a commis avant toi, car c'est pour cette raison que je les ai vomis de cette terre que je te donne. Si toi tu commets les mêmes abominations, moi je te vomirai de ta terre. Et il est tout à fait remarquable que quand Israël sombre dans l'idolâtrie et la perversité, eh bien, il y a des événements qui contraignent Israël à l'exil. Et c'est une leçon biblique, donc c'est une leçon éternelle. Si Dieu dit à Israël, si tu commets les mêmes abominations que le peuple de Canaan a commis avant toi, je te vomirai de la terre, c'est valable pour nous tous. Et nous n'avons qu'à regarder les abominations que commettait Canaan, idolâtrie, inceste, perversion dans les familles, irrespect des parents, assassinat des enfants en les offrant aux idoles, etc., etc., j'en passe. Eh bien, pour nous poser quelques questions sur notre avenir. Car le peuple d'Israël, dans la Bible, est toujours un exemple pour tout le monde, dans la gloire et la sainteté comme dans l'inverse. Donc nous pouvons nous poser des questions. Or, c'est justement cette femme de Canaan, cette femme rejetée par tout le monde, un petit peu comme la Samaritaine du puits de Jacob, qui a une fille possédée par un démon et que Jésus va guérir en la délivrant. Rentre chez toi. Ta fille est guérie.

Mais avant, Jésus a été comme dur avec cette femme. Le pain, il est pour les petits-enfants, il n'est pas pour les chiens. C'est terrible. Mais dans la pédagogie de Dieu, c'est un appel à la conversion. Et la femme le comprend. La femme est tellement, tellement brûlée par l'amour de sa petite fille. Elle est vraiment une mère. Qu'elle est prête à n'importe quoi pour que sa fille guérisse. Alors elle dit humblement à ce maître juif qu'est Jésus, elle lui dit, « Mais les petits chiens qui sont sous la table des enfants, ils peuvent manger les miettes. Est-ce que ça veut dire que tu n'aurais pas une miette de l'amour que tu as pour Israël, Rabbi? Tu n'aurais pas une miette pour moi? Tu n'aurais pas quelque chose quand même pour moi, mais même pas pour moi, pour ma fille ?» Et Jésus craque. « Femme, ta foi est grande. » C'est très très beau. Vous savez, quand Jésus dit « femme » à une femme, justement, c'est qu'il lui redonne cette vocation qui est celle de l'humanité. Cette vocation à enfanter pour la vie. Cette vocation d'épouse de Dieu. Dieu veut épouser toute l'humanité. C'est pour ça que le salut doit être universel. C'est pour ça que Isaïe prophétise par ailleurs, un jour, tous les peuples viendront à ma montagne sainte. Un jour, ma maison sera appelée une maison de prière pour tous les peuples. C'est pour ça que Zacharie prophétise en disant, un jour, tous les peuples monteront. Ils monteront à Jérusalem pour

et elle est complètement mal vue par l'ensemble de la ville, et elle est complètement miséreuse et humiliée. Et Jésus lui dit, un jour, on adorera Dieu en esprit et en vérité. Femme, il l'appelle femme. Et chaque fois que Jésus relève une femme pécheresse comme ça, c'est l'humanité tout entière qu'il relève. C'est pour ça qu'il l'appelle femme. C'est l'humanité tout entière qui enfin reconnaît le salut qui vient des Juifs. Je vous cite l'Évangile. C'est pour ça que Paul peut dire, à eux appartiennent l'adoption, les alliances, la loi, les prophètes, les patriarches, les promesses. Et Jésus vient accomplir ses promesses en posant un geste prophétique. Il va aller guérir cet enfant d'une femme qui est considérée comme idolâtre, comme pervertie, comme représentant un peuple qui est plein d'irrespect, qui est plein d'idolâtrie, de perversion, et il lui dit, va, ta petite fille, elle est guérie. Dans ce tout petit évangile, si on va bien au fond, n'est-ce pas? Il y a toute la miséricorde de Dieu pour notre humanité blessée, qu'il veut régénérer, qu'il veut relever et qu'il regarde avec infiniment d'amour et de respect. Voilà une chose qui m'a toujours frappée dans la relation de Jésus avec les femmes. Que ce soit la pécheresse qui lui lave les pieds avec ses larmes et qui essuie ses pieds avec ses cheveux. Que ce soit la femme adultère qu'une meute d'hommes jette à ses pieds. Que ce soit la Samaritaine. Jésus a un respect extraordinaire pour la femme et il la regarde avec un infini respect, un infini amour et il lui dit va et ne pêche plus. Dans le cas de la femme adultère, personne t'a condamné, je ne te condamne pas non plus. Va et ne pêche plus. Et en fait, ces paroles, il les adresse à toute notre humanité. Toute notre humanité qui est symbolisée par l'épouse qu'il veut sanctifier.